bien Destroy, hein, ce groupe israélien Jericho, 1972. Et il y a eu un peu la dextérité du guitariste, c'est effrayant. Très Jim Hendrix hein, dans le style. Voilà, c'est fini pour Broadcast. Si tout se passe bien, vous retrouverez le replay de cette émission mardi dans la nuit, de minuit à 2h du matin. Ça, c'est pour les couches tard. Hein. Sinon, restez bien à l'écoute des programmes d'RGB. Je vous rappelle, hein, c'est 24 heures sur 24. Et partout dans le monde, puisque nous sommes en streaming. Bonne semaine à tous.

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1: Bonjour à tous, l'essentiel de l'actualité, une enquête ouverte à Mulhouse après une agression à la machette en pleine journée dans le centre-ville. Hier, un homme de 27 ans a reçu un coup à l'épaule avant de prendre la fuite. Il a été transporté à l'hôpital mais ses jours ne sont pas en danger. Un homme de 41 ans a été interpellé peu après et placé en garde à vue. Un rendez-vous demain au ministère pour les pêcheurs mobilisés contre la hausse du carburant. Catherine Chabot, ministre de la Mer et de la Pêche, va recevoir leurs représentants. Hier matin, plusieurs pêcheurs avaient bloqué un dépôt pétrolier à Fos-sur-Mer. L'action a pris fin vers 10h après quelques tensions avec les forces de l'ordre. 1,5 milliard d'euros contre les violences sexistes et sexuelles dès 2027. C'est le montant que Sébastien Lecornu veut soumettre au Parlement avec 2,6 milliards supplémentaires pour la protection de l'enfance. La loi intégrale sera examinée début octobre à l'Assemblée et prévoit notamment des juridictions spécialisées ainsi que le recrutement de 700 enquêteurs. Et enfin, pour terminer, quel avenir pour l'AS Monaco Basket ? Le club joue une partie de sa survie aujourd'hui à 14h devant le Comité National Olympique et Sportif Français. Il conteste le refus de la Fédération de l'intégrer en National 1 en raison de garanties financières jugées insuffisantes. Monaco assure avoir depuis complété son dossier, notamment avec la certification de ses comptes.
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3: Henri Verneuil.

0: Henri Verneuil est le cinéaste français qui a attiré le plus de spectateurs dans les cinémas. Selon les statistiques officielles, ces 34 films auraient fait 91 millions d'entrées rien que pour la France, soit beaucoup plus que d'autres réalisateurs plus réputés.
1: Tout le monde se souvient donc d'Henri Verneuil, mais pour de mauvaises raisons. On garde de lui le souvenir d'un metteur en scène qui faisait des films avec de grandes stars, de grands budgets et qui rapportait beaucoup d'argent à ses producteurs. Or, cela ne représentait qu'une partie de sa carrière. Quand on jette un regard sur sa filmographie, on découvre, ou on redécouvre, qu'il passa plus de la moitié de sa vie à tourner des films d'auteurs, exigeants et aux sujets parfois difficiles. Plus personne ne s'en souvient. Plus personne ne veut s'en souvenir. Son image en tant que réalisateur à succès est figée et définitive.
0: Son trajet est donc un malentendu et il commence dès le départ. Il ne s'appelle pas Henri Verneuil, mais Akod Malakian. Il vient d'Arménie et il a 4 ans quand il débarque à Marseille. Il passe toute sa jeunesse dans la cité phocéenne, fait des études à l'école des arts et métiers et devient vaguement journaliste.
1: Un jour, avec une bande de copains, il décide de tourner un court-métrage, juste pour s'amuser. Or, Fernandel passe par là. C'est la plus grosse star du cinéma français de l'époque. Il se prend de sympathie pour ce groupe de gamins et accepte de jouer bénévolement dans le film. Toute sa vie, Henri Verneuil gardera une profonde reconnaissance envers Fernandel. En effet, c'est ce court-métrage qui lui permet d'être engagé en tant qu'assistant réalisateur. Sa carrière est lancée.
0: Elle démarrera difficilement. Dans le cinéma français des années 50, on ne recherche ni l'intellectualisme, ni le grand spectacle. On se contente de petits films sympas avec des comédiens populaires. Tout le monde s'en satisfait et personne ne réclame autre chose. Verneuil s'y sentira souvent à l'étroit. Il doit tourner avec des budgets réduits et avec des ambitions encore plus réduites. Ce sont des films d'auteurs, aux scénarii exigeants et portant un regard désenchanté sur la société française. L'accueil est plutôt favorable, mais le succès est évidemment restreint.

Ses efforts porteront ses fruits en 1956. Cette année-là, il tourne « Les amants du Tage », d'après un roman de Joseph Kessel. Pour la première fois, on lui confie un budget conséquent et trois grandes stars. Daniel Gélin, Françoise Arnoul et Trevor Howard. Cette histoire d'amour sur fond de fado et de plage portugaise n'est pas à proprement parler un triomphe populaire. Mais l'accueil critique est si enthousiaste que les producteurs sont définitivement convaincus. Désormais, ils n'hésiteront plus à faire appel à Henri Verneuil. D'ailleurs, dès son film suivant, il est associé à Jean Gabin, qui deviendra un de ses plus proches collaborateurs et amis.

0: En 1959, le cinéma français prépare une grosse production. La Vache et le Prisonnier, avec Fernandel. C'est un projet ambitieux et plusieurs réalisateurs sont pressentis. Mais Fernandel impose son choix. Il ne fera le film que si c'est Henri Verneuil qui assure la mise en scène. Et dans le cinéma français de 1959, les désirs de Fernandel sont des ordres. Le tournage sera difficile. Verneuil racontera cette anecdote au moment où il faisait une scène se déroulant sur un ponton au beau milieu d'un fleuve. On les prévient qu'un énorme tronc d'arbre approche en flottant sur l'eau. Ils se dépêchent de finir et font un trou dans le ponton à coups de hache. Quelques minutes plus tard, l'énorme tronc arrive et passe juste à côté d'eux. Ils ont frôlé le drame.
1: La Vache et le Prisonnier est un des plus grands succès de l'histoire du cinéma français et deviendra un des films les plus souvent rediffusés à la télévision. L'image de Fernandel parcourant la campagne avec une vache s'inscrit dans l'imaginaire collectif. Quant à Henri Verneuil, le voilà maintenant connu et reconnu.
0: Il l'est tellement qu'on lui fait une proposition rarissime. Un contrat pour tourner 3 films consécutifs avec une autre grande star, Jean Gabin. Ensemble, ils vont aligner Le Président, Un singe en hiver et Mélodie en sous-sol. Si les 2 premiers sont des succès importants, le 3e est carrément un triomphe international. L'histoire de ce casse audacieux dans un casino de la Côte d'Azur captive le monde entier. Et la dernière image, où les billets volés flottent dans une piscine, est une des plus connues du cinéma. Même les cinéastes américains, spécialistes du genre, sont fascinés.
1: Henri Verneuil reçoit donc la consécration. On lui propose de faire une carrière américaine. Il débarque à Hollywood. Hélas, ce sera un échec. Les 2 films qu'il tourne aux États-Unis ne marchent absolument pas. Il devra vite rentrer en France. L'internationalisation du cinéma avait ses limites.
0: Heureusement, il va vite rebondir. Il met en marche Le Clan des Siciliens, d'après un roman d'Auguste Le Breton. Il réunit 3 grosses vedettes, Jean Gabin, Alain Delon, Lino Ventura. Contrairement à la sensation généralisée aujourd'hui, le film n'est pas un gros budget et il est fait avec les moyens du bord. Par exemple, la scène célèbre où l'avion est censé atterrir sur une autoroute américaine est en réalité tournée près de Châteauroux. Aucune importance, car ce sera un carton. Le Clan des Siciliens attire 5 millions de spectateurs et la musique d'Ennio Morricone est encore dans toutes les oreilles. Henri Verneuil a retrouvé sa place dans le cinéma.

0: Ensuite, il va former une équipe avec une autre grande star, Jean-Paul Belmondo. Les deux hommes vont unir leurs finances pour produire eux-mêmes les films qu'ils font. Le Casse, qui raconte l'histoire d'un cambrioleur poursuivi par un policier véreux, marche très bien. Et Peur sur la ville, tourné en 1975 aussi.
1: Malheureusement, ce deuxième film peut être considéré comme le dernier véritable succès de Verneuil. À partir de là, les spectateurs vont se faire de moins en moins nombreux. Le monde a changé. Le cinéma aussi. Il finira sa carrière en faisant deux films autobiographiques, Maïrig et 588, Rue Paradis, lesquels ne connaîtront qu'un succès d'estime. Et il décédera en 2002.

Henri Verneuil n'a jamais cherché à embobiner le public par un discours pseudo-philosophique. Il faisait des films pour distraire les gens. Point. Cela suffisait à son bonheur. Voilà sans doute pourquoi on se rappelle du réalisateur remplissant les salles avec des films spectaculaires. Et pourquoi on oublie l'autre Verneuil, celui des films intimistes.

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1: Bonsoir à toutes et à tous, il est 18h dans l'actualité de ce mardi 15 septembre.
2: Bouchon sur la 15 ce matin, un motard en urgence relative.
1: Les préludes de Cergy, soit lance les festivités, reportage d'Elle Dubois-Collin.
2: Festival des carrières Saint-Roch, après l'incendie, les organisateurs lancent un appel aux dons.
1: C'est également le retour de votre agenda culturel, une édition spéciale journée du patrimoine. Côté météo, demain les températures sont plus douces, comptez 11 en minimal, 22 en maximal.
2: Ce matin, vers 8h, des bouchons ont perturbé le trafic sur l'A15 en raison d'une collision entre une voiture et un motard à hauteur de Pierrelaye. Le choc n'a toutefois pas fait de blessés graves et le motard a été transporté à l'hôpital de Pontoise en urgence relative. Cela fait suite à un accident mortel survenu hier. À hauteur de Sanois, sur l'A15, un motard de 25 ans a perdu la vie après une collision avec une voiture également. Malgré l'intervention des secours, le jeune homme n'a pas pu être sauvé.
1: Rebondissement dans l'affaire de l'accident d'ascenseur qui a coûté la vie à Ismaël, 4 ans, en juin 2018 à Argenteuil. Les prévenus ont déclaré faire appel ce lundi 14 septembre. C'est début septembre que ces deux sociétés, TK Elevator et Bagneux Hydraulique et un technicien ont été condamnés pour homicide involontaire au tribunal de Pontoise. Un nouveau procès se tiendra donc au tribunal de Versailles plus de 8 ans après les faits. La mère de l'enfant décédé au centre commercial côté Seine dénonce cette décision et se dit écœurée.
2: À Pierrelaye, l'ancienne discothèque Imperio Club, ravagée par un incendie ce mardi matin. Le feu s'est déclaré vers 6h15 et a été maîtrisé par les sapeurs-pompiers après plusieurs heures d'intervention. Une partie des toitures s'est effondrée et le bâtiment a été fortement endommagé. Aucune victime n'est à déplorer. L'origine de cet incendie reste pour l'instant inconnue.
1: Cette semaine, toute l'agglomération s'anime avec le Festival international des arts de rue et du cirque Cergissois. Des dizaines de spectacles qui vagabondent de ville en ville. Un vagabondage qui met à l'honneur les mobilités douces. Parmi ces spectacles, Vincent Pensuet et sa compagnie Wonderkaline n'en sont pas à leur coup d'essai. Le vélo, ils connaissent depuis plusieurs années. Ils transportent son spectacle, le Maître Mot, en rando. Et c'est toute une logistique. Reportage d'A.L. Dubois-Collin.
3: Regarde là. Là, c'est que des paniers, que des paniers, que des paniers.
4: Il y a un socle, là j'ai mes costumes, là j'ai les outils pour réparer si la charrette crève un pneu. Ou... Ça fait à peu près depuis le confinement que je promène mes spectacles à vélo ou à pied. Là, c'est le sujet du maître mot. Et le maître mot, je le promène dans une carriole. Avant, c'était la carriole qui est derrière, là, la toute petite carriole à vélo que je tirais avec le matériel du spectacle et puis ma tente, mon réchaud et tout ce qu'il faut pour être autonome. J'ai fait Orléans, Nantes, Ouessant, comme ça, des bonnes petites balades, on va dire. Et puis, petit à petit, j'ai investi sur une charrette beaucoup plus grande. C'est ma petite maison à moi. Puisque ça m'arrive de dormir dedans en plus. Là, il y a le moteur, donc, avec une chaîne qui permet d'entraîner la roue. Et le moteur est déporté de la roue pour que dans les côtes, même si je ne roule pas très vite, le moteur a l'impression de tourner à 15 ou 20 km/h et il y a beaucoup plus de force. À l'intérieur de cette charrette-là, j'ai un gradin de 50 places. Cette charrette est à assistance électrique. Oui, parce que je ne suis pas musclé, j'ai pas un corps d'athlète, c'est pas mon profil. Et puis, il y a 250 kg dans la remorque, donc on ne peut pas les tirer comme ça. La bâche noire, ça permet de faire un tableau d'écriture. Voilà. Le spectacle. Il a été créé en 2019, juste avant le confinement. Il a été créé dans une grosse salle, un centre culturel à côté d'Orléans. Et il y avait des découpes, il y avait toute une scénographie très importante et plus de matériel. Et puis le confinement est arrivé, ça a tout bloqué et j'aimais marcher. Et l'idée m'est venue pendant le confinement de dire, si je suis bloqué, qu'est-ce que je fais ? Je vais quand même tourner, je repars au ras des pâquerettes, comme on dit, et je vais prendre ma petite remorque, je vais adapter entièrement le spectacle qui devait être sur ce gros plateau, ce centre culturel, et je vais partir avec ma petite remorque.
3: J'ai peur. J'ai peur, j'ai toujours peur de mettre les mots de travers. Un mot de travers, ça n'a l'air de rien, mais un mot de travers, un sens incompris,
4: On vous regarde à l'envers et tout est fini. Quand cela m'arrive, stop. Je regarde à droite, je regarde à gauche. Mais les mots me reviennent. Je crois que les itinérances ou des formules aussi, comme au Cergy-Soie, d'être en extérieur, amènent à re-réfléchir fondamentalement au rapport au public. Que ce soit les itinérances que je provoque ou qu'on provoque avec la compagnie, c'est aller sur le territoire, aller rencontrer les gens. Ce qui permet de se déplacer dans une fête qui va être plus populaire et de toucher d'autres publics. Il y a beaucoup de gens encore qui ont peur de rentrer dans des salles de théâtre parce que le théâtre, ça évoque l'élitisme de la langue et on se dit c'est pas pour nous. Là, c'est un spectacle autour des mots qui fait des gros clins d'œil à De Vos, qui a une sorte de Don Quichotte des mots parce qu'il part à la quête du Graal pour chercher son maître mot. Et effectivement, ça permet d'amener les mots dans d'autres contextes, en extérieur.
1: On le note, le spectacle de la compagnie Wonderkaline est à retrouver mercredi 16 septembre à 18h à Jules Moutier, le 17 septembre à 18h55 à Neuville-sur-Oise et à 16h20 samedi et dimanche à Cergy.
2: Après le feu, la difficile acceptation à la fin de l'été, dans la nuit du 31 août au 1er septembre 2026, l'équipe du Festival des Carrières Saint-Roch de Luzarches, qui venait de clôturer sa 9e édition, a tout perdu. En cause, un incendie supposément criminel. Blanche Stromboni, cofondatrice du festival, nous en parle.
5: Je m'appelle Blanche Stromboni, je suis la cofondatrice du festival Les Carrières Saint-Roch qui a lieu à Luzarches tous les derniers week-ends d'août depuis 9 ans maintenant. La première édition c'était en 2018 et on a fini notre 9e édition donc là fin août dernier.
2: C'est donc un festival local assez incontournable. Malheureusement l'édition 2026 s'est finie avec une saveur particulière pour vous, avec un incendie qui s'est déclaré juste le lendemain du festival. Est-ce que vous pouvez nous raconter un petit peu le déroulé des événements?
5: Oui, alors on avait terminé notre 9e édition qui était un peu spéciale déjà parce que c'était une édition qu'on a créée et pensée tout en cœur de ville, donc pas du tout sur le site des Carrières Saint-Roch, mais vraiment dans le village de Luzarches, donc sous sa halle et puis sous son kiosque de musique. Donc du coup, voilà, c'était une édition sur 3 jours uniquement en cœur de ville et tout gratuit aussi, ça c'était la nouveauté de cette année. Donc on repartait vraiment tout plein de bonnes vibes, on allait ouvrir la billetterie dès cette semaine pour 2027. Et il se trouve que donc juste après le festival, on avait tout rangé, le site, etc. Et dans la nuit du lundi au mardi, en fait, il y a eu un incendie qui s'est déclaré dans ce qu'on appelle le QG du festival. Mais avant toute chose, c'est une maison familiale, en fait, qui nous appartient à moi et à ma famille. C'est 60 ans de vie, de souvenirs, de grands-parents, etc., qui ont brûlé, en fait. Littéralement, il ne reste plus rien de la maison. Enfin, s'il reste 3 murs, je crois, sur 4, mais à l'intérieur, il n'y a absolument plus rien.
2: Il y a une enquête qui est en cours pour déterminer d'où vient cet incendie?
5: Oui, tout à fait, il y a une enquête. En étant sur place et en étant avec les gens, les pompiers qui étaient présents, on a fait le tour de la maison, on a remarqué plusieurs choses suspectes. On a constaté qu'il y avait eu des vols, en fait, du pillage dans la maison. Par exemple, il y avait une boîte en fer qui contenait de l'argent et dans lesquelles il n'y avait plus rien du tout dedans. Et le police scientifique m'a bien dit que s'il y avait quelque chose dans cette boîte, elle aurait été conservée parce qu'elle était en fer et qu'à l'intérieur, ça aurait pas dû cramer, en fait, ce qu'il y avait à l'intérieur. Aussi un portail arraché. Donc voilà, plusieurs choses comme ça. Donc l'enquête a été... Moi, j'ai demandé à ce qu'on réouvre une enquête et donc elle est en cours en ce moment. Il y a plusieurs hypothèses. Ça peut être simplement une espèce de cambriolage qui a mal tourné, mais on n'y croit pas trop. Le timing est trop spécial pour que ce soit ça. Enfin, on a quand même la sensation qu'il y a quelque chose qui est quand même contre le festival. Ça intervient juste après, quoi, un jour après l'événement. Donc c'est un timing qui nous semble très ciblé sur l'événement. Mais après, on n'en sait rien, en fait, et je ne sais même pas si on le saura. Malheureusement, nous, c'est aujourd'hui, là, donc ça fait 2 semaines que l'événement est passé. C'est quelque chose qui nous hante, en fait. On a envie de comprendre, on a envie de savoir ce qui s'est passé, pourquoi ça s'est passé. Malheureusement, le fait que tout soit parti en cendres, les empreintes, ça va être très compliqué de retrouver la personne qui a fait ça, à part peut-être si les gens discutent et qu'on entend des choses petit à petit, des langues se délier ou quoi, mais en tout cas,

0: on avait tous besoin de chances de comprendre ce qui s'était passé. On s'est beaucoup appelé, etc. Mais on n'a pas encore fait vraiment de rendez-vous de crise, parce que sur le coup, on s'est dit, mais comment on va pouvoir faire, en fait. Là, on était à l'aube de notre 10e édition. On a beaucoup d'envie sur cette édition anniversaire. On a envie de vraiment mettre le paquet, quoi, sur, pour que ce soit une grande et belle fête. Ça paraît assez insensé de le faire alors qu'il y a pour l'instant plus d'accueil, enfin plus de bureaux de prod, plus de maison familiale. Enfin voilà, on ne sait pas encore comment on va être vraiment dédommagé aussi par les assurances, parce que on sait que les assurances prennent pas forcément tout en charge. Quand même, tout de suite, on a eu beaucoup de soutien parce qu'on a fait un mot très rapidement sur les réseaux sociaux et on a eu énormément de partage, de soutien privé, public. Enfin, ça a été vraiment une très grande force qui nous a fait beaucoup, beaucoup de bien. Et beaucoup nous ont conseillé voulaient nous aider, en fait, et soit en étant, enfin, ils sont loin ou quoi, ils nous ont demandé si une cagnotte était ouverte, et donc on a mis une cagnotte en ligne suite à cet appel de bénévoles. Ce week-end, on doit aller à l'USARCH avec une partie de l'équipe pour faire le point justement sur qu'est-ce qu'on fait pour 2027, en fait. Est-ce qu'on y va ou est-ce qu'on n'y va pas et comment on y va? Enfin voilà, ça va se décider là dans les semaines à venir.
1: Merci beaucoup Blanche Tromboni, on vous souhaite un bon courage et espérons que cette 10e édition aura lieu.
0: Merci, merci beaucoup.
1: La cagnotte pour venir en aide au Festival des Carrières Saint-Roch de l'USARCH est disponible sur le site internet et l'OASSO.
2: Et dès ce mardi 15 septembre, prenons de bonnes habitudes, c'est le moment de votre agenda culturel et au programme ce week-end, les Journées Européennes du Patrimoine 2026.
1: Ce week-end, les 19 et 20 septembre, de nombreux lieux historiques du Val-d'Oise accueillent exceptionnellement des animations gratuites et ouvertes à tous et toutes sur les thèmes du patrimoine de la photographie et du patrimoine en péril.
2: Premier arrêt à l'abbaye de Maubuisson à Saint-Ouen-l'Aumône qui inaugure l'exposition Photo-Regard sur Maubuisson conçue par Marie Ménestrier, directrice de l'abbaye de Maubuisson, et Marie-Hélène Pelletier, directrice des archives départementales du Val-d'Oise à travers une quinzaine d'images photographiques. Cartes postales, aquarelles, gravures. L'exposition met en lumière l'évolution du site au fil des siècles. À partir du samedi, 14h30, gratuit, sans réservation, des visites guidées de l'abbaye et de sa cave sont aussi organisées sur les deux jours, ainsi que des ateliers créatifs autour du métal et de la lumière.
1: Le château d'Auvers-sur-Oise accueille lui aussi des ateliers créatifs et des visites, mais surtout un concert. Dimanche à midi, le duo Ziriab met en place son midi musical qui allie la flûte et la guitare, qui s'entrelacent dans un dialogue où les sonorités méditerranéennes ancestrales rencontrent les techniques de jeu modernes. Tout public est gratuit, mais attention, les places assises sont limitées.
2: Partir à la découverte des Mérovingiens, c'est ce que vous propose le musée archéologique départemental à Guiry-en-Vexin, le temps d'un week-end de 13h à 18h, samedi et dimanche. La Compagnie du Nord se mue en campement mérovingien de cette époque dans une reconstitution historique. Costumes, parures, cosmétiques, tailles de pierre ou moutures de farine, les gestes et savoir-faire reprennent vie en 2026. L'accès y est gratuit.
1: Et si on voyageait au Japon, la maison du docteur Gachet propose un atelier gratuit de gravure sur bois japonaise Mokuhanga de 15h à 17h samedi 19 septembre. Au programme des 2h, découvrir l'art traditionnel japonais du Mokuhanga et apprendre les bases de la gravure sur bois avant de réaliser sa propre estampe. À partir de 7 ans, c'est gratuit sur réservation en ligne dans la limite des places disponibles.
2: Côté artisanat, la forge Cotterelle à Herblay-sur-Seine ouvre ses coulisses et sort de son sommeil pour faire revivre l'artisanat traditionnel. Cet atelier historique offre un aperçu concret des gestes techniques qui ont façonné le paysage quotidien de la région parisienne.
1: Enfin, à partir du 19 septembre et jusqu'en 2030, le château de la Roche-Guyon fait découvrir aux visiteurs une création originale qui fait écho à l'histoire du château, du village et de leurs habitants. L'occupation, imaginée par l'auteur et réalisateur franco-polonais Tomasz Namerla, la création, Les Voix des Casemates 1944, dépeint le rôle du château et du village pendant la Seconde Guerre mondiale, quartier général du maréchal allemand Erwin Rommel, mais aussi théâtre d'actes de résistance et du courage, incarné par Justinien Blasi, directeur de l'hôpital de la Roche-Guyon, reconnu juste parmi les nations. Le tarif plein est de 9,50€ et les tarifs réduits sont à partir de 5€. C'est gratuit pour les moins de 6 ans.
2: Ce samedi 19 septembre, à partir de 10h, la maison des Joséphites à l'Isle-Adam ouvre ses portes après un chantier de rénovation. Ce qui fut la première école de l'Isle-Adam accueille une visite guidée des espaces rénovés et des animations avec des artistes et des artisans, céramistes, relieurs, aquarellistes, sculpteurs, souffleurs de verre tout au long de la journée.
1: C'est la fin de ce journal. Prochain rendez-vous d'information demain, 18h, sur le 99.2 FM et radio RGB.net, ainsi qu'en podcast sur toutes les plateformes de streaming. Merci à Axel Maire à la technique. Toute l'équipe de RGB vous souhaite une très bonne soirée.

0: Bonjour à toutes et à tous, bienvenue à la chronique emploi-recrutement de RGV. Je suis Jacques-Alexandre Reynard, votre expert en recrutement local du Mercato de l'Emploi. Aujourd'hui, je voudrais donner un conseil aux entreprises qui recrutent. Ce sujet est une question classique dans le monde du recrutement, à savoir, faut-il ou non mettre le salaire proposé pour le poste dans une offre d'emploi ? Je vous brosse le tableau avec une image pour vous illustrer mes propos. Imaginez que vous voulez acheter une nouvelle voiture hybride, vous vous renseignez sur les différentes offres et caractéristiques des marques de véhicules. Vous avez repéré 3 véhicules de 3 marques différentes dont les caractéristiques vous plaisent bien. Vous prenez contact avec 3 vendeurs. Le premier vous propose un véhicule avec un prix affiché très clair et qui est dans votre budget. Le second vendeur vous propose un prix avec un prix qui est très au-dessus de votre budget et qui vous est donc inaccessible. Le dernier vendeur vous propose une voiture, mais l'offre tarifaire n'est pas claire. Vous ne comprenez pas bien le prix et ce qu'il comporte, et de fait, cela ne vous inspire pas confiance. À votre avis, quel véhicule vous allez acheter ? Premier, bien sûr. Eh bien, cette image, vous pouvez la transposer à une offre d'emploi. Plus celle-ci est claire, y compris avec les éléments de salaire, plus vous aurez la chance d'attirer de bons candidats en phase avec le poste. Mon conseil est de mettre une fourchette de salaire suivant l'ancienneté. Soit les prétentions salariales du candidat se trouvent dans la fourchette, et dans quel cas, c'est tout bon, soit les prétentions salariales du candidat sont bien au-dessus, et auquel cas, il ne répondra pas à l'annonce, et cela vous évitera de perdre du temps avec un candidat qui, de toute façon, n'intégrera pas votre équipe. Voilà, j'espère que mon conseil vous aura été utile. Je vous dis à la semaine prochaine.
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2: 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Il est 7h.
3: Bonjour à tous, l'essentiel de l'actualité, une enquête ouverte à Mulhouse après une agression à la machette en pleine journée dans le centre-ville. Hier, un homme de 27 ans a reçu un coup à l'épaule avant de prendre la fuite. Il a été transporté à l'hôpital mais ses jours ne sont pas en danger. Un homme de 41 ans a été interpellé peu après et placé en garde à vue. Un rendez-vous demain au ministère pour les pêcheurs mobilisés contre la hausse du carburant. Catherine Chabot, ministre de la Mer et de la Pêche, va recevoir leurs représentants. Hier matin, plusieurs pêcheurs avaient bloqué un dépôt pétrolier à Fos-sur-Mer. L'action a pris fin vers 10h après quelques tensions avec les forces de l'ordre. 1,5 milliard d'euros contre les violences sexistes et sexuelles dès 2027, c'est le montant que Sébastien Lecornu veut soumettre au Parlement avec 2,6 milliards supplémentaires pour la protection de l'enfance. La loi intégrale sera examinée début octobre à l'Assemblée et prévoit notamment des juridictions spécialisées ainsi que le recrutement de 700 enquêteurs. Et enfin, pour terminer, quel avenir pour l'AS Monaco Basket? Le club joue une partie de sa survie aujourd'hui à 14h devant le Comité national olympique et sportif français. Il conteste le refus de la fédération de l'intégrer en National 1 en raison de garanties financières jugées insuffisantes. Monaco assure avoir depuis complété son dossier, notamment avec la certification de ses comptes.
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2: Bonjour à tous. Il serait impossible d'éternuer en gardant les yeux ouverts. Mais cette idée a-t-elle un fondement scientifique ? En réalité, c'est suffisamment difficile et rare pour que cela ressemble à une règle générale. L'éternuement est un réflexe de défense du système respiratoire. Il est déclenché lorsque les muqueuses du nez sont irritées par des particules, des virus ou des allergènes. Le cerveau coordonne alors une réaction rapide impliquant plusieurs muscles du visage, de la gorge et du thorax pour expulser l'air à grande vitesse. Dans ce processus, les yeux ont tendance à se fermer automatiquement. Ce phénomène n'est pas un choix conscient, mais plutôt un réflexe. Plusieurs nerfs crâniens sont alors activés en même temps, notamment ceux qui contrôlent les muscles du visage. C'est cette activation simultanée qui entraîne une contraction des paupières. Pourquoi ? Une hypothèse souvent avancée est celle d'un mécanisme de protection. Lors d'un éternuement, l'air est expulsé à des vitesses pouvant atteindre 100 km/h. Fermer les yeux pourrait ainsi protéger les structures oculaires. Cependant, ce lien éternuement et fermeture des yeux n'est pas systématique. Des cas documentés montrent que certaines personnes peuvent éternuer les yeux ouverts, notamment lorsqu'elles fournissent un effort conscient pour contrôler ce réflexe. Il n'est donc pas strictement impossible d'éternuer les yeux ouverts, mais cela demeure tout de même très rare.

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2: 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Curieuse expression.
3: Ben, l'espoir est toujours là. De toute façon, on peut démolir les gens, on peut esquinter une civilisation, un pays, des peuplades, mais de toute façon, l'espoir est toujours là. Hein,
4: voilà.
3: C'est pour ça qu'on refait des gosses et qu'on se laisse massacrer, les autres continuent, prennent la place, etc. C'est... Enfin,
4: Si quelque chose est en route, on ne peut pas l'arrêter.
5: Oui. C'est un proverbe.
4: Si une digue doit céder, eh ben, on va mettre des sacs de sable. C'est l'eau qui sera la plus forte et qui finira par créer sa voie dans la digue qu'on veut protéger. C'est un petit peu ça aussi.
5: C'est la nature qui est la plus forte. On peut pas,
3: l'instinct de survie.
5: On ne peut pas lutter contre la nature. C'est toujours elle qui gagne. Peut-être que ça
4: on dit toujours que c'est l'hirondelle qui fait le printemps, mais en fait, elle ne le fait pas. Elle vient au moment du printemps. Elle arrive, elle repart au moment de l'hiver.
3: C'est en nous, c'est la survie. C'est pourquoi dans les pays où on vit de façon épouvantable, les femmes n'ont jamais fait autant de gosses. Il faut que l'espèce continue. Les animaux aussi, ils se posent pas autant de questions. Hein. Ça dépend. Il y en a qui limitent la naissance, les naissances justement, quand les conditions de survie sont trop moches.
5: Et les personnes les plus fragiles, les plus désespérées, sont souvent les personnes qui font le plus d'enfants. Peut-être parce que c'est leur seul...
3: On n'arrête pas,
5: c'est
3: on
5: pas très gentil, c'est pas siamment, mais souvent les familles les plus nombreuses sont souvent les personnes qui ont le plus de difficultés. Donc c'est soit ils sont plus forts, ils ont gardé l'espoir, ou alors ils se rendent pas compte des difficultés, je sais pas. C'est très difficile à...
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0: Bonjour à toutes et à tous, c'est le 13e épisode du Beau Rôle, le podcast où les textes prennent vie. Aujourd'hui, levée de rideau sur Georges Feydeau, deux points, ouvrez les histoires. Georges Feydeau, né en 1862, est l'un des maîtres du vaudeville de la Belle Époque, précision d'horloger, quiproquo et personnage débordé par eux-mêmes. Un monsieur qui n'aime pas les monologues fait partie de ses textes de jeunesse, puisqu'il avait 20 ans lorsqu'il a publié celui-ci, où l'on voit déjà naître son sens du rythme et de la folie comique. Une pièce brève, nerveuse, qui tourne en dérision nos bavardages et nos contradictions. Bref, pas besoin d'en dire plus. Non, je m'en vais. Cela m'agace. Et il y a là à côté ce grand blond. Vous savez ce grand blond qui dit des monologues ? Eh bien, il en dit un, en ce moment. Des monologues. A-t-on idée de cela ? Si j'étais la préfecture de police, je les défendrais, hein. C'est faux, archi faux. Un homme raisonnable ne parle pas tout seul. Il pense, et alors il ne parle pas. C'est ce qui le distingue des fous, qui parlent et qui ne pensent pas. Admettre le monologue, c'est rabaisser l'humanité. On devrait le défendre, non mais cela me rend malade. Moi, je n'admets le monologue qu'à plusieurs. Parce qu'alors, ce n'est plus un monologue. Ce sont des gens qui se parlent. Et nous, qui les écoutons dans la salle, nous sommes comme des indiscrets. Mais ils ne s'occupent pas de nous. Tandis que celui qui vient nous débiter un monologue, de quel droit ? Qu'est-ce qui lui demande quelque chose ? Enfin, c'est comme si je venais vous en dire un, moi. Hein, qu'est-ce que vous diriez ? C'est faux, archi faux, n'est-ce pas ? Eh bien, nous sommes du même avis. Quand on a une excuse, bon, je comprends, c'est autre chose. Bah ainsi, moi, tenez, j'ai un concierge. C'est très curieux. Bon, pas d'avoir un concierge, hein, c'est une infirmité. Non, c'est qu'il parle toujours seul. Mais lui, cela ne m'agace pas. Parce qu'il a une excuse. Il est sourd. Il parle, c'est une façon de s'entendre penser. Mais tenez, pour vous prouver que je ne suis pas de parti pris. La chanson, la romance, je comprends très bien. Parce qu'il y a la musique. C'est faux, archi faux, mais il y a la musique. Voilà l'excuse. C'est une façon de vous dire, vous savez, n'en croyez pas un mot. Tandis que le monologue, on dirait toujours que c'est arrivé. Ainsi, dans les tragédies de Corneille, s'en est rempli. Chaque fois qu'il y en a un, je quitte la salle. Ça m'agace. Et je ne rentre que lorsqu'un second personnage rentre aussi. C'est pour cela que vous me voyez toujours au Strapontin, hein. C'est plus commode pour sortir. Malheureusement, on les a supprimés. Enfin, je vous demande un peu, quoi de plus ridicule qu'un homme qui a bien d'autres choses à faire que de bavarder tout seul ? Et qui se met à déclamer, par exemple, « Oh rage, oh désespoir, oh vieillesse ennemie, n'ai-je donc tant vécu que pour cette infamie ?» C'est idiot ! Encore s'il y avait de la musique. Eh bien, ce serait tolérable. Il y aurait une excuse. Mais sans cela, il n'y en a pas. L'autre jour, j'étais en chemin de fer. Dans le même compartiment, il y avait un monsieur. Nous n'étions que deux, lui et moi. C'était un Anglais. Bon, du moins, il en avait l'accent. Quand il parlait. Mais il ne parlait pas. Tout à coup, entre deux stations, il se met à remuer, à se tortiller avec un flegme britannique. Puis soudain, il desserre les dents. Des dents de britannique, comme le flegme. Et je l'entends murmurer « Oh yes, yes, what a closet, oh là !» J'ai compris que c'était de l'anglais. Un monologue en anglais passe encore. Je pouvais pas lui en vouloir. Au moins celui-là, il avait ses raisons. L'autre jour, j'étais à l'exposition. Il y avait des dames, beaucoup de dames. J'en avais une devant moi. Elle était très bien. Hein. Elle parlait toute seule et j'entendais tout ce qu'elle disait. « Ah, je suis bien fatiguée. Si je prenais une voiture, j'irais dîner avec plaisir au restaurant. Un bon buisson d'écrevisses, du champagne. Oh, ce serait bon. » Et ainsi de suite. C'était un monologue. Mais là, soit, il y avait une excuse. Je pouvais pas lui en vouloir. J'en ai même pas voulu du tout. Enfin, c'est un monologue qui m'a coûté très cher. Passons. Tenez, ma femme. Elle est bien bonne. Pas ma femme, hein, l'aventure. Elle était dans sa chambre un soir, étendue sur son divan. Je rentre doucement. Elle parlait toute seule, elle disait des bêtises. « Auguste, viens, n'aie pas peur, l'autre est sorti, tu n'as rien à craindre. »«
1: Auguste, je demande un peu, je m'appelle Ernest. »
0: Elle faisait du monologue. Mais je n'ai pas pu lui en vouloir. C'était inconscient. Elle dormait. Enfin, celui-là, je le comprends. Mais les autres, c'est faux, archi faux. Ah, si jamais je venais comme cela à propos de rien, vous raconter mes petites affaires, je voudrais que chacun de vous se levât et me cria « Allez-vous-en, allez-vous-en !» Et, tenez,
1: C'est une idée. Si le grand blond n'a pas encore fini son monologue, je vais rentrer dans la salle et je lui crierai « Allez-vous-en, allez-vous-en, allez-vous-en !»
2: C'est tout pour aujourd'hui. Pour lire ou relire d'autres pièces ou scénettes de Georges Feydeau, je vous invite à vous rendre chez votre libraire ou sur Internet. Merci d'avoir écouté ce 13e épisode du Beau Rôle. Si ça vous a plu, pensez à vous abonner au podcast sur votre plateforme et sur les réseaux sociaux, à liker et à partager autour de vous. On se retrouve très vite pour une nouvelle histoire. Salut !
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2: Bonjour à tous, à la une de l'actualité, un rendez-vous demain au ministère pour les pêcheurs mobilisés contre la hausse du carburant. Catherine Chabot, ministre de la Mer et de la Pêche, va recevoir leurs représentants. Hier matin, plusieurs pêcheurs avaient bloqué un dépôt pétrolier à Faux-sur-Mer. L'action a pris fin vers 10h après quelques tensions avec les forces de l'ordre. Le Premier ministre Sébastien Lecornu demande à ses ministres de renforcer leurs efforts sur les dépenses publiques en 2027. L'objectif, maintenir les dépenses strictement au même niveau qu'en 2026. Une consigne qui vise à contenir les dépenses de l'État alors que le gouvernement prépare le prochain budget. Le procès de Rachida Dati s'ouvre aujourd'hui devant le tribunal correctionnel de Paris. L'ancienne garde des Sceaux est jugée pour corruption passive et trafic d'influence passif dans une affaire liée à un contrat de conseil avec une filiale de Renault-Nissan. Entre 2009 et 2013, elle a perçu 900 000 euros. La justice soupçonne ces sommes d'avoir rémunéré des activités de lobbying alors qu'elle était députée européenne. Carlos Ghosn est également poursuivi. Il demande le renvoi de son procès. Également dans l'actualité, les géants de l'intelligence artificielle réfléchissent à leur propre instance de contrôle. OpenAI, Anthropic et Google DeepMind travaillent à la création d'un organisme chargé de superviser les risques liés à l'IA. Le modèle envisagé s'inspire d'une autorité américaine d'autorégulation financière. On passe au sport. La Fédération française de football a officialisé le staff qui va accompagner Zinedine Zidane à la tête des Bleus. Un encadrement de 23 personnes autour du nouveau sélectionneur, dévoilé avant les débuts de l'équipe de France en Ligue des Nations, Virginie Quiénon.
3: Et oui, c'est le premier rendez-vous de l'ère Zidane. Les Bleus joueront en Turquie le 25 septembre, puis en Belgique trois jours plus tard. Et pour préparer ces rencontres, Zinedine Zidane pourra notamment compter sur Grégory Dupont, conseiller stratégie et performance. Arthur Ochédé, préparateur physique du Red Star la saison dernière, rejoint également l'encadrement. Le staff médical sera dirigé par le médecin marseillais Hervé Collado. Et Serge Isodoro devient podologue des Bleus. Il travaillait auparavant avec les footballeurs du Benfica et les basketteurs de Nanterre. Et côté communication, Xavier Giraudon, grand reporter à Canal+, devient le chef de la presse. Reste maintenant à connaître la liste des joueurs choisis par Zidane. Elle sera dévoilée vendredi, une semaine avant ses grands débuts sur le banc.
2: Merci Virginie. Et toujours en football, début de la Ligue Europa ce soir avec deux clubs français. Lyon joue à Anderlecht en Belgique et Rennes en Autriche contre Sturm Graz. Match à 21h. Belle journée à
1: du
2: tous.
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0: 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Il est 8h.
1: Bonjour à tous. À la une de l'actualité, le Premier ministre Sébastien Lecornu demande à ses ministres de renforcer leurs efforts sur les dépenses publiques en 2027. L'objectif, maintenir les dépenses strictement au même niveau qu'en 2026, une consigne qui vise à contenir les dépenses de l'État alors que le gouvernement prépare le prochain budget. Carburant trop cher, paperasse et quotas de pêche, les marins pêcheurs dénoncent des conditions de travail devenues intenables. Le mouvement a touché Fos-sur-Mer dans les Bouches-du-Rhône hier après Sète et Port-Vendres en début de semaine. Ce matin, les pêcheurs bloquent à nouveau le port de Sète et aussi un dépôt pétrolier de Frontignan. La ministre de la Pêche doit recevoir les professionnels demain à Paris à partir de 11h. Attention, si vous avez acheté certains légumes chez Intermarché ou Leclerc, ils font l'objet d'un rappel dans toute la France à cause de trop nombreux pesticides. Sont concernés des mélanges de légumes à piperade, à ratatouille et à plancha vendus ces dernières semaines. Vous êtes invité à ne pas les consommer et vous pouvez demander un remboursement en magasin. Du sport, l'équipe de France de volley continue sont sans faute à l'Euro. Les Bleus ont dominé l'Allemagne hier soir 3-7-0. Une victoire qui leur assure la première place du groupe D avant leur dernier match face à la Roumanie.
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2: Il est né un 16 septembre. Le célèbre navigateur Alain Colas a disparu il y a presque un demi-siècle. Retour sur le destin de ce marin d'exception. Voilà des paroles d'une chanson datant de 1979, interprétée par Alain Chamfort, écrite par Serge Gainsbourg, qui résonne encore aujourd'hui très fort. Manureva, le nom de ce bateau avec lequel le navigateur Alain Colas s'apprêtait à boucler la toute première édition de la Route du Rhum en 1978. Alain Colas est né le 16 septembre 1943. Il prend en effet le départ de cette nouvelle épreuve transatlantique entre Saint-Malo et Pointe-à-Pitre en Guadeloupe. Sans escale et en solitaire, ce qui ne fait absolument pas peur à ce navigateur. Le coup d'envoi de cette course est donné le 5 novembre 1978 au large des côtes bretonnes. Après une dizaine de jours de traversée, le gréement de l'ancien équipier d'Éric Tabarly ne répond plus aux messages radio qu'on lui laisse. Pire, il n'y a aucune trace de lui sur l'Azur et sa dernière position est notée aux alentours de l'archipel des Açores. Mais Alain Colas reste introuvable. De lui et de son bateau, nous n'aurons plus aucune nouvelle. Sa disparition aujourd'hui pose encore de nombreuses questions. Jusqu'à maintenant, le mystère reste entier. Ces sempiternelles interrogations sur le sort de Manureva, chantées par Alain Chamfort, resteront certainement à jamais sans réponse. Allez, on se retrouve demain avec Mémoire Sport pour d'autres histoires d'un jour.
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2: Dans l'espace, personne ne vous entend crier. Une phrase, un frisson, une promesse tenue. Bienvenue dans Retour de Flamme, là où les grands films ne meurent jamais.
3: Marc, est-ce que tu vois ça?
4: J'ai jamais vu une chose pareille.
5: On n'est pas venu jusqu'ici pour rien.
2: 1979, Ridley Scott signe un film qui va redéfinir la peur au cinéma. Alien. Sur le papier, c'est de la science-fiction. Dans la salle, c'est de la terreur pure. À bord du Nostromo, un équipage de routiers de l'espace, pas des héros, pas des soldats, des travailleurs fatigués réveillés d'un sommeil artificiel pour répondre à un signal mystérieux. Parmi eux, Sigourney Weaver, Ripley. Et dès les premières minutes, Scott impose quelque chose de rare. Du silence, de l'attente, une tension qui rampe. Ici, pas de monstre exhibé à la chaîne. La peur se construit lentement, méthodiquement.

0: Le génie d'Alien, c'est son réalisme. Le vaisseau n'a rien d'un palais futuriste, c'est un cargo, sale, industriel, crédible en somme. Les combinaisons grincent, les couloirs suintent, on entend les machines respirer. Et au milieu de cet univers tangible, une intrusion, une forme de vie inconnue, radicalement étrangère. Le film bascule alors dans un huis clos étouffant, une traque, un jeu cruel entre visibilité et suggestion. Parce que Ridley Scott comprend une règle essentielle, ce qu'on ne voit pas fait plus peur que ce qu'on montre. Et puis, il y a le design de la créature, imaginé par Hans-Reddy Dieger, une entité organique, sexuelle, dérangeante, biomécanique, ni vraiment animale, ni vraiment humaine, un cauchemar visuel. Chaque apparition devient un choc, chaque silence, une menace. Mais Alien ne se contente pas d'effrayer, il renverse aussi les codes. Ripley n'est pas écrite comme une héroïne classique, elle s'impose progressivement, sans posture, sans discours, juste par l'intelligence, le sang-froid, la survie. En 1979, voir une femme devenir l'axe central d'un film d'horreur et de science-fiction, ce n'est pas anodin.
1: Final report of the commercial starship Nostromo. Third officer reporting. The other members of the crew. Kane, Lambert, Parker, Brett, Ash and Captain Dallas are dead.
0: Alien, c'est la peur primitive, peur du corps, peur de l'invasion, peur de l'inconnu absolu, mais aussi une critique glaciale. La compagnie qui emploie l'équipage valorise davantage la créature que les humains. Rentabilité avant humanité. Étrangement familier aujourd'hui. Revoir Alien aujourd'hui, c'est constater une chose troublante. Le film reste moderne parce qu'il ne repose pas sur les effets. Il repose sur la mise en scène, le cadre, le rythme, l'atmosphère. Une véritable leçon de cinéma.

0: Voilà toute la magie du cinéma, créer un mythe, inventer une peur nouvelle et graver à jamais une silhouette dans l'imaginaire collectif. Alien n'est pas seulement un film, c'est une expérience sensorielle, une démonstration que la vraie terreur naît du rythme, du silence, de l'attente. On se retrouve très vite pour rallumer les grands classiques. C'était Retour de Flamme.
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1: Bonjour à toutes et à tous, bienvenue à la chronique emploi-recrutement de RGB. Je suis Jacques-Alexandre Reynard, votre expert en recrutement local du Mercato de l'Emploi. Aujourd'hui, pour la chronique emploi-recrutement de RGB, ma consoeur Émilie Garcia a épluché les statistiques et les tendances du marché de l'emploi dans le Val d'Oise pour vous guider, chers auditeurs, dans vos recherches d'emploi. Tout d'abord, sachez que le Val d'Oise compte plus de 600 000 actifs et un taux de chômage de 7,9%. Il y a plusieurs secteurs particulièrement dynamiques qui recrutent en ce moment. La préparation de commandes et le magasinage, le transport de marchandises, le nettoyage de locaux et les services à la personne. Mais d'autres secteurs aussi, comme la vente en habillement et accessoires, sont aussi à la recherche de personnel. Ces entreprises qui recrutent sont pour l'essentiel à taille humaine. En effet, 70% des offres d'emploi proviennent d'établissements comptant moins de 10 salariés. Cela signifie des environnements de travail souvent plus conviviaux et une proximité avec les équipes dirigeantes. Au niveau de la formation, sachez que celle-ci joue un rôle clé dans l'accès à l'emploi. Au troisième trimestre 2023, plus de 5500 demandeurs d'emploi ont suivi une formation dans le Val d'Oise. Parmi eux, plus de la moitié ont retrouvé un emploi dans les 6 mois suivant la fin de leur formation. Parmi les meilleurs secteurs, on note les domaines de la production industrielle, du transport et de la logistique qui affichent un taux de retour à l'emploi impressionnant de 60%. Enfin, sachez que dans le Val d'Oise, vous avez de nombreux événements et job dating organisés, comme le Forum de l'emploi de Cergy-Pontoise, qui réunit chaque année près de 80 entreprises du territoire. Pour y avoir tenu un stand l'année dernière, je peux témoigner du réel dynamisme des entreprises qui recherchent de nouveaux talents. En résumé, le Val d'Oise offre un marché de l'emploi dynamique avec de multiples opportunités, notamment dans les petites structures et certains secteurs en pleine croissance. La formation continue se révèle être un atout majeur pour accéder à ces opportunités. Alors, si vous êtes à la recherche d'un emploi, dites-vous bien que vous êtes sur un territoire très dynamique et que si vous avez suivi une bonne formation dans un secteur qui vous plaît, vous devriez avoir assez facilement un bon job à la clé. Allez, bonne recherche et à la semaine prochaine.
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1: Bonsoir à toutes et à tous, il est 18h dans l'actualité de ce mardi 15 septembre.
2: Bouchon sur la 15 ce matin, un motard en urgence relative.
1: Les préludes de Cergy, soit lance les festivités, reportage d'Elle Dubois-Collin.
2: Festival des carrières Saint-Roch après l'incendie, les organisateurs lancent un appel aux dons.
1: C'est également le retour de votre agenda culturel, une édition spéciale journée du patrimoine. Côté météo demain, les températures sont plus douces, comptez 11 en minimal, 22 en maximal.
2: Ce matin, vers 8h, des bouchons ont perturbé le trafic sur l'A15 en raison d'une collision entre une voiture et un motard à hauteur de Pierrelaye. Le choc n'a toutefois pas fait de blessés graves et le motard a été transporté à l'hôpital de Pontoise en urgence relative. Cela fait suite à un accident mortel survenu hier. À hauteur de Sannois, sur l'A15, un motard de 25 ans a perdu la vie après une collision avec une voiture également. Malgré l'intervention des secours, le jeune homme n'a pas pu être sauvé.
1: Rebondissement dans l'affaire de l'accident d'ascenseur qui a coûté la vie à Ismaël, 4 ans, en juin 2018 à Argenteuil. Les prévenus ont déclaré faire appel ce lundi 14 septembre. C'est début septembre que ces deux sociétés, TK Elevator et Bagneux Hydraulique et un technicien ont été condamnés pour homicide involontaire au tribunal de Pontoise. Un nouveau procès se tiendra donc au tribunal de Versailles plus de 8 ans après les faits. La mère de l'enfant décédé au centre commercial côté Seine dénonce cette décision et se dit écœurée.
2: À Pierrelaye, l'ancienne discothèque Imperio Club, ravagée par un incendie ce mardi matin. Le feu s'est déclaré vers 6h15 et a été maîtrisé par les sapeurs-pompiers après plusieurs heures d'intervention. Une partie des toitures s'est effondrée et le bâtiment a été fortement endommagé. Aucune victime n'est à déplorer. L'origine de cet incendie reste pour l'instant inconnue.
1: Cette semaine, toute l'agglomération s'anime avec le Festival international des arts de rue et du cirque Cergissois. Des dizaines de spectacles qui vagabondent de ville en ville. Un vagabondage qui met à l'honneur les mobilités douces. Parmi ces spectacles, Vincent Pensuet et sa compagnie Wonderkaline n'en sont pas à leur coup d'essai. Le vélo, ils connaissent depuis plusieurs années. Ils transportent son spectacle, le Maître Mot, en rando. Et c'est toute une logistique. Reportage d'Aël Dubois-Collin.
3: Regarde là. Là, c'est que des paniers, que des paniers, que des paniers.
4: Il y a un socle, là j'ai mes costumes, là j'ai les outils pour réparer si la charrette crève un pneu. Ou... Ça fait à peu près depuis le confinement que je promène mes spectacles à vélo ou à pied. Là, c'est le sujet du maître mot. Et le maître mot, je le promène dans une carriole. Avant, c'était la carriole qui est derrière, là, la toute petite carriole à vélo que je tirais avec le matériel du spectacle et puis ma tente, mon réchaud et tout ce qu'il faut pour être autonome. J'ai fait Orléans, Nantes, Ouessant, comme ça, des bonnes petites balades, on va dire. Et puis, petit à petit, j'ai investi sur une charrette beaucoup plus grande. C'est ma petite maison à moi. Puisque ça m'arrive de dormir dedans en plus. Là, il y a le moteur, donc, avec une chaîne qui permet d'entraîner la roue. Et le moteur est déporté de la roue pour que dans les côtes, même si je ne roule pas très vite, le moteur a l'impression de tourner à 15 ou 20 km/h et il y a beaucoup plus de force. À l'intérieur de cette charrette-là, j'ai un gradin de 50 places. Cette charrette est à assistance électrique. Oui, parce que je ne suis pas musclé, je n'ai pas un corps d'athlète, c'est pas ça, c'est pas mon profil. Et puis, il y a 250 kg dans la remorque, donc on ne peut pas les tirer comme ça. La bâche noire, ça permet de faire un tableau d'écriture. Voilà. Le spectacle, il a été créé en 2019, juste avant le confinement. Il a été créé dans une grosse salle, un centre culturel à côté d'Orléans. Et il y avait des découpes, il y avait toute une scénographie très importante et plus de matériel. Et puis le confinement est arrivé, ça a tout bloqué et j'aimais marcher. Et l'idée m'est venue pendant le confinement de dire, si je suis bloqué, qu'est-ce que je fais ? Je vais quand même tourner, je repars au ras des pâquerettes, comme on dit, et je vais prendre ma petite remorque, je vais adapter entièrement le spectacle qui devait être sur ce gros plateau, ce centre culturel, et je vais partir avec ma petite remorque.
3: J'ai peur. J'ai peur, j'ai toujours peur de mettre les mots de travers. Un mot de travers, ça n'a l'air de rien, mais un mot de travers, un sens incompris,
4: On vous regarde à l'envers et tout est fini. Quand cela m'arrive, stop. Je regarde à droite, je regarde à gauche. Mais les mots me reviennent. Je crois que les itinérances ou des formules aussi, comme au Cergy-Soie, d'être en extérieur, amènent à re-réfléchir fondamentalement au rapport au public. Que ce soit les itinérances que je provoque ou qu'on provoque avec la compagnie, c'est aller sur le territoire, aller rencontrer les gens. Ce qui permet de se déplacer dans une fête qui va être plus populaire et de toucher d'autres publics. Il y a beaucoup de gens encore qui ont peur de rentrer dans des salles de théâtre parce que le théâtre, ça évoque l'élitisme de la langue et on se dit c'est pas pour nous. Là, c'est un spectacle autour des mots qui fait des gros clins d'œil à De Vos, qui a une sorte de Don Quichotte des mots parce qu'il part à la quête du Graal pour chercher son maître mot. Et effectivement, ça permet d'amener les mots dans d'autres contextes, en extérieur.
1: On le note, le spectacle de la compagnie Wonderkaline est à retrouver mercredi 16 septembre à 18h à Jules Moutier, le 17 septembre à 18h55 à Neuville-sur-Oise et à 16h20 samedi et dimanche à Cergy.
2: Après le feu, la difficile acceptation. À la fin de l'été, dans la nuit du 31 août au 1er septembre 2026, l'équipe du Festival des Carrières Saint-Roch de Luzarches, qui venait de clôturer sa 9e édition, a tout perdu. En cause, un incendie supposément criminel. Blanche Stromboni, cofondatrice du festival, nous en parle.
5: Je m'appelle Blanche Stromboni, je suis la cofondatrice du festival Les Carrières Saint-Roch qui a lieu à Luzarches tous les derniers week-ends d'août depuis 9 ans maintenant. La première édition c'était en 2018 et on a fini notre 9e édition donc là fin août dernier.
2: C'est donc un festival local assez incontournable. Malheureusement l'édition 2026 s'est finie avec une saveur particulière pour vous, avec un incendie qui s'est déclaré juste le lendemain du festival. Est-ce que vous pouvez nous raconter un petit peu le déroulé des événements?
5: Oui, alors on avait terminé notre 9e édition qui était un peu spéciale déjà parce que c'était une édition qu'on a créée et pensée tout en cœur de ville, donc pas du tout sur le site des Carrières Saint-Roch, mais vraiment dans le village de Luzarches, donc sous sa halle et puis sous son kiosque de musique. Donc du coup, voilà, c'était une édition sur 3 jours uniquement en cœur de ville et tout gratuit aussi, ça c'était la nouveauté de cette année. Donc on repartait vraiment tout plein de bonnes vibes, on allait ouvrir la billetterie dès cette semaine pour 2027. Et il se trouve que donc juste après le festival, on avait tout rangé, le site, etc. Et dans la nuit du lundi au mardi, en fait, il y a eu un incendie qui s'est déclaré ce qu'on appelle le QG du festival. Mais avant toute chose, c'est une maison familiale en fait qui nous appartient à moi et à ma famille. C'est 60 ans de vie, de souvenirs, de grands-parents, etc. qui ont brûlé en fait. Littéralement, il ne reste plus rien de la maison. Enfin, s'il reste 3 murs, je crois, sur 4, mais à l'intérieur, il n'y a absolument plus rien.
2: Il y a une enquête qui est en cours pour déterminer d'où vient cet incendie?
5: Oui, tout à fait, il y a une enquête. En étant sur place et en étant avec les gens, les pompiers qui étaient présents, on a fait le tour de la maison, on a remarqué plusieurs choses suspectes. On a constaté qu'il y avait eu des vols, en fait, du pillage dans la maison. Par exemple, il y avait une boîte en fer qui contenait de l'argent et dans lesquelles il n'y avait plus rien du tout dedans. Et le policier scientifique m'a bien dit que s'il y avait quelque chose dans cette boîte, elle aurait été conservée parce qu'elle était en fer et qu'à l'intérieur, ça aurait pas dû cramer, en fait, ce qu'il y avait à l'intérieur. Aussi, un portail arraché. Donc voilà, plusieurs choses comme ça. Donc l'enquête a été... Moi, j'ai demandé à ce qu'on réouvre une enquête et donc elle est en cours en ce moment. Il y a plusieurs hypothèses. Ça peut être simplement une espèce de cambriolage qui a mal tourné, mais on n'y croit pas trop. Le timing est trop spécial pour que ce soit ça. Enfin, on a quand même la sensation qu'il y a quelque chose qui est quand même contre le festival. Ça intervient juste après, quoi, un jour après l'événement. Donc c'est un timing qui nous semble très ciblé sur l'événement. Mais après, on n'en sait rien, en fait, et je ne sais même pas si on le saura. Malheureusement, nous, c'est aujourd'hui, là, donc ça fait 2 semaines que l'événement est passé. C'est quelque chose qui nous hante, en fait. On a envie de comprendre, on a envie de savoir ce qui s'est passé, pourquoi ça s'est passé. Malheureusement, le fait que tout soit parti en cendres, les empreintes ça va être très compliqué de retrouver la personne qui a fait ça, à part peut-être si les gens discutent et qu'on entend des choses petit à petit, des langues se délier ou quoi, mais en tout cas, il y a très peu de chances qu'on sache, via les empreintes, les indices sur place, qu'on sache qui a fait ça.
2: Et c'est vrai qu'on parle du coup d'un incendie qui s'est étendu sur 150 mètres carrés. Est-ce qu'on sait aujourd'hui à combien sont estimés les dommages dans cette maison? Il y avait aussi du matériel, etc.
5: Enfin là, on est en train avec l'expert, de tout référencer, etc. Mais entre la maison plus les outils, etc., on serait sûrement assez proche des 400 000 euros de dommages, quoi.
2: Et comment vous voyez l'avenir désormais? Quelle réaction vous avez choisi d'avoir, vous, l'organisation du festival?
5: Alors, on ne s'est pas encore tous donné rendez-vous. On doit le faire ce week-end. On avait tous besoin de choses, de comprendre ce qui s'était passé. On s'est beaucoup appelé, etc. Mais on n'a pas encore fait vraiment de rendez-vous de crise. Parce que sur le coup, on s'est dit, mais comment on va pouvoir faire? En fait, là, on était à l'aube de notre 10e édition. On a beaucoup d'envie sur cette édition anniversaire. On a envie de vraiment mettre le paquet, quoi, sur, pour que ce soit une grande et belle fête. Ça paraît assez insensé de le faire alors qu'il y a pour l'instant plus d'accueil, enfin plus de bureaux de prod, plus de maison familiale. Enfin voilà, on ne sait pas encore comment qu'on va être vraiment dédommagés aussi par les assurances, parce qu'on sait que les assurances ne prennent pas forcément tout en charge. Quand même, tout de suite, on a eu beaucoup de soutien parce qu'on a fait un mot très rapidement sur les réseaux sociaux et on a eu énormément de partage, de soutien privé, public. Enfin, ça a été vraiment une très grande force qui nous a fait beaucoup, beaucoup de bien. Et beaucoup nous ont conseillé voulaient nous aider en fait, et soit en étant, enfin, ils sont loin ou quoi, ils nous ont demandé si une cagnotte était ouverte, et donc on a mis une cagnotte en ligne suite à cet appel de bénévoles. Ce week-end, on doit aller à l'Usarche avec une partie de l'équipe pour faire le point justement sur qu'est-ce qu'on fait pour 2027 en fait. Est-ce qu'on y va ou est-ce qu'on n'y va pas et comment on y va? Enfin voilà, ça va se décider là dans les semaines à venir.
2: Merci beaucoup Blanche Tromboni, on vous souhaite un bon courage et espérons que cette 10e édition aura lieu.
5: Merci beaucoup.
2: La cagnotte pour venir en aide au Festival des Carrières Saint-Roch de l'Usarche est disponible sur le site internet et l'OASSO.
1: Et dès ce mardi 15 septembre, prenons de bonnes habitudes, c'est le moment de votre agenda culturel et au programme ce week-end, les Journées Européennes du Patrimoine 2026.
2: Ce week-end, les 19 et 20 septembre, de nombreux lieux historiques du Val-d'Oise accueillent exceptionnellement des animations gratuites et ouvertes à tous et toutes sur les thèmes du patrimoine de la photographie et du patrimoine en péril.
1: Premier arrêt à l'abbaye de Maubuisson à Saint-Ouen-l'Aumône qui inaugure l'exposition Photo-Regard sur Maubuisson conçue par Marie Ménestrier, directrice de l'abbaye de Maubuisson, et Marie-Hélène Pelletier, directrice des archives départementales du Val-d'Oise, à travers une quinzaine d'images photographiques, cartes postales, aquarelles, gravures. L'exposition met en lumière l'évolution du site au fil des siècles. À partir du samedi, 14h30, gratuit, sans réservation, des visites guidées de l'abbaye et de sa cave sont aussi organisées sur les deux jours, ainsi que des ateliers créatifs autour du métal et de la lumière.
2: Le château d'Auvers-sur-Oise accueille lui aussi des ateliers créatifs et des visites, mais surtout un concert. Dimanche à midi, le duo Ziriab met en place son midi musical qui allie la flûte et la guitare, qui s'entrelacent dans un dialogue où les sonorités méditerranéennes ancestrales rencontrent les techniques de jeu modernes. Tout public est gratuit, mais attention, les places assises sont limitées.
1: Partir à la découverte des Mérovingiens, c'est ce que vous propose le musée archéologique départemental à Guiry-en-Vexin.

0: Artisanat, la Forche Cotterêts, la Herblay-sur-Seine ouvre ses coulisses et sort de son sommeil pour faire revivre l'artisanat traditionnel. Cet atelier historique offre un aperçu concret des gestes techniques qui ont façonné le paysage quotidien de la région parisienne.
1: Enfin, à partir du 19 septembre et jusqu'en 2030, le château de la Roche-Guyon fait découvrir aux visiteurs une création originale qui fait écho à l'histoire du château, du village et de leurs habitants. L'occupation, imaginée par l'auteur et réalisateur franco-polonais Tomasz Namerla, la création, Les Voix des Casemates 1944, dépeint le rôle du château et du village pendant la Seconde Guerre mondiale, quartier général du maréchal allemand Erwin Rommel, mais aussi théâtre d'actes de résistance et du courage, incarné par Justinien Blasi, directeur de l'hôpital de la Roche-Guyon, reconnu juste parmi les nations. Le tarif plein est de 9,50€ et les tarifs réduits sont à partir de 5€. C'est gratuit pour les moins de 6 ans.
0: Ce samedi 19 septembre, à partir de 10h, la maison des Joséphites à l'Isle-Adam ouvre ses portes après un chantier de rénovation. Ce qui fut la première école de l'Isle-Adam accueille une visite guidée, des espaces rénovés et des animations avec des artistes et des artisans, céramistes, relieurs, aquarellistes, sculpteurs, souffleurs de verre tout au long de la journée.
1: C'est la fin de ce journal. Prochain rendez-vous d'information demain, 18h, sur le 99.2 FM et radio-rgb.net, ainsi qu'en podcast sur toutes les plateformes de streaming. Merci à Axel Maire à la technique. Toute l'équipe de RGB vous souhaite une très bonne soirée.

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0: 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Il est 9h.
3: Bonjour à tous. À la une de l'actualité, le Premier ministre Sébastien Lecornu demande à ses ministres de renforcer leurs efforts sur les dépenses publiques en 2027. L'objectif, maintenir les dépenses strictement au même niveau qu'en 2026, une consigne qui vise à contenir les dépenses de l'État alors que le gouvernement prépare le prochain budget. Carburant trop cher, paperasse et quotas de pêche, les marins pêcheurs dénoncent des conditions de travail devenues intenables. Le mouvement a touché Fos-sur-Mer dans les Bouches-du-Rhône hier après Sète et Port-Vendres en début de semaine. Ce matin, les pêcheurs bloquent à nouveau le port de Sète et aussi un dépôt pétrolier de Frontignan. La ministre de la Pêche doit recevoir les professionnels demain à Paris à partir de 11h. Attention, si vous avez acheté certains légumes chez Intermarché ou Leclerc, ils font l'objet d'un rappel dans toute la France à cause de trop nombreux pesticides. Sont concernés des mélanges de légumes à piperade, à ratatouille et à plancha vendus ces dernières semaines. Vous êtes invité à ne pas les consommer et vous pouvez demander un remboursement en magasin. Du sport, l'équipe de France de volley continue sont sans faute à l'Euro. Les Bleus ont dominé l'Allemagne hier soir 3-7-0. Une victoire qui leur assure la première place du groupe D avant leur dernier match face à la Roumanie.
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1: Bonjour à tous. À la une de l'actualité, le Premier ministre Sébastien Lecornu demande à ses ministres de renforcer leurs efforts sur les dépenses publiques en 2027. L'objectif, maintenir les dépenses strictement au même niveau qu'en 2026, une consigne qui vise à contenir les dépenses de l'État alors que le gouvernement prépare le prochain budget. Carburant trop cher, paperasse et quotas de pêche, les marins pêcheurs dénoncent des conditions de travail devenues intenables. Le mouvement a touché Fos-sur-Mer dans les Bouches-du-Rhône hier après Sète et Port-Vendre en début de semaine. Ce matin, les pêcheurs bloquent à nouveau le port de Sète et aussi un dépôt pétrolier de Frontignan. La ministre de la Pêche doit recevoir les professionnels demain à Paris à partir de 11h. Attention, si vous avez acheté certains légumes chez Intermarché ou Leclerc, ils font l'objet d'un rappel dans toute la France à cause de trop nombreux pesticides. Sont concernés des mélanges de légumes à piperade, à ratatouille et à plancha vendus ces dernières semaines. Vous êtes invité à ne pas les consommer et vous pouvez demander un remboursement en magasin. Du sport, l'équipe de France de volley continue sont sans faute à l'Euro. Les Bleus ont dominé l'Allemagne hier soir 3-7-0. Une victoire qui leur assure la première place du groupe D avant leur dernier match face à la Roumanie.
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1: Et toi, tu le savais ? Une chronique environnementale de l'association EPM is Earth présentée par Nassim,
2: Sueb
3: et Gaëtan.
1: Salut Gaëtan, tu savais que les torches marines étaient en train de disparaître ?
3: Oui, j'avais entendu parler des déchets qui étouffaient les tortues, mais sans plus.
1: Alors oui, c'est entre autres la pollution marine qui tue les tortues via l'éjection des déchets en plastique dans la mer.
3: J'ai vu dans de nombreux documentaires que les tortues pondaient beaucoup d'œufs, surtout sur les plages.
1: C'est pas faux, mais actuellement à cause des littoraux qui sont beaucoup trop bétonnés, elles ne peuvent plus y accéder.
3: Pourtant il y a beaucoup de place sur les plages, non ?
1: Il y en a assez, mais pour nous. Quand elles voient la foule, elles s'enfuient et ne peuvent pas déposer leurs œufs. Et puis imagine qu'on les écrase.
3: Ça serait pas possible de les déposer dans l'eau plutôt ?
1: Non, parce qu'elles ont besoin de protéger leurs œufs des prédateurs et de les cacher de la chaleur en les mettant dans le sable.
3: C'est vraiment dommage que l'homme ait cet impact-là sur les tortues.
1: Bah, figure-toi que même en restant dans l'eau, elles risquent la mort. Maintenant, les bateaux de pêche ont des filets tellement grands qu'ils raclent le sol pendant de longs moments, empêchant les tortues de remonter pour respirer.
3: Mais en termes de chiffres, ça représente quoi ?
1: C'est plus de 175 espèces menacées en termes de tortues marines et terrestres.
3: Attends, donc les tortues terrestres sont aussi menacées ?
1: Alors du coup oui, les tortues terrestres sont aussi menacées, surtout dans leur phase d'hibernation en été. Pendant cette phase, elles se cachent sous des arbres ou dans des trous, mais avec la déforestation ou les incendies, cela peut les réveiller.
3: On peut agir à notre échelle contre ça ?
1: Oui, il y a des associations comme la WWE qui protègent leurs habitats pour les protéger en grande partie contre le braconnage et leurs prédateurs naturels.
3: Oui, mais même avec une protection, est-ce qu'elles arrivent quand même à se reproduire ?
1: Alors du coup oui, elles pourront se reproduire avec une protection, mais à cause du réchauffement climatique, ça ne sera que des femelles.
3: Logiquement, s'il y a plus de femelles, c'est bénéfique, car ce sera égal à avoir plus de pontes.
1: Alors oui et non. Certains experts croient qu'entre 76% et 93% des tortues de mer pourraient être des femelles d'ici 2100. Ce qui est problématique, c'est qu'il n'y aura pas assez de mâles.
3: Donc ça mènerait à l'extinction des tortues marines et terrestres ?
1: Oui, mais il y a beaucoup plus d'espèces menacées à cause du réchauffement climatique, pas
3: oui,
1: que des tortues.
3: J'avais entendu parler d'autres espèces comme le panda ou même le requin blanc.
1: Alors ça va beaucoup plus loin que ça. C'est plus de 40 000 espèces menacées.
3: J'avais vraiment pas conscience qu'on était à un stade si avancé et si critique. Est-ce qu'il y a des choses qu'on peut faire pour ralentir ça, voire même arrêter ?
1: Alors oui, il y a vraiment plein de petits gestes au quotidien qui permettent d'améliorer ça, mais on en parlera la prochaine fois si ça t'intéresse.
3: À bientôt.
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4: Bonjour, c'est Robin, votre expert de l'actualité des marques et de leur histoire. Aujourd'hui, on va parler de ces marques qui, en changeant de pays, changent aussi de sens. Parfois c'est drôle, parfois c'est gênant, parfois c'est catastrophique. Et on commence avec une marque toute douce, toute innocente, les Bisounours. En France, ça s'appelle les Bisounours. Au Québec, ça ne pourrait pas s'appeler les Bisounours. Parce que là-bas, le mot bisoun est un mot familier pour dire pénis. Donc bisounours au Québec, ça reviendrait à dire pénis ours. Ce serait pas très approprié pour un dessin animé. Donc au Québec, les bisounours s'appellent les Calinours. On reste dans l'univers de l'enfance avec une école catholique aux États-Unis. Cette école s'appelle The Prout School. Un nom comme un autre aux États-Unis, mais si on traduit ça en français, eh bien ça donne l'école du prout. En 2021, cette école a fait le buzz en France. Elle avait publié sur Twitter une photo avec des élèves de l'école. Ces élèves portaient un maillot de foot sur lequel était écrit « Prout » en gros. On passe maintenant aux marques de voitures. Alors là, c'est le festival des noms qui dérapent. On commence avec Audi et son modèle électrique e-tron. Ça s'écrit E, trait d'union, T-R-O-N. Si on le prononce à l'anglaise, ça donne e-tron. C'est assez classe, ça fait même un peu Avengers. Si on le prononce à la française, ça donne e-tron. Le mot e-tron est un synonyme de crotte. Dans le même registre, on a la Nissan Moco au Japon. Le problème, c'est que Moco, en espagnol, ça veut dire crotte de nez. Renault, en France, on a fait une bonne aussi, hein, avec le SUV Koleos. Koleos est un mot qui ressemble à un mot grec qui veut dire vagin. La marque américaine Ford a, elle, réalisé le plus grand fail linguistique de l'histoire automobile. Elle a lancé la Ford Pinto au Brésil sans savoir que Pinto signifiait pénis en portugais. Une autre marque américaine, la marque Buick, aurait pu aussi se planter. La marque vend aux États-Unis un modèle qui s'appelle Lacrosse. Ce nom a heureusement été changé pour le marché canadien parce qu'une crosse en québécois peut vouloir dire magouille ou masturbation. La marque Mitsubishi a eu un problème de traduction similaire avec le 4x4 Pajero. Si on le prononce à l'espagnol, Pajero veut dire branleur dans les pays hispanophones. Donc le 4x4 Mitsubishi Pajero s'appelle Mitsubishi Montero dans les pays où on parle espagnol. Et puis on a la Mazda, la puta, qui est un modèle vendu au Japon. Pas besoin de traduction, je pense. Allez, on termine comme on a commencé avec une marque pour enfants, Bledina. En russe, Bledina peut vouloir dire prostituée. Donc un mot pas très approprié pour une marque pour enfants. Voilà, on a fini notre tour du monde des noms de marques. C'était Robin, votre expert de l'actualité des marques et de leur histoire. On se retrouve très vite pour une nouvelle.
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1: 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Il est 11h.
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1: Bonjour à tous et bienvenue dans Cerveau qui fume, votre chronique scientifique. Aujourd'hui, une histoire de fesses.
2: Hein ?
1: Vous savez, on parle beaucoup de l'évolution humaine. La bipédie, le cerveau, le langage, le feu, la cuisine. Mais il y a un élément absolument essentiel dans notre histoire dont personne ne parle jamais. Et qui, pourtant, est littéralement derrière nous. Les fesses. Oui, ce monument national anatomique, ce capital culturel universel. Et ce qui est beau, c'est que depuis 20 000 ans, l'humanité s'est penchée sur les fesses avec une attention quasi religieuse, mais sans jamais utiliser le terme exact, muscle grand glutéal. Ce qui, je vous l'accorde, enlève un peu de poésie. Les premières personnes à avoir vraiment contemplé les fesses, mais de manière sérieuse, presque métaphysique, ce sont les artistes du Paléolithique supérieur. Il y a 20 000 ans, quelqu'un a sculpté une femme avec des fesses tellement généreuses qu'on a l'impression qu'elle a été conçue dans un monde où le mot minimalisme n'existait pas encore. Ces représentations étaient liées à la fertilité, au désir, à l'abondance. Bref, à tout un imaginaire où les fesses ne servaient pas juste à amortir les chaises en pierre de l'époque. Et en Égypte ancienne, même chose. Les artistes continuaient de célébrer le postérieur comme un symbole à la fois sexuel et fécond. Si on résume, il y a 20 millénaires, les humains ne savaient pas encore cultiver du blé, mais ils savaient très bien sculpter des fesses. Et évidemment, entre la préhistoire et Instagram, il s'est passé quelque chose. Une sorte de guerre froide du derrière. D'un côté, les idéaux occidentaux de minceur, qui ont passé des décennies à essayer d'aplatir tout ce qui dépassait. De l'autre, des cultures où les formes généreuses étaient célébrées comme un patrimoine naturel et qui n'avaient pas besoin de subventions de notre ministère de la Culture. Aujourd'hui encore, cette opposition existe, incarnée par des figures comme Nicki Minaj ou Kim Kardashian, devenues, malgré elles ou pas, des symboles de résistance face aux normes imposées par le Nord. Comme quoi, même un postérieur peut devenir un manifeste politique. Mais si les fesses font l'objet de débats socioculturels passionnés, il y a un domaine où elles mettent tout le monde d'accord, l'anatomie. Et c'est là qu'on découvre un truc étonnant, les fesses ne sont pas là pour être regardées, elles sont là pour travailler.
2: Hein ?
1: Oui, vraiment. Dans la région glutéale, on trouve trois muscles, dont le plus célèbre est le grand glutéal, un colosse carré et puissant qui domine tous les autres. C'est lui qui vous permet de vous lever, de marcher en pente, de courir sans vous effondrer comme un pantin en mousse. Anatomiquement, il part du sacrum et de l'ilium, puis descend jusqu'à s'insérer dans le fémur et dans ce que l'on appelle le tractus iliotibial. Un nom qui ressemble un peu à celui d'un train intercité, mais qui n'a rien à voir. Ce muscle est tellement particulier qu'il distingue complètement l'humain des autres primates. Les grands singes, eux, n'ont pas vraiment de fesses développées parce qu'ils passent la plupart de leur temps à quatre pattes. Nous, quand on s'est mis debout, l'évolution a dû réfléchir 5 minutes et se dire « bon, si on veut que ça tienne en équilibre, il va falloir mettre du budget derrière. » Résultat, un grand fessier énorme, robuste, taillé pour la course longue distance. Et c'est vrai, quand on court, nos fesses deviennent une sorte de chef d'orchestre secret. Elle se contracte au bon moment, stabilise tout le haut du corps, empêche le tronc de partir dans tous les sens comme une antenne de télévision mal réglée et freine la jambe juste avant qu'elle ne touche le sol. Une sorte de dispositif ABS, mais biologique, qui n'est activé que pendant la course, pas pendant la marche. C'est d'ailleurs l'une des preuves que nos fesses ont évolué spécialement pour la course d'endurance. Et pourtant, malgré des millions d'années d'évolution, pour faire de nos fesses un outil de locomotion supérieure, nous leur infligeons aujourd'hui le pire ennemi, la chaise. On passe tellement de temps assis que nos muscles fessiers se désactivent littéralement. Ils s'éteignent comme un vieux modem ADSL, résultat, douleur lombaire, problème de hanche, affaiblissement général, mais il existe des exercices qui peuvent les réveiller, ce qui est un terme très poli pour dire vos fesses dorment au travail, secouez-les, merci. Et si la science s'y intéresse, ce n'est pas pour écrire des articles qui commencent par une histoire de fesses, c'est parce que comprendre comment fonctionnent nos fessiers est essentiel pour la biomécanique, la rééducation, la santé du dos et même pour concevoir des objets ergonomiques qui respectent enfin ce que 20 000 ans d'évolution ont construit. Donc, la prochaine fois que vous regarderez dans un miroir en mode « bon, c'est pas fou », souvenez-vous que ce que vous voyez est un chef-d'œuvre d'histoire de l'art, d'évolution, de performance athlétique, de politique culturelle et de biodynamique avancée, le tout au même endroit, derrière vous. Je vous remercie d'avoir écouté Cerveau qui fume et je vous souhaite une bonne journée. À bientôt pour un prochain épisode autour du baiser.
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2: Bonjour à tous. Lorsque les températures dépassent les 30 degrés, les organismes sont mis à rude épreuve. Quelles pathologies peuvent être provoquées par un mercure élevé et quels sont les signes à surveiller ? Commençons par le coup de chaleur. C'est une urgence médicale. Il se manifeste par une peau chaude, rouge et sèche, des maux de tête violents, une confusion et une perte de conscience éventuellement associée à des convulsions. Le corps n'arrive pas à contrôler la température qui augmente vite et peut atteindre et dépasser 40 degrés. Comment réagir ? Composez le 15 en attendant l'intervention des secours, placez la victime à l'ombre et refroidissez-la en l'aspergeant d'eau froide et en la ventilant. La déshydratation est aussi à surveiller. Elle touche le plus souvent les personnes âgées qui ressentent moins la soif, les très jeunes enfants, les sportifs et les personnes qui travaillent dehors. En présence de températures très élevées, vous pouvez aussi développer des crampes musculaires ressenties dans l'abdomen et les membres notamment. Elles surviennent plus sûrement en cas de transpiration intense lors d'activités physiques exigeantes. Pour les prévenir, évitez toute activité physique intensive pendant la canicule. Lorsque les températures dépassent les 35 degrés pendant plusieurs jours, vous pouvez également souffrir d'épuisement dû à la chaleur. En effet, la forte transpiration réduit le remplacement des fluides et sels corporels, ce qui provoque des étourdissements, une sensation de grande fatigue, des nausées, des vomissements, une modification du comportement, une transpiration abondante, des insomnies ou une agitation nocturne inhabituelle. Enfin, l'insolation est liée à l'effet direct du soleil sur la tête et elle est favorisée par la chaleur. Les enfants y sont particulièrement sensibles. C'est pourquoi il est essentiel de leur éviter une exposition directe aux rayons UV. Des maux de tête violents, un état de somnolence, des nausées et éventuellement une perte de connaissance ainsi qu'une fièvre élevée peuvent se manifester.
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5: C'est Robespierre qui, après avoir dit à Camille, donc qui est celle qui l'aime profondément, qui va tuer son mari parce que la révolution le veut, en gros, là, dans ce monologue, il va faire étalage de toutes ses frustrations et de tout ce qui l'a touché dans sa vie passée. Alors là, il faut avoir de l'émotion, mais il faut la cacher. Il faut avoir l'émotion, c'est-à-dire il faut être réellement frustré et se sentir dans une solitude extrême. Et en même temps, il faut s'efforcer à ne pas la montrer. Et du coup, ça fera un bon résultat. C'est la scène qui m'a fait passer directement en troisième année au cours Simon, avec les félicitations de la directrice. Donc ça a bien marché. Et il va laisser aller son fiel sur tous ses partenaires Mirabeau, Danton, Marat. Un truc assez sombre, assez dégueulasse. Il faut avoir l'émotion, il faut la cacher, parce que effectivement les gens comme Robespierre, ce sont des gens qui sont plutôt cérébraux et qui ont l'habitude de ne pas montrer leur émotion parce qu'ils ont une fierté et un orgueil démesuré. Il y a des scènes, des pièces qui vous touchent plus personnellement. Moi, je sais que j'ai eu une progression après avoir joué le monologue de Robespierre dans Pauvre Vitos Nanouille parce que j'avais réussi un truc et que j'avais vraiment ressenti quelque chose sur scène. Et du coup, ça a débloqué des portes, quoi.
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0: 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Il est midi.
1: Bonjour à tous, à la une de l'actualité sportive, ça y est, le staff qui va accompagner Zinedine Zidane en tant qu'entraîneur des Bleus est au complet. La Fédération Française de Football a dévoilé 22 noms autour du nouveau sélectionneur. David Bettoni sera son adjoint, Fabien Barthez va entraîner les gardiens et Grégory Dupont va s'occuper de la stratégie et de la performance. Première liste de Zidane attendue vendredi avant un premier match en Turquie le 25 septembre prochain. Bonne nouvelle pour Lens, toujours en football, Yannick Cahuzac devrait bien pouvoir diriger l'équipe dès vendredi à Monaco. Le nouvel entraîneur lensois n'a pas encore le diplôme requis pour entraîner en Ligue 1, mais il suit déjà la formation au BEPF. Lens va donc demander une dérogation qui devrait lui éviter une amende pouvant atteindre 25 000 euros par match. Quel avenir pour l'AS Monaco Basket ? Le club joue une partie de sa survie aujourd'hui à 14h devant le Comité National Olympique et Sportif Français. Il conteste le refus de la Fédération de l'intégrer en National 1 en raison de garanties financières jugées insuffisantes. Monaco assure avoir depuis complété son dossier, notamment avec la certification de ses comptes. Le comité devra rendre un avis sur son intégration en 3e division. Et puis en cyclisme, Lidl Trek s'offre l'un des meilleurs grimpeurs du moment. Félix Gall, 2e du dernier Giro et 3e de la Vuelta, va rejoindre la formation allemande la saison prochaine. Voilà pour l'essentiel de l'actualité sportive.
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3: 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Des millions de Français ne connaissent pas leurs droits. Je suis Sabrina Gapteni, avocate et fondatrice d'Avocats Justes, le réseau d'avocats qui vous accompagne pour un monde plus juste. Aujourd'hui, je vais vous éclairer au sujet de l'entretien préalable au licenciement, auquel vous pouvez être convoqué par votre employeur. Voici trois réflexes à adopter pour vous préparer si cela devait vous arriver. Premièrement, dès que vous recevez le courrier de convocation à cet entretien, demandez-vous ce que l'employeur pourrait bien avoir à vous reprocher. Y a-t-il eu un incident ou une quelconque discussion ? Les jours ou les mois précédents, au sujet de l'exécution de vos missions. Qu'en est-il de vos entretiens annuels d'évaluation ? Sont-ils positifs ? L'employeur vous perçoit-il comme un salarié exemplaire ? Et l'a-t-il déclaré officiellement ? Ou semble-t-il insatisfait de la relation de travail que vous avez avec lui ? Vous poser toutes ces questions vous permet d'avancer avec plus de clarté. Dans un deuxième temps, je vous invite à vous faire assister. Vous avez le droit de vous faire accompagner. Mais attention, un avocat ne peut pas être présent à cet entretien. La loi ne le lui permet pas. Seul un conseiller du salarié, représentant du personnel au sein de l'entreprise ou non, est habilité à vous assister. Cette personne peut d'ailleurs établir un compte-rendu de cet entretien, très précieux pour la suite, éventuellement défavorable, que va donner l'employeur à cet entretien. En troisième et dernier lieu, le jour J, parlez le moins possible. Je sais très bien qu'il est difficile de s'abstenir de parler, car vous pensez qu'il faut le faire pour bien se défendre. Mais c'est souvent le contraire qui se produit, car l'employeur reprendra vos propos, qui ne sont pas d'ailleurs toujours en votre faveur, s'il en vient à prendre la décision de vous licencier. Il n'est jamais bon, vous le savez, d'agir sous le coup de l'émotion. Prenez donc vos précautions. Restez à l'écoute des prochains épisodes pour mieux connaître vos droits. 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
1: Bonjour à tous, à la une de l'actualité, Philippe Brun, absent de la primaire socialiste alors qu'il avait obtenu les parrainages nécessaires, le député a été suspendu à titre conservatoire de son parti après des accusations de violence. Son nom ne figure pas dans la liste validée par la commission d'organisation. 5 candidats sont retenus, Olivier Faure, Jérôme Guedje, Emmanuel Morel, Raphaël Glucksmann et Ségolène Royal. Le maire de Paris reconnaît des dysfonctionnements et des failles dans la gestion des violences sexuelles dans le périscolaire. Entendu ce matin par une commission d'enquête du Sénat, Emmanuel Grégoire a exprimé, je cite, ses profonds regrets. Il a affirmé que 195 agents du périscolaire ont été suspendus depuis le début de l'année à Paris. Plusieurs familles ont porté plainte. La justice confirme l'allègement du contrôle judiciaire de Patrick Bruel. La cour d'appel de Versailles autorise le chanteur à se rendre à l'étranger. Il est mis en examen dans plusieurs affaires de violences sexuelles qu'il conteste. Ses avocates précisent qu'il reste à la disposition de la justice et qu'il souhaite défendre son innocence. Patrick Bruel a annulé sa tournée prévue à l'automne. Et en football, 2 clubs français engagés en Ligue Europa ce soir. Lyon joue à Anderlecht en Belgique. Rennes se rend sur la pelouse de Sturm Graz en Autriche. Coup d'envoi à 21h.
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0: 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Il est 13h.
1: Bonjour à tous, à la une de l'actualité. L'Union européenne veut limiter l'accès des plus jeunes aux réseaux sociaux. La présidente de la Commission, Ursula von der Leyen, propose d'interdire les plateformes aux moins de 13 ans. Pour les 13-15 ans, elle imagine des mini-comptes contrôlés par les parents avec des fonctionnalités limitées et un temps d'utilisation réduit. Le texte vise aussi à mieux encadrer les risques liés aux contenus violents ou aux usages jugés addictifs. La primaire à gauche se fera sans Philippe Brun. Le député socialiste qui avait pourtant déposé ses parrainages a été écarté après sa suspension du PS en raison d'accusations de violence. Les militants et les sympathisants socialistes devront départager 5 candidats en octobre. Après Anne Hidalgo, c'est au tour d'Emmanuel Grégoire d'être entendu par le Sénat sur le scandale des violences dans le périscolaire. Le maire de Paris dit partager la colère des familles et évoque une responsabilité morale. Il assure qu'il n'y a pas eu de dissimulation à la mairie tout en reconnaissant des manquements dans le suivi des signalements. Rachida Dati et Carlos Ghosn comparaissent à partir d'aujourd'hui devant le tribunal correctionnel de Paris. L'ancienne ministre et l'ex-PDG de Renault sont jugés dans une affaire de soupçon de corruption et de trafic d'influence liés à des contrats de conseil. Rachida Dati est notamment soupçonnée d'avoir perçu 900 000 euros entre 2009 et 2013 lorsqu'elle était eurodéputée. Elle conteste ces accusations. Un texte de jeunesse de Tolkien, encore inédit en français, arrive en librairie demain. L'histoire de Kullervo est un court roman inachevé, écrit bien avant Le Seigneur des Anneaux. Une œuvre importante pour comprendre comment l'écrivain britannique a commencé à bâtir son univers, Théo Mollet.
2: Oui, Kullervo, c'est l'un des personnages les plus sombres imaginés par Tolkien. Orphelin doté de pouvoirs surnaturels, vendu comme esclave, il cherche à se venger du magicien responsable de son malheur. Cette histoire s'inspire directement du Kalevala, une grande épopée issue de la mythologie finnoise. Tolkien y voyait lui-même le point de départ de son envie d'écrire ses propres légendes. Le texte annonce surtout un personnage qui apparaîtra plus tard dans son œuvre Túrin Turambar. L'histoire de Kullervo avait déjà été publiée en anglais en 2015. Cette première édition française comprend aussi des brouillons et des notes de Tolkien. D'autres textes de l'auteur restent encore à traduire.
1: Merci Théo. Enfin en foot, un dernier rendez-vous avec l'Albi Céleste pour Lionel Messi. Le capitaine argentin figure dans la liste des joueurs convoqués pour affronter le Bénin le 6 octobre prochain. La fédération argentine veut rendre hommage à sa légende après son annonce de retraite internationale au mois d'août. Voilà pour l'actualité. Excellent après-midi à tous.
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5: 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Ici Justine de la CAF du Val d'Oise et sans attendre, l'acronyme du jour. Les RPE, relais petite enfance. Quel mode de garde choisir pour mon enfant? Comment être sûr qu'il soit adapté à mes besoins? Quelles sont les démarches à faire et dans quel délai? Comment contacter un ou une assistante maternelle? Quels sont mes droits et mes obligations en tant qu'employeur? Les relais petite enfance sont des lieux d'échange et d'information gratuits pour vous apporter les réponses à toutes ces questions. Ouverts aux parents, mais aussi aux professionnels de la petite enfance, ils organisent des temps collectifs de partage d'expériences et de bonnes pratiques, des conférences ou encore des activités d'éveil. Dans le Val d'Oise, 62 RPE sont répartis sur tout le territoire. Rendez-vous sur le site de la CAF dédié aux parents, monenfant.fr, pour connaître l'adresse du relais petite enfance le plus proche de chez vous. A très vite pour un nouvel épisode de la Minute Café Dico, vos droits en toutes lettres.
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0: 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Il est 14h.
1: Bonjour à tous. L'essentiel de l'actualité, Emmanuel Macron demande au gouvernement de se mobiliser sur l'approvisionnement et les prix des carburants. L'exécutif veut sécuriser les volumes disponibles auprès d'autres pays et étudie des assouplissements pour les raffineries. Environ 10% des stations-service rencontrent actuellement des difficultés sur au moins un carburant. La banque en ligne Revolut a été victime d'une cyberattaque. Une usurpation d'identité a permis à des pirates d'obtenir des informations auprès de la banque. 680 clients seraient concernés dans plusieurs pays européens, mais leurs fonds ne sont pas affectés. L'association L214 dénonce les conditions d'élevage de plus de 11 000 canards dans le Maine-et-Loire. Dans une vidéo publiée, elle affirme montrer des animaux en souffrance dans un élevage fournisseur de Carrefour. L'enseigne reconnaît des images préoccupantes et annonce avoir lancé un contrôle auprès des autorités et de son fournisseur. Et puis, Tom Holland entre dans l'histoire du cinéma. L'acteur britannique devient le comédien le plus rentable du box-office mondial, avec plus de 15,5 milliards de dollars de recettes cumulées pour les films auxquels il a participé, notamment Spider-Man et l'Odyssée. À seulement 30 ans, le comédien britannique continue d'ajouter de nouveaux projets à sa filmographie.
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Bonjour, bonjour à tous et à toutes. Vous êtes bien sur Radio RGB. 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

Luc avec vous jusqu'à 15h30 pour une 164e émission et troisième mercredi du mois. Donc nous allons travailler sur les centres énergétiques, c'est-à-dire un petit peu sur nos pièces intérieures, si on prend le corps comme une maison, à l'intérieur nous avons des pièces et ces pièces sont très très importantes de les contacter, de savoir ce que l'on fait dans ces pièces. Un peu comme un médecin va regarder les différents organes qui se trouvent d'ailleurs dans les différentes pièces. Et donc à partir de là, ou les glandes, si vous voulez, qui se trouvent dans les différentes pièces. Et donc à partir de là, bon, il va faire un diagnostic. Donc c'est pareil, sauf que là nous faisons un diagnostic plus de l'énergie qu'il y a dans ces différentes pièces. Donc les pièces, pour les démystifier tout de suite, c'est le haut de la tête, là où se trouve la racine des sourcils, le haut du nez, dans le front, on va dire, la gorge, toute la gorge et le creux de la gorge, le centre du thorax, le tour du nombril et puis complètement le bas du ventre. Voilà. Donc vous avez tout de suite la position de ces cinq pièces. Et c'est ce que nous allons bien sûr pratiquer et qui est vraiment essentiel de pratiquer sans même avoir de connaissances particulières, de ce qu'on pourrait mettre dans les glandes, par exemple la thyroïde, les choses comme ça, ce qu'on pourrait mettre dans les plexus, ou ce qu'on pourrait mettre aussi dans les organes, si vous voulez. Ça n'a, bien sûr, c'est relié, c'est complètement relié, d'une densité physique à une densité énergétique. Mais nous, on va la travailler par nous-mêmes, c'est-à-dire au niveau de l'énergie qu'on peut contacter. Alors, je parlerai un peu de l'énergie, qu'est-ce que c'est que ce mot énergie, qui paraît un petit peu magique comme ça, mais en fait, vous allez voir, c'est très, très, très simple. Alors nous aurons toujours dans la découverte musicale, hein, puisque c'est un peu la tradition de l'émission, c'est même beaucoup la tradition de l'émission à la recherche du temps présent, ben nous allons continuer toujours à découvrir cette réédition qu'il y a eu de Jadis Olsen, qui est une grande merveille, puisque 33 ans après que le disque soit sorti, et il y a eu un bon succès, un succès d'estime en tout cas par beaucoup beaucoup de monde, mais qui n'a pas été prolongé. Donc 33 ans après, ce disque ressort sur toutes les plateformes, et donc avec sa créatrice, enfin sa créatrice, sa chanteuse et la personne qui a écrit tous les textes, donc Jadis Olsen et son vrai nom Lily Frick. Et voilà, donc nous allons le découvrir. Merci Madame Lisa Gerhardt pour l'indicatif. C'est toujours un plaisir d'entendre cet indicatif, je ne m'en lasse pas. Voilà, et elle a une voix merveilleuse pour l'avoir vue plusieurs fois sur scène, et entre autres la dernière avec Klaus Schulze, avant que Klaus Schulze disparaisse, nous quitte. Elle a fait une super tournée avec lui aux États-Unis, en Allemagne, je crois aussi, dans toute l'Europe. Et ça a obtenu beaucoup de succès, Lisa Gerhardt et Klaus Schulze. C'était très impressionnant de voir Klaus Schulze de nouveau, qu'après sa maladie qu'il avait eue, et il revenait progressivement. Et puis, bon, après, voilà. Klaus Schulze a disparu il y a maintenant quelques années. Alors voilà, donc je vais redire un petit peu la façon dont fonctionnent les émissions, dont elles ont été structurées, créées. C'est moi-même qui les ai faites, bien sûr, et pour qu'il y ait vraiment une possibilité de sans cesse écouter ces émissions, sans avoir de connaissances particulières, ni en disant ah bah j'ai raté la dernière, j'ai raté celle d'avant, je vais être largué. Donc toute émission peut se prendre n'importe quand. Et bien sûr, si vous la suivez depuis le début ou que vous la suivez depuis un certain temps, c'est sûr que cette répétition va proposer quelque chose à l'intérieur de vous, et c'est un soutien répétitif. Moi je suis là, présent, toutes les émissions sont en direct, je ne fais que du direct dans le grand studio, et voilà, je suis en présence de vous, et ce qui veut dire que vous avez un point de repère. Voilà, donc un point de repère chaque semaine, et vous pouvez donc approfondir sans cesse cette pratique, on va dire intérieure, voilà, qui est très très importante de prolonger, de s'approprier, si on veut avoir une petite chance dans ce monde très complexe. Les mondes sont toujours très complexes, mais le nôtre est très complexe parce qu'il appelle toute une machinerie extérieure en plus, ce qui n'était pas trop tout à fait le cas avant. Donc là, ça le rend une complexité beaucoup plus importante, et beaucoup de gens ont de plus en plus de mal, ou perdent pied un petit peu dans cet univers.
Et il ne faut pas croire, hein, c'est vraiment une légende de dire que la jeunesse sait se servir de tous les outils et que les plus vieux, voire les très anciens, sont complètement dépassés par les jeunes qui excelleraient dans cette utilisation de l'informatique. C'est absolument faux, je le dis, c'est absolument faux. Alors il y a quelques personnes, bien sûr, qui excellent, qui ont des capacités d'énergie absolument incroyables, entre autres dans les start-up, les chercheurs et tout, mais il faut savoir aussi que ces gens-là sont en train de brûler l'énergie par les deux bouts, comme on dit. Et puis pour les autres, eh ben non, le portable, Instagram, les photos, c'est pour le jeu, la communication avec les autres. Mais dès l'instant où ils vont devoir travailler, où ils travaillent, où ils commencent à travailler avec ces outils et qu'ils ont des ordres, qu'ils ont des normes précises d'accord rentrer dedans, à ce moment-là, vous apercevez que la jeunesse qui sait se servir des ordinateurs n'est plus du tout en place du tout, comme les anciens, exactement pareil. Pas pour les mêmes raisons, mais en tout cas pour voilà, pour un bon nombre dont je peux le voir. Et ce n'est pas une critique, hein, c'est pas du tout, je le dis parce que j'en vois beaucoup et j'en vois de plus en plus, et comme je suis psychothérapeute, j'en vois de plus en plus qui perdent pied, et pas forcément à 60, 70, 80 ans, voilà, qui commencent à 30 ans ou à 40 ans. Voilà, donc faut en tenir compte. Et donc c'est important de voir comment nous pouvons... alors il y a une personne qui m'a écrit sur l'adaptation entre autres, et vous voyez, comment pouvons-nous nous adapter? Parce que nous n'avons pas d'autres méthodes que nous adapter. Hein, le monde peut tourner à l'envers, bah, on s'adapte. Le monde voilà, est trop chaud, bah, vous ne pouvez pas dire au soleil, vous ne pouvez pas dire voilà, à la nature, voilà, ralentissez. Ce n'est pas possible. Alors on peut faire des choses, bien sûr, mais là, il faut force de constater qu'il y a des moments où on ne peut pas. Quand il fait trop froid, bon, bah, là, il n'y a pas de réchauffement climatique, il n'y a pas de truc. Donc là, s'il fait moins 40, vous êtes obligé de vous adapter à moins 40. Voilà. Et c'est vrai qu'il y a une température sur laquelle les personnes, qu'elles soient, qu'elles aient une pratique intérieure, qu'elles aient une philosophie particulière, qu'elles, voilà, qu'elles s'adaptent ou pas, il y a une, de toute façon, il y a une limite, aussi bien dans les température négative ou positive, dans lequel on ne peut pas du tout s'adapter et l'humain ne pourra pas s'adapter. Par contre, il y a plein d'espèces qui peuvent s'adapter à des températures très froides ou des températures très chaudes. Il y a plein d'espèces qui peuvent, des bactéries, des choses qui peuvent s'adapter très très facilement. Mais plus des gros, voilà, c'est plus des mammifères, c'est plus l'humain. Eux, ils sont fragiles parce que leur densité, donc dans l'espace et dans le temps, leur donne quand même une sorte de fragilité. Alors que les petits animaux en général sont beaucoup plus résistants et s'adaptent beaucoup plus vite, même s'ils n'ont pas toutes les possibilités de s'épanouir ou en tout cas d'être plutôt tranquilles sur Terre. Voilà. Donc pour vous dire, donc les émissions sont faites de la même façon. Premier mercredi, toujours les respirations, toujours. Deuxième mercredi, toujours le travail sur les cinq sens pour équilibrer le sixième sens qui est le mental. Pour faire court. Troisième, on est aujourd'hui les centres énergétiques. Et quatrième ou cinquième, s'il y a cinq mercredis dans le mois, c'est uniquement le bilan, si vous voulez, de l'ensemble de, voilà, de ce que nous pouvons faire. Donc de ce que nous avons fait dans les autres émissions, et c'est toujours important d'y revenir et de faire une sorte de bilan. Mais vous voyez, ça c'est les émissions d'un mois, et tous les mois, depuis maintenant que j'ai repris ces émissions sur RGB, de la recherche du temps présent, elles ont toujours fonctionné selon le même canevas. Pour le moment, il n'y a pas de... Alors je ne sais pas pour les podcasts, je vais m'en occuper, il y a beaucoup de gens qui m'en ont demandé. Je suis bien embêté, je veux dire, je suis très très embêté, parce que je ne peux pas mettre le nez dans l'informatique. Je le mets déjà pour la console, puisque je fais ma propre technique et tout, mais pour les sauver, mais après aller sur des serveurs et tout, c'est pas que je sais pas le faire, mais ça me demande énormément de présence d'esprit, d'énergie, et justement je vais parler de l'énergie qui est très importante et reliée bien sûr au centre énergétique, comme leur nom l'indique, et donc je peux pas mettre mon énergie dedans. Bon, je mets mon énergie dans le direct, dans trois émissions déjà, par semaine, une par mois, voilà, j'en ai raté une autre, et j'essaye de faire vraiment du direct. Pour moi, la radio, c'est du direct, même si maintenant elle peut se faire de différentes façons, mais en tout cas moi je continue à le faire. Tant que je peux la faire en direct, je la fais en direct, voilà. Je vous ai dit un petit peu le fonctionnement de chaque émission, et chaque émission est très. Alors, les pratiques peuvent sembler parfois répétitives, bien que j'essaye de trouver des nouveaux thèmes dans les respirations, la façon de se relier aux cinq sens, au centre énergétique à l'intérieur, mais peu importe.
Les pratiques, j'essaye de trouver, mais elles peuvent être sembler répétitives. Si vous prenez une pratique d'il y a un an et demi, deux ans, vous dites, tiens, mais il l'a déjà fait, celle-là, c'est bizarre. Non, parce que les pratiques, vous pouvez les faire à différents niveaux et surtout les approfondir par vous-même. Le but, c'est de les approfondir par vous-même, de trouver votre propre, la propre façon dont vous allez après les utiliser. C'est très important. Mais la base est toujours la respiration, le phénomène le plus extérieur, le plus naturel, le plus expansif, les cinq sens. Bah, le phénomène qui fait la liaison entre l'extérieur et l'intérieur, vous avez tout de suite compris. Et puis, les centres énergétiques, c'est vraiment le travail intérieur. Donc, on a les trois aspects. On a vraiment la relation à l'extérieur. L'air rentre à l'intérieur de nous, donc ça devient un contact intérieur. Les cinq sens, bah, c'est ce qui est à fleur de peau. Dans toute notre peau, nous sommes couverts de sens. Et le cinquième sens, qui est le sens du toucher. Donc, les sens, le corps, pour les bouddhistes en général, dans la tradition bouddhiste, le corps égale l'essence, si vous voulez. Hein. Il n'y a pas comme en Occident, on travaille sur le corps, les organes visibles, et puis après, l'essence, et puis éventuellement un petit peu de travail sur l'énergie, les plexus, les choses comme ça, mais ça reste très discret ici. Alors que là-bas, le corps égale les cinq sens, si vous voulez. Hein. Égale la forme que nous avons. Nous ne sommes pas une fleur, nous ne sommes pas un animal, nous ne sommes pas un fantôme, nous ne sommes pas, je sais pas, un dieu, nous ne sommes pas un ange, ou d'autres peut-être entités qui existent comme ça, sans forme, enfin, forme non visible. Nous ne sommes pas ça, nous sommes une forme bien concrète, quoi, et tous les humains sont faits près de la même façon. Les animaux peuvent être un peu ou très souvent différents. Les fleurs, voilà, elles ont une forme particulière, les plantes, mais elles sont différentes. Et puis les objets dits inanimés, qui ne sont pas du tout inanimés, comme on pourrait le penser, la pierre n'est pas du tout inanimée, elle vit, mais sur des rapports de très très longs et des formes très très longues, en fait. Donc c'est des correspondances qui ne sont pas les mêmes. Voilà. Donc pour vous dire un petit peu que ces émissions, bah, vous pouvez voilà, les approfondir à différents niveaux et puis vous sentir vraiment de mieux en mieux dedans, et elles ne demandent pas non plus de complexification, il n'y a pas de complexité, de théorie à connaître ou de choses comme ça. Juste le bon sens, l'explication que je vous en donne, hein, voilà, de mon expérience et l'expérience que vous en faites. Pour ça que je remercie toutes les personnes qui m'ont écrit récemment, il y en a 3-4 qui m'ont écrit, je suis très heureux, très très heureux. Et vous pouvez continuer hein, donc, à m'écrire et à me dire surtout les ressentis que vous avez et les pratiques que vous faites par rapport à ce qui est exposé dans cette émission. Ça, c'est important. Vous pouvez parler de votre vie, mais bon, ça, je ne pourrais pas en faire grand-chose. Je la lirai, mais voilà, sauf si on envoyait 20 pages, bon, je ne vais peut-être pas tout lire. Ou si j'ai du temps, je le lirai, mais bon. Mais c'est surtout donc comment vous utilisez ces pratiques. Est-ce que ça vous sert ou pas? Est-ce qu'il y a des choses qui seraient à refaire ou pas, améliorer ou pas? Enfin, améliorer, je ne sais pas, parce que j'essaye sans cesse de les améliorer et je l'améliore par rapport à ma propre pratique aussi. Hein, mais si vous avez des renvois à faire, en tout cas, ils sont le bienvenu. Et là, vous pouvez écrire, comme il n'y a pas de réseaux sociaux, je ne suis pas sur les réseaux sociaux, donc ce qui veut dire que ni sur l'internet, ni sur les SMS, ni sur Skype, ni sur... Donc ça veut dire qu'il n'y a que le courrier que vous pouvez m'envoyer. Voilà, donc au 10 rue Traversière, donc radio RGB, 10 rue Traversière, j'ai essayé de retrouver l'adresse exacte, comme ça je ne ferai pas de bêtises si j'ai la chance de retomber dessus. Mais je crois que c'est de toute façon 10 rue Traversière, radio RGB, émission à la recherche du temps présent, 95 000, Cergy, Pontoise. Voilà, et la lettre arrive directement chez nous. Je ne sais plus s'il y avait aussi à un moment une boîte postale. Voilà. Ah oui, il y avait Association Radio RGB, boîte postale 74 95 020 Cergy Sedex. Association Radio RGB, boîte postale 74 95 020 Cergy Sedex. Ou 10 rue Traversière 95 000 Cergy. Vous mettez à la recherche en prison Luc Mariani et ça m'arrivera sans aucun problème. C'est très important cette notion de communication et de revenir à une communication traditionnelle. Parce que d'une part, elle n'est pas fleuve, vous allez la maîtriser, vous allez écrire, et je sais maintenant que les personnes n'écrivent plus beaucoup, mais bah, tant pis, ceux qui m'écrivent, ils m'écrivent, ceux qui ne m'écrivent pas, bah, ils ne m'écrivent pas. Je ne cherche pas du tout à avoir des écrits, mais pour ceux qui m'écrivent, c'est très très précieux, très très précieux. Voilà. Donc, pour vous dire, on va parler de l'énergie, justement, et c'est important de définir cette notion d'énergie. Pourquoi ? Parce que qu'est-ce qu'on met dedans dans cette énergie ? Bah, l'énergie, on peut dire que c'est ce qui est en mouvement.
hein, ce qui bouge tout le temps, et ça vient d'un certain potentiel, d'une certaine maturation, qui elle-même est une énergie, si vous voulez, donc tout ce qui bouge. Donc les émotions, bien sûr, dès qu'on va avoir une émotion, quelque chose qui surgit à l'intérieur de nous, comme ça, bonne ou mauvaise, hein, ça peut être une joie, ça peut être une tristesse, une peine, dès que ça surgit, eh ben, c'est excellent, parce que ça veut dire que nous avons, et dès que nous en sommes conscients, c'est-à-dire que la pointe de l'esprit sent ce qui se passe dans la résonance du corps, bonne ou mauvaise, à ce moment-là, c'est une très bonne nouvelle, parce que ça nous remet en contact directement avec nous-mêmes. Donc, voilà, c'est important, et on n'a pas tant de choses que ça, aujourd'hui, dans notre société, pour nous mettre en contact avec nous-mêmes, en contact avec le corps. Comme on dit, une union, on pourrait dire corps-esprit, mais une réelle union corps-esprit. C'est pas écoute ton corps, c'est pas je pense donc je suis. Non, non, c'est d'amener la présence de soi-même plutôt que la mettre dans les pensées, dans la tête, dans le mental, dans le fait de parler, de créer des images, des concepts, etc., et qui amènent des gestes. C'est vraiment relier la pointe de l'esprit à l'intérieur du corps et travailler avec tous les mouvements intérieurs. Donc émotion, ça veut dire en mouvement, hein, emotion, en mouvement. Et donc nous travaillons avec toutes ces énergies qui sont à l'intérieur de nous. Donc, alors il y a des énergies qui sont plutôt neutres, pour quand vous êtes dans la respiration par exemple, et qu'on fait un travail de respiration comme il y a 2 semaines, vous respirez et vous sentez l'air. Mais des fois l'air, le fait de respirer, ça peut vous faire mal à la gorge, ça peut vous faire mal dans le nez, ou ça peut vous procurer un très grand bonheur et soutien de sentir l'air qui rentre à l'intérieur de vous. Très souvent quand on est très énervé et qu'on commence, ou on est très agité et qu'on commence à respirer, on peut très rapidement se calmer et trouver énormément de bien-être. Alors, ce que je veux dire aussi, c'est qu'il y a beaucoup de gens, effectivement, aujourd'hui, et c'est tant mieux, qui pratiquent la respiration, qui pratiquent le yoga, qui pratiquent la bioénergie, qui pratiquent le qigong, qui pratiquent plein de choses, les fleurs de Bach, tout ça. Et tout ça, c'était très, très beau soutien qui nous amène, les massages aussi, par des personnes, des praticiens qui font ça, l'acupuncture, pourquoi pas, pour ceux qui sont réceptifs à ça. Il y a plein d'éléments que l'on peut utiliser aujourd'hui, et ces éléments, il faut savoir qu'ils sont très bons, mais ce sont des interfaces intéressantes, des interfaces dont nous avons besoin, l'eau aussi, hein, l'eau chaude par exemple, les piscines d'eau chaude,

aussi un moyen de se connecter avec nous-mêmes. Et là, on parle de toucher intérieur. Très important, cette notion de toucher intérieur. Si on ne l'a pas, si on ne l'a pas objectivé, il faut vraiment l'objectiver mentalement, par la compréhension mentale, l'intelligence, la compréhension mentale. Et une fois que le mental l'a bien appris et l'a bien démontré, après, il peut l'admettre. Hein. C'est une admission à répétition dans la vie. Et après, comme disait Jung, on l'intègre. Tout simplement, et l'intégration ne tient pas d'une volonté mentale. C'est qu'à un moment, comme un pianiste joue, il fait ses gammes, et puis un jour, il s'aperçoit qu'il passe tout le morceau, il a même rien vu, puis il arrive, et il est à la fin de son morceau, il dit, tiens, j'ai passé tout aujourd'hui, et j'ai pas fait une erreur. Donc, et là, il l'a intégré, mais l'intégration est quelque chose qui, une cerise qui fleurit sur le gâteau, mais qui n'est pas le gâteau, si vous voulez. Toute la préparation du gâteau, elle est avant. Mais à la fin, il y a quelque chose qui peut fleurir au-dessus et qui nous amène à une sorte de conclusion. Voilà. Alors, quand je parle des énergies, donc des centres énergétiques, c'est les centres dans lesquels nous pouvons ressentir les choses à l'intérieur de notre corps. C'est-à-dire que nous ne sommes pas monolithiques. Et tout le monde pense qu'on est monolithique. Je pense, donc je suis. Voilà, donc j'ai une idée, j'ai une mauvaise idée, j'ai une mauvaise pensée. Non, non. Parce que quand vous avez une mauvaise pensée, ok, ou une bonne pensée, des bonnes images, des mauvaises images, des bonnes paroles, des bonnes résonances de paroles ou des mauvaises résonances de paroles, vous allez les ressentir dans le corps. Mais très souvent, si vous êtes très ouvert au corps et que vous avez expérimenté un tout petit peu, vous allez vous apercevoir naturellement que cette émotion, par exemple, que vous ressentez à travers une image, vous dites tiens, une image qui me revient hier, et hier je me suis engueulé avec quelqu'un dans la rue, ou j'ai rencontré quelqu'un et c'était un super plaisir, vous allez vous remémorer cette image, et immédiatement votre corps, il y a une énergie qui va se dégager, et cette énergie va se dégager peut-être plus dans la tête qu'une forme de lumière, de spaciosité, ou dans la gorge, une sorte d'ouverture, de détente, ou dans le thorax, une sorte de spaciosité très large, quelque chose qui vous sentez. Et si c'est mauvais, bah c'est l'inverse, ça va se renfermer dans la gorge, refermer dans la tête, vers la tête, ou se renfermer dans le thorax, et vous avez l'impression de ne plus respirer, par exemple. Donc c'est très important de sentir, si vous voulez, toutes ces choses de l'intérieur, et toutes les pratiques que nous faisons avec les différents stades du mois, hein, les différentes semaines, sont faites pour vous amener là aussi des outils, des connexions, des éléments, des objets de connexion intérieure qui vous permettent sans cesse d'approfondir le contact intérieur. Donc vous voyez, vous avez la première grande connexion quand vous êtes malade, bah, trouver des médicaments, trouver des choses d'urgence, homéopathiques si vous êtes, ou allopathiques comme on dit, hein, ou médecine douce. Peu importe, vous choisissez ce qu'il vous faut. Mais une fois que vous êtes revenu à vous-même, à ce moment-là commence le deuxième type de travail. Et à ce moment-là, vous allez anticiper. Et tout ce que vous pouvez faire par le qigong, par la respiration, par le yoga et tout, va vous permettre de passer un second stade. Et le troisième stade, bien sûr, c'est quand, une fois que vous êtes bien établi et que ces éléments extérieurs, ces praticiens extérieurs ou ces autopratiques que vous faites, voilà, vous ont donné plus de stabilité, à ce moment-là, vous pouvez rentrer à l'intérieur. Et à l'intérieur, on va utiliser des objets, les cinq sens, le contact intérieur, donc le ressenti intérieur, le contact intérieur, la respiration entre autres, et ces fameux centres énergétiques où on peut sentir d'une façon beaucoup plus proche, beaucoup plus directe, les émotions. Sinon, l'émotion, si on ne la ressent pas en particulier dans le corps ou dans un endroit du corps, elle va se mettre immédiatement dans le mental. Mais le problème quand on est dans le mental, c'est qu'on ne peut pas être à la fois au four et au moulin. Donc dès qu'on est dans le mental, la pointe de notre conscience va essayer de trouver une solution par le mental, par ce qu'il connaît et tout. Donc c'est très bon, c'est ce qu'on fait dans la vie de tous les jours. Mais il y a des fois, ça ne suffit pas. Il faut passer à un autre niveau et lâcher l'aspect mental de tout ce que l'on connaît pour peut-être découvrir quelque chose qui nous amène sur un autre plan. Voilà. Alors ce que je vous dis, c'est pas spirituel en tant que tel, il n'y a pas de spiritualité en tant que tel, dans le sens religion, système philosophique et tout, mais la démarche est spirituelle. La démarche est spirituelle. Dès que vous allez au plus profond de vous-même, vous partez du domaine le plus extérieur, la maladie du corps et être aidé, puis après vous prenez vous-même en charge votre chose et vous commencez à faire des pratiques, des éléments, je ne sais pas, de nutrition, comme on dit, des médecines douces, des éléments complémentaires de nutrition et tout, que vous trouvez dans des boutiques, vous commencez à prendre soin de vous. Et puis après, vous commencez à pratiquer à l'intérieur de vous. Et après, de plus en plus, profondément, vous allez commencer à toucher des éléments de base, si vous voulez, des images de base, peut-être des remontées de l'enfance, des remontées dont on ne sait pas d'où ça vient, et vous allez pouvoir les contacter et les soigner petit à petit. Donc soit les soigner, les atténuer, les guérir, ou alors les transformer, c'est-à-dire les faire mourir pour que renaisse une énergie complètement différente.

différente. C'est ça le travail de l'énergie, vous voyez. Et il n'y a rien d'autre. Alors bien sûr, tous les peuples l'ont travaillé dans le monde entier, hein, c'est pas spécifique aux orientaux, aux bouddhistes, comme s'il y avait une espèce de spécificité de chasse gardée pour les orientaux. Mais c'est vrai que quand vous travaillez avec certains maîtres indiens, certains maîtres, il y a beaucoup de gens qui vont à Bali, par exemple, il y a beaucoup de maîtres, ou des maîtres tibétains, ou c'est vrai que là, il y a beaucoup plus ce travail encore traditionnel de l'énergie, et c'est vrai qu'en Occident, où tout là actuellement, bon, tout le monde court dans tous les sens, et voilà, est pris par la matérialité, bien sûr, et pourquoi pas, mais bon, voilà, mais on s'aperçoit qu'à un moment, ça nous pose énormément de problèmes intérieurs et puis extérieurs au niveau de la société aussi. Voilà, donc on va travailler sur ces 5 centres, donc on va passer un petit intermède musical, toujours, avec Madame Janice Olsen, et là on va passer le morceau « Fais-moi à ton image », et vous allez voir, c'est un très beau disque, hein. Il y a 12-13 morceaux, et on va essayer de tous les passer durant cette, voilà, pour rendre hommage à cette réédition de disque, et j'espère que peut-être Lili Frick, Janice Olsen, ça lui donnera peut-être l'idée de réécrire des mélodies, réécrire des formes musicales, et puis trouver peut-être un orchestrateur, comme là elle avait trouvé, bien sûr, avec toutes les orchestrations, là avait été faite par une personne. Voilà, dont nous avons beaucoup parlé, hein, dans différentes émissions, Jean-Claude Vanier, qui est vraiment un grand arrangeur, et etc. Voilà. Donc on va passer cette première, ce premier morceau. Je vous explique la pratique et nous la faisons tout de suite après. Voilà, vous avez tout le programme de l'émission. Allez, c'est parti.

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Et oui, vous êtes bien sur Radio RGB et très heureux de nous allons faire notre pratique. Et voilà, donc j'ai un peu expliqué ce qu'étaient un peu les centres énergétiques et je les ai démystifiés à un moment pour dire c'est tout simplement les endroits où se trouvent les glandes principales dans notre corps, se trouvent les organes principaux, se trouvent les plexus principaux, etc., etc. Et donc ces centres, donc c'est la tête, le creux de la gorge, le centre du thorax, le tour du nombril et le bas du ventre. Donc on va tout simplement travailler sur ces différents niveaux de ces endroits. Et dans un premier temps, ce qui est très important, c'est de les... Il manque la petite musique de fond, vous avez remarqué. Hop. Voilà. Je l'oublie de temps en temps. Parce que quand je suis obligé de la couper, quand je mets un morceau de musique, par exemple, Jazzy Soul Scene, là. Et puis il y a des moments où j'ai oublié de la remettre. Mais bon, très rapidement, comme je travaille au casque, je l'entends dans le casque, je dis, tiens, mais il manque quelque chose. Et puis il y a des fois, je peux mettre quelques secondes. Et, ah oui, qu'est-ce qui manque? Tiens, c'est bizarre le son. Et comme je travaille toujours avec cette musique-là, dans cette émission-là, c'est très rare parce que les autres émissions, il n'y a jamais de fond musical. Mais celle-là, elle est complètement intégrée. Donc c'est Kevin Briney, si vous voulez acheter le disque Way Home, on doit le trouver encore bien sûr. Donc on va faire cette pratique sur les centres et on va se relier tout simplement à chacun des centres. Donc comment on va s'y relier? Très important, la pointe de notre esprit. Donc c'est très important que vous objectiviez cette pointe de l'esprit, il faut que vous la fassiez marcher, c'est vous, cette pointe de l'esprit c'est vous. Mais le corps, c'est vous aussi. Le ressenti, c'est vous. L'énergie, c'est vous. Les émotions, c'est vous. La pensée, c'est vous. La parole, c'est vous. Tout, c'est vous. Mais la conscience, c'est ce qui met en relation, c'est être relié, séparé avec science et conne. Je le dis à chaque fois parce qu'il faut sans cesse le dire. Sinon, c'est pas du tout ce que c'est que la conscience. La conscience ici, c'est un petit peu je pense donc je suis. Mais non, il y a plein d'autres façons d'être sans penser, si vous voulez, sans qu'il y ait une pensée objective. Donc, c'est important qu'il y ait cette expérience, que cette pointe de la conscience, vous pouvez la mettre aussi bien dans les objets extérieurs, une vue d'un objet, un son, comme vous écoutez ma voix là par exemple, vous êtes obligé de la mettre dans l'oreille pour écouter la voix, mais aussi à l'intérieur de vous, dans une émotion, une image qui apparaît, un rêve par exemple qui apparaît, etc., etc. Ça apparaît à l'intérieur de vous. Et là, vous pouvez vraiment, travailler... et essayer d'approfondir, et c'est pas uniquement sentir son thorax ou un ressenti de chaleur ou de froid à l'intérieur de nous, c'est essayer de sentir plus précisément chaque endroit que nous allons expérimenter. Donc le bas du ventre, le autour du nombril, le centre du thorax, le creux de la gorge et au niveau de la tête et du front. Et ça, c'est votre expérience. On pourrait appeler ça les chakras, mais nous ne l'appellerons surtout pas les chakras. Non pas parce que le mot est très beau, il n'y a aucun problème, mais c'est mieux que vous en fassiez votre expérience, et surtout pas par rapport à des expériences qui seraient livresques, parce que je me suis aperçu qu'il y avait plein de façons de les dénommer, plein de façons de s'y relier. Les méthodes hindoues, les écoles hindoues ne sont pas tout à fait pareilles que les écoles tibétaines, ce n'est pas les mêmes points, ou c'est des points un peu différents, où il y en a plus d'un côté, moins de l'autre. Donc il y a plein de différences. Donc il faudrait pour ça, pour faire intervenir une tradition, travailler dans cette tradition et ne pas en déroger. Mais là, on ne le fait pas du tout, puisqu'on n'a pas de, il n'y a pas de tradition ici. Nous allons faire uniquement par la sensation et le ressenti que nous avons. Et certaines zones, vous allez se sentir lumineuses, chaudes, ouvertes, spacieuses, agréables. Et d'autres, vous allez se sentir sombres, perturbé, non agréable, etc. Mais en tout cas, vous en faites l'expérience de vous-même. Et il n'y a aucune bonne ou mauvaise expérience, sauf si vous souffrez dans un endroit terriblement. Mais tant que vous ne souffrez pas dans un endroit et que vous vous reliez, mais vous y sentez un goût qui est mauvais, c'est bon. Parce que vous prenez vraiment contact avec ce goût et vous, petit à petit, vous approfondissez cette expérience de vous-même. Alors on va passer un second intermède musical, puis après donc on va faire cette pratique. Alors vous pouvez déjà vous trouver un endroit, l'endroit sûrement où vous vous trouvez.
trouvé, qui doit être très bien. Sauf que là, il faudra renforcer le droit du dos en mettant un coussin derrière, les pieds bien perpendiculaires au sol, le corps bien centré, la paume de la main droite dans la main gauche, reposant sur les cuisses, qui fait baisser les épaules, et les pieds bien perpendiculaires, c'est-à-dire que les mollets, si vous voulez, le bas des jambes est perpendiculaire aux pieds, qui est perpendiculaire aux cuisses, qui est perpendiculaire au dos. Voilà, il faut que le corps soit comme ça, très, très souple et très bien centré par rapport à ça. Et là, vous pouvez être dans un état plutôt de vous reposer, de vous détendre sur la chaise et sur le dos. Et une fois que vous avez ça et que vous sentez que le corps ne vous ennuie plus trop, ben à ce moment-là, vous pouvez passer effectivement à la pratique. Et ça, c'est plutôt bon. Vous voyez ? Parce que si vous avez des picotements, des douleurs, des trucs, vous y arriverez jamais. Et vous allez plus être sans cesse porté par ces douleurs réellement que par ce qui se passe réellement dans votre corps et l'étude que vous pouvez, enfin l'expérience que vous pouvez en faire. Voilà, j'espère avoir été clair. Donc nous allons passer le deuxième morceau, toujours extrait du disque de Jadis Hossein, La La La, réédité donc sur toutes les plateformes. Donc allez voir Jadis, J-J-A-D-I-S-E, C-E, pardon, et Hossein, H-O-L-S-E. Et le morceau que nous allons écouter, donc le 11e de l'album, qui s'appelle Le Drôle de Vie. Et c'est un morceau que j'ai moins passé que les autres, comme Godillot, comme Il pleut, comme Le Petit Amant Frimeur et autres. Mais vous allez voir, j'ai redécouvert en fait plein de morceaux que j'écoutais moins de ce disque. Mais ce disque est vraiment, on n'a pas vieilli d'un seul plan. Et puis d'autre part, ou d'un seul point, et d'autre part, voilà. Donc je sais que Lily Frick, qu'on avait reçu dans nos studios, d'ailleurs, écoute l'émission, et je lui dis, pourquoi pas refaire un disque et recomposer, trouver un compositeur, voilà, un arrangeur, voilà, qui lui permettrait de mettre ses textes, sa voix et sa présence dans un nouveau disque, et je crois que ça serait très très bien. Voilà, alors son vrai nom, bien sûr, c'est Lily Frick. Elle n'a pas pu changer le nom, le mieux c'était de reprendre le nom original, parce que le nom était connu, le disque était connu sous le nom de Jadis Hossein et pas de Lily Frick. Donc voilà, il faut mieux reprendre les originaux comme ils sont. Mais après, pourquoi pas mettre, si on refait quelque chose d'autre, peut-être prolonger l'expérience. Allez, on va écouter ce deuxième morceau et puis on fait tout de suite notre pratique. Vous êtes toujours sur RGB 99.2, radio RGB.net, lutte avec vous jusqu'à 15h30 et nous allons commencer notre pratique dans peu de temps.

Voilà, vous êtes bien sur Radio RGB 99.2, Radio RGB.net. Nous allons commencer notre pratique. Écoutez, nous allons le faire toujours sur notre musique. Voilà. Way Home de Kevin Brainy. Compositeur, je crois, australien, il me semble. Voilà, je l'utilise depuis 1993, ce thème et ce disque. Et vous allez commencer juste à prendre contact avec vous, avec votre respiration, tout simplement, à l'endroit où vous êtes. Et comme je vous l'ai dit, d'abord, il faut uniquement que le corps soit très bien centré et qu'il soit symétrique. C'est-à-dire, mettez pas la jambe sous une autre, mettez pas le bras derrière votre tête et puis une main devant. Il faut vraiment que si vous prenez une ligne du milieu qui passe par le nez, entre les jambes et autres, que votre corps soit symétrique. Voilà, parce que quand le corps est symétrique, l'esprit est centré et il peut très rarement aller à droite ou à gauche. Dès l'instant où le corps est décentré, c'est pas mal, mais ça nous amène un mouvement et une attitude vers l'extérieur. Donc là, c'est le but de se recentrer. Et vous allez tout simplement prendre contact avec votre respiration. Inspire par le nez, expire par le nez. De façon très simple, ne cherchez pas du tout à respirer plus fort ou moins fort. Vous inspirez par le nez, vous expirez par le nez, et puis c'est tout. Et vous sentez l'air qui rentre. Par contre, dès que vous sentez qu'une pensée va arriver dans la tête, qui vous sort de ce contact intérieur, de cette sensation, ce ressenti intérieur, dès que vous en apercevez, vous laissez passer cette pensée qui vous est amenée ailleurs, ou cet endormissement qui vous amenait dans des pensées de rêvasserie ou de rêve, et vous revenez tout de suite à la sensation corporelle à l'intérieur de vous. Très très important. Et vous pouvez petit à petit aussi sentir qu'au fur et à mesure que vous inspirez, que vous expirez, au fur et à mesure, vous pouvez tout à fait sentir qu'il y a un approfondissement et que la respiration devient quelque part plus longue et beaucoup plus fluide. Donc là où vous respiriez avant pendant 5 secondes d'inspire, 5 secondes d'expire par exemple, vous pouvez arriver pratiquement à 10 secondes d'inspire, 10 secondes d'expire. Et ça c'est vraiment très très important de le sentir, de l'expérimenter. Et ça vous permet d'avoir sans cesse une autonomie intérieure, un contact intérieur de plus en plus long et de plus en plus avec, on va dire, une qualité. Donc essayez d'inspirer plus longuement et d'expirer plus longuement, mais naturellement.

Et puis maintenant, vous continuez toujours à respirer et vous allez prendre une respiration plus importante et vous allez la bloquer, faire une sorte de, on va dire, rétention haute. Donc inspire et vous bloquez. Quelques secondes, sans vous essouffler surtout, hein, et vous relâchez l'air. Ce qui permet de créer une densité à l'intérieur du corps plus importante, si vous voulez. Donc vous créez une densité plus importante et comme ça vous avez un contact, la pointe de l'esprit est beaucoup plus ancrée dedans, à l'intérieur de l'énergie du corps, de la respiration, des sensations, des ressentis. Donc inspire, vous bloquez et vous expirez. Par contre, vous pouvez expirer par le nez ou par la bouche, selon ce que vous voulez, mais l'inspire se fait toujours par le nez. Et plus vous pouvez aller, par exemple, vous êtes en rétention 7-8 secondes sans vous essouffler surtout, hein, continuez 7-8 secondes et puis vous relâchez. Essayez petit à petit à ce que le temps d'inspire, le temps de rétention et le temps d'expire soient de même durée. Donc si vous faites 7 secondes d'inspire, ça va donner ça. Je bloque. Et j'expire.

Et vous vous habituez petit à petit à cette inspiration, cette expiration. Et normalement, dans le corps, vous devez sentir quelque chose de plus fluide. Parce que comme vous êtes plus centré dans l'énergie du corps, les pensées ne peuvent pas venir, elles s'arrêtent. On ne peut pas être au four et au moulin, comme je dis très souvent. Donc, dès l'instant où vous arrêtez le moulin à parole, intérieur ou extérieur, ou le moulin à pensée, ou le moulin à d'action, immédiatement, vous êtes dans l'imagerie intérieure, les mots intérieurs, les ressentis, les sensations et les mouvements intérieurs. Obligatoirement. Vous ne pouvez pas être les deux en même temps. Donc, plutôt que suivre les pensées, à chaque fois, vous suivez plutôt le ressenti, le mouvement, la sensation du corps. Et vous en faites une dernière, donc inspire. Vous en faites deux, trois. Hein. Un grand inspire. Vous allez là le plus loin que vous pouvez aller sans vous essouffler toujours. Hein. Je précise toujours, comme je ne suis pas à côté de vous, je ne peux pas vous donner la consigne, mais je vous la donne par le micro. Donc inspire. Bloquez. Et expirez. Par le nez ou par la bouche. Mais la bouche est beaucoup plus facile parce que ça permet une plus grande détente. Vous en faites une dernière, tranquillement.

Et puis maintenant, vous reprenez une respiration normale et vous allez vous centrer, vous allez porter votre attention sur le premier centre et on va partir dans le bas du corps. Donc vous allez vous positionner dans le bas du corps, vous voyez là où il y a le début des jambes, là où il y a derrière le coccyx, là où il y a la fin des intestins. Les organes sexuels sont tous situés dans ce bas du corps, bien en dessous du nombril, et vous vous reliez à cette zone. Si vous avez du mal à la sentir avec la pointe de l'esprit, vous pouvez mettre un plat de main sur votre ventre, le bas du ventre tout simplement, et sentir avec la chaleur de la main, le contact de la main, vous allez avoir une présence de cette zone beaucoup plus précise. Et si vous la sentez, vous n'avez pas besoin de bouger la main, vous restez uniquement dans le contact intérieur. Mais utilisez les deux méthodes.

Et là, vous essayez de vraiment d'être présent dans cette zone. Et vous allez sentir peut-être des mouvements, des sensations, des picotements, un ressenti spécial peut-être. Peut-être un ressenti de tristesse, un ressenti de force, un ressenti de joie, un ressenti de douleur, un ressenti de peur. Je ne sais pas, hein, quelque chose de très subtil. Mais vous pouvez aussi ressentir un très grand calme dedans, avec sensations physiques. Et restez bien en présent de cette sensation physique. Vous expérimentez une des pièces de votre corps, un peu comme si vous alliez, vous allez dans votre maison à deux étages, vous allez dans la salle à manger ou dans le salon, par exemple, ou dans le bureau. Voilà, vous êtes dans cette zone-là. Et vous expérimentez cette zone-là. Peut-être que si vous êtes dans la salle de bain ou dans les water ou je ne sais pas, peut-être qu'il y a une odeur particulière ou qu'elle est fraîche ou que voilà, si vous êtes dans le bureau, peut-être qu'il y a une chaleur particulière. Peut-être que vous avez votre téléphone qui fonctionne. Donc il y a une atmosphère très particulière et qui n'est pas celle de la cuisine, de la salle de bain, de la chambre ou du grenier ou de la cave.

Et puis maintenant, vous allez remonter progressivement et vous allez vous situer au niveau du nombril. Un plat de main autour du nombril. Hein. Vous mettez le majeur dans le creux du nombril et puis vous faites deux doigts en haut, deux doigts au-dessus. Et il y a toute une zone là. Et on travaille sur des zones. On ne travaille pas sur des points d'acupuncture comme les chakras chez les hindous par exemple. Là, c'est vraiment des zones. Mais des zones qui ont leur particularité, puisque autour du nombril, vous avez tout le début de l'intestin, le début de l'abdomen, et dans le bas, vous aviez plutôt le coccyx, la fin des intestins, les organes sexuels, etc. Donc vous travaillez sur chaque zone, et chaque zone, bien sûr, va avoir des organes particuliers, des formes particulières, des ressentis particuliers, et vous mettez votre attention dedans, et vous faites une deuxième expérience précise de vous-même. Essayez de l'approfondir, c'est-à-dire plus vous êtes unipointé, plus vous allez toucher l'énergie du corps. C'est-à-dire que c'est un peu comme quand vous lisez, vous pouvez lire comme ça en demi-teinte, lire par ligne, vous voyez une lecture rapide, mais vous pouvez aussi lire chaque mot, chaque phrase de la page et tout, et vous êtes vraiment intéressé, même si quelqu'un rentrait, vous êtes vraiment concentré sur votre livre. C'est un petit peu pareil, plus votre point de l'esprit est précisément entré, votre conscience de vous-même est ancrée avec son objet qui est le nombril, le tour du nombril, les sensations, et plus vous êtes ancré dans le corps et vous faites l'expérience de cette zone particulière. Ça paraît très simple peut-être à expliquer comme ça, ou peut-être très compliqué, je ne sais pas, mais en tout cas nous avons très peu l'occasion de faire ce type d'expérience, et je peux vous dire que ce type d'expérience est essentiel, et vous voyez qu'elle demande pas grand-chose. Sinon d'avoir l'envie d'expérimenter, d'être un peu enthousiasmé, ou d'être curieux, ou d'en avoir besoin tout simplement, de dire j'ai besoin de ce service, j'ai besoin de ce soutien. Donc choisissez la formule qui vous convient pour le moment.

puis maintenant, vous allez vous relier au troisième centre qui est, on va passer au-delà du thorax et vous allez vous relier dans le creux de la gorge. Donc vous remontez vraiment du nombril en vous repassant par l'estomac, le diaphragme, le début des côtes, le début des poumons. Vous passez, vous allez dans le creux de la gorge. On fera le centre au centre du thorax en dernier. Donc vous allez au creux de la gorge, nouveau point. Vous remontez très doucement. La pointe de l'esprit remonte comme un curseur, si vous voulez. Elle remonte très très facilement. Et là, vous allez avoir une nouvelle expérience de vous-même, une expérience de sensations, de ressentis différents, de chaleurs différentes, de pièces différentes. Et peut-être, comme une pièce de maison, la cuisine n'a pas du tout la même ambiance que le salon, la salle de bain, le bureau, la chambre ou la cave. Voilà. Donc vous faites cette expérience très particulière. Et peut-être qu'elle est agréable, désagréable, plus ou moins neutre, voilà. En tout cas, c'est votre expérience. Et on ne passe pas par quelque chose qu'il faudrait trouver à l'intérieur. Des pétales, comme on voit très souvent, des couleurs, comme on voit très souvent. Pourquoi pas ? Les gens qui ont cette pratique, vous pouvez les intégrer dedans. Mais là, ce n'est pas du tout le propos. Pas du tout.

Et puis maintenant, vous allez relier au dernier, enfin à l'avant-dernier, qui est la tête. Et vous allez, pareil, être au-dessus de la racine du nez, là où se rejoignent les sourcils, dans le front. Vous sentez, ressentez la chaleur, les mouvements, c'est agréable, désagréable, et vous restez unipointé dans cet endroit. C'est votre objet intérieur d'expérimentation. La conscience y est avec, séparée avec, se réunit avec votre front qui est vous-même. Et vous faites une expérience d'unité, tout simplement. Vous réunissez le corps et l'esprit qui est conscient de son corps. Et mais tout ça, c'est vous. C'est nous. C'est notre corps et notre esprit.

Puis maintenant, tout simplement, vous allez vous relier au thorax et faire cette expérience. Que le thorax, vous avez vu, il est au centre. Deux énergies en bas, deux énergies en haut. Et normalement, les énergies du haut sont considérées plutôt comme des énergies masculines, entre guillemets, mais dans son sens large du terme, pas masculin, la femme et l'homme. Et les bas, c'était plutôt des énergies de ressenti féminin et plus large. Et les énergies du haut, vous voyez, dans la tête ou dans la gorge, est beaucoup plus pointu. Et vous reliez au centre, et là, normalement, vous reliez dans votre salle à manger, si vous voulez, ou votre salon, votre grand salon intérieur de détente et tout, et faites cette expérience, cette dernière expérience, au centre du thorax, qui, normalement, réunit vos énergies masculines et féminines. Et sentez vraiment, ressentez le goût que vous avez, la senteur que vous avez, si vous sentez bien ou mal, à l'intérieur du thorax. Et ça sera la fin, bien sûr, de notre pratique, mais restez pour le moment dans ce thorax.

Voilà, et maintenant vous pouvez retrouver la respiration au centre du thorax. Inspire, expire par le nez. N'ouvrez pas encore les yeux tout à fait. Restez bien au contact de vous-même. Et de nouveau, vous faites recirculer la respiration qui avait complètement disparu ou pratiquement disparu, puisque vous étiez dans des mouvements beaucoup plus subtils et la respiration était juste là en complément du corps, si vous voulez, mais n'était plus l'organe principal d'exploration et qui nous permet de faire les paroles, les gestes et les pensées à l'extérieur. Donc prenez bien contact avec cette respiration de nouveau, inspire, expire. Vous aurez deux, trois grandes respirations. Inspire par le nez, expire par la bouche. Trois grandes respirations, la plus longue possible. Et après, vous pourrez ouvrir les yeux. Et puis, voilà, c'est la fin de notre émission. Alors, l'émission sera rediffusée le vendredi 18 septembre de 10h à 11h. Nous sommes rediffusés tous les vendredis qui suivent l'émission. Et puis la semaine prochaine, nous ferons une pratique globale, puisque ce sera la quatrième pratique du mois. Voilà. Restez bien sur les ondes de RGB. Nous allons faire une émission spéciale dans Absolutely Live sur Absolutely Ambient, sur toute l'ambiance, donc depuis sa création, on pourrait dire, depuis les débuts de l'après-guerre avec les laboratoires comme ceux de Pierre Schaeffer au GRM ou de l'IRCAM, etc. Et puis tous les artistes aussi qui ont œuvré, il y en a beaucoup, alors on a fait une toute petite sélection, et voilà, et présent dans le studio, voilà, pour faire l'émission ensemble, Éric Delonnec, vous connaissez puisqu'il est déjà venu à de nombreuses émissions, entre autres Bowie, O'Quinn, etc., David Allen, etc. Et voilà, donc on vous retrouve dans quelques minutes pour ce spécial ambiante, et puis bien sûr, une large place sera réservée au dernier disque de Super Cozy, un très très bel album qui est une sorte de best-of de toutes ces musiques et un album très très très riche. Allez, on vous retrouve dans quelques minutes. Salut.

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0: Eh bien oui, vous êtes dans Absolutely Live. ...522e émission. Et aujourd'hui, une émission spéciale, le Absolutely Ambiante. Laurent n'est pas là aujourd'hui, il sera là la semaine prochaine, mais avec un invité que vous connaissez, Éric Delaunay. Bonjour Éric.
1: Bonjour Luc, bonjour à toutes et à tous.
0: Leur émission passionnante, nous allons passer deux heures à vous parler de quoi ? De l'ambiante musique. Alors, peut-être la connaissez-vous sur d'autres noms, puisqu'elle a œuvré depuis, on va dire, l'après-guerre, et puis elle s'est développée en ambiante house, en ambiante pop, en dream pop, on a eu la dark ambiante, le drone music, la new age, le space, le chill out, le sleep music, etc., etc. Elle a pris beaucoup, beaucoup de formes selon les différentes époques, les différents artistes, mais nous allons essayer de faire un petit panorama, si tant est que c'est possible de le faire, parce que c'est tellement vaste. Mais nous allons parler quand même des très très très grands qui ont œuvré depuis, on va dire, les années 50. Pourquoi les années 50? Parce que les années 50, il y a des studios de musique électroacoustique, entre autres, qui commencent à se former en Allemagne essentiellement, aux États-Unis beaucoup, en Italie. Et puis en France, il ne faut pas oublier le GRM, qui a une position tout à fait particulière avec ce fameux traité des objets sonores de Pierre Schaeffer, qui a été une sorte de bible mondiale de cette musique qui commence à émerger. Et on va voir un petit peu les ingrédients de cette musique à travers un programme que nous a concocté Éric, voilà, un programme très précis, et nous allons le découvrir durant ces deux heures d'émission. Il y aura aussi, bien sûr, une partie où nous allons rendre un deuxième ou un troisième hommage même à Supercosy, puisqu'aujourd'hui sort son album, une espèce d'album best-of. C'est la première fois, je crois, qu'elle fait un aussi beau et aussi grand best-of de toute sa carrière, puisqu'elle a une discographie absolument phénoménale. Vous allez sur Internet, hein, vous tapez Supercosy, S-U-P-E-R, et puis Cosy, C-O-Z-I. Hein, pas Y, hein, C-O-Z-I. Et vous allez voir toute sa discographie. Et aujourd'hui sort un best-of chill out de toute sa carrière. Et nous allons bien sûr en parler de façon aussi privilégiée dans cette émission.
1: Alors si je puis me permettre, en réalité c'est son deuxième album. C'est son deuxième album de compilation. Celui-ci spécialement centré sur la musique down-tempo, très tranquille, d'accord, très calme.
0: Alors chill out, il faut dire que c'est un verbe anglais tout simplement qui veut dire relaxer, détendre, la détente, tout chill out. Hein. Voilà, mais on a aussi sur la musique, la musique de relaxation, la down music, voilà. Donc il y a tout un courant effectivement très très intéressant, et on va le voir à travers de très très grands artistes. Donc je rappelle que cette émission sera rediffusée mardi 22 septembre de 20h à 22h dans son intégralité.

0: Et quoi de mieux de commencer cette émission par de la musique, puisque le sujet, c'est la musique.
1: Luc, avant de partir sur le disque, ça

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1: Eh oui, nous avons commencé cette émission par une œuvre phare de la musique ambiante, dont je vous laisse deviner le compositeur. Qui pourrait-ce bien être ?
2: Alors, écoute, je dirais David Bowie.
1: Quelle coïncidence, tu es bien renseigné. C'était effectivement Moss Garden, une pièce de Bowie où il joue du koto, un instrument traditionnel japonais, sur une nappe sonore de Brian Eno. Et oui, David Jones a bien été précurseur également dans ce domaine, avec ce morceau extrait de l'album Heroes. Bon, ce qui est très amusant, c'est que j'en ai parlé à Cozy il y a quelques jours, et elle m'a répondu, bon, je vais le dire en anglais, je pense que c'est assez simple à comprendre, « That's a great start with Bowie's Moss Garden. I love that tune and used it for my down-tempo mix years ago. » Je précise que je n'en savais absolument rien.
2: Donc, ce qui est... Alors, ce morceau, bien sûr, fait partie de la fameuse trilogie de Berlin, qu'on appelait la trilogie berlinoise de Bowie. Et pourquoi ? Parce que Bowie, c'est la renaissance complètement de Bowie, qui vient de passer une cure, on va le dire directement, une cure de désintoxication pendant un certain temps à Berlin. Et là, il rencontre Brian Eno. Il va faire une fructueuse, peut-être sa période la plus riche, peut-être, avec Brian Eno, pour composer trois disques, et entre autres Low, Heroes, et puis le troisième, que je connais un petit peu moins. Mais Heroes est vraiment un disque majestueux. Et en plus, on a bien sûr Eno, et on a Fripp, parce que Eno a amené Fripp, puisqu'ils avaient déjà fait en 75 le fameux Eno Fripp, dont j'avais assisté au concert d'ailleurs, et qui avait fait, à l'époque, pas du tout un tabac. Les gens étaient sortis avant la fin. Ils ne comprenaient pas pourquoi il y avait des boucles qui tournaient toutes seules sur scène, et que les musiciens n'étaient plus là, et la musique continuait à jouer. Et là, ça choquait, mais vraiment, vraiment, vraiment, vraiment les gens. Mais bon, ça choquait pas visiblement Robert Fripp et Brian Eno.
1: Pour la fameuse trilogie de Berlin, dont en réalité seulement un disque a été enregistré à Berlin, puisqu'un autre l'a été au studio d'Hérouville, en région parisienne.
2: Oui.
1: Mais il faut savoir qu'elle a été coproduite, en fait, par Brian Eno, puisqu'elle a été produite également par Tony Visconti.

0: Alors, Eno se définissait aussi comme un non-musicien. Il a tout de suite imposé cette notion de non-musicien. Alors, on peut dire, qu'est-ce qu'un non-musicien ? Effectivement, je l'avais vu dans Roxy Music, au tout début, hein, les deux premiers Roxy Music, dans lesquels Eno a une part principale, on va dire une part attractive, même si la personne du devant, c'est Brian Ferry. Mais Eno était complètement au fond, sur la gauche, dans un petit coin, avec des grands cheveux longs, avec des trucs très féminins. Et il jouait avec un petit synthétiseur, enfin, il avait un petit synthétiseur, donc un AKS, un petit clavier, et puis deux, trois boîtes de modulation. Et il lançait des sons, comme ça, pendant tout le concert, en plein morceau de Brian Ferry et de ses colistiers, de ses co-musiciens. Et Eno jouait et il rajoutait toute une ambiance sonore, et c'était déjà, on pourrait dire, de l'ambiante qu'il faisait dans Roxy Music. Les deux premiers en sont truffés, en tout cas quand on écoute bien, on va écouter Eno dans plein d'endroits.
1: Et Kevin d'ailleurs a également participé à ses premiers disques
0: aussi. Absolument. Alors il faut dire que Brian Eno est celui, comme tu l'as dit, qui a inventé la musique, donc qui a inventé le terme, donc en tout cas ambient music.
1: Tout à fait.
0: Mais Eno, bien sûr, a joué avec David Bowie, donc tu l'as dit, mais il a joué aussi avec Robert Fripp, il a joué aussi avec Cluster, puisqu'il a été récupéré un vieux groupe allemand, justement, le fameux Cluster, dont Michael Rother et Klaus Dinger ont créé le groupe juste après leur départ de Kraftwerk, puisqu'au début, tout vient bien sûr aussi de Kraftwerk. Mais avant Kraftwerk, tout vient de Cannes, et du musicien de Cannes. Les musiciens de Cannes, bon, Immer Schmidt, qui est le seul vivant aujourd'hui, tous les autres musiciens sont décédés, et entre autres Holger Zöcke, qui était le maître du son, le maître vraiment absolu du son de Cannes, puisque Cannes avait une façon très très originale de jouer sur scène. Il ne jouait pas avec des amplis, il jouait avec des micros qui étaient repris par une table de mixage, et le mixeur au début, la personne qui était à la table de mixage, refaisait la musique de Cannes, un peu comme la musique électroacoustique finalement. C'était presque un acousmonium, quoi, de la musique électroacoustique. Et Cannes a commencé comme ça. Et quand ils ont vu arriver Kraftwerk, ils se sont dit, oh, eux, puisqu'ils avaient fait une sorte de radio-crochet en Allemagne pour les groupes électroniques, et le seul qui venait, qui était là chaque semaine, c'était Kraftwerk. Et avec, donc, il y avait Ralf Hütter, Florian Schneider, et il y avait, je crois, Dinger, et puis il devait y avoir aussi Michael Rother au début. Et donc c'était eux qui venaient. Quand Holger Zöcke a dit ça, il dit, ces gens-là iront très très loin. Effectivement, le seul groupe allemand aujourd'hui dont tout le monde connaît le nom et a reconnu le nom, même si Tangerine Dream et d'autres groupes ont eu énormément de succès, c'est Kraftwerk. Alors, qu'est-ce que tu nous proposes, Eric ?
1: Eh bien, écoute, je reviens du festival Ozora en Hongrie, qui a l'avantage de proposer de nombreux artistes ambiantes, et je trouvais que c'était une bonne introduction à cette émission.
0: Absolument. Très beau festival, hein, d'ailleurs, j'en ai vu, tu m'avais envoyé la vidéo de 1h30 du premier, de la première, en tout cas de l'année dernière, et alors j'étais complètement dedans, hein. Si j'étais tellement dedans, je me suis dit, il faut absolument que j'y aille, mais bon, j'ai pas pu y aller pour des raisons de tempo et puis d'activité, mais bon, c'est un festival absolument incroyable. Tu y as été, toi, des 2 ans?
1: Ça fait 2 ans que j'y vais, tout à fait. Mais cette année, il y a eu quelques petits problèmes, comme vous allez pouvoir le voir, quelques gros problèmes même. Parce que je me suis donc téléporté en Hongrie, à Ozora, à la fin du mois de juillet, sous une chaleur de plomb. Et tout n'était pas très rose cet été dans le monde du psychédélisme. Le festival s'est clos sur un double décès parmi les festivaliers.
0: Ah zut.
1: Probablement un suicide pour l'un, et les conséquences de la chaleur pour l'autre.
0: Ah oui. Il faisait presque... Ça a altéré le festival un petit peu ? Ou pas
1: c'est arrivé complètement à la fin en réalité.
0: Ah,
1: donc les 60 000 personnes qui s'étaient déplacées devaient se réhydrater en permanence, aidées en cela par les pompiers qui les arrosaient régulièrement, et ne pouvaient pas se douter du drame qui allait se dérouler, absolument pas à la fin du festival. Ouais. Et on a pu profiter, comme chaque année, d'une programmation assez exceptionnelle. Donc peu après l'ouverture du dôme, la salle ouverte réservée aux tempos les plus lents, où j'ai découvert donc Super Cozy l'année dernière, commença la performance de Solar Fields, le live du Suédois Magnus Bergensen, de la pure ambiance développée en strates de nappe atmosphérique qui ouvrait en beauté le festival, suivi par une légende, le retour de non moins entéogénique, qui ouvrait en beauté le festival. Et il était composé à l'origine, c'était un duo qui était composé à l'origine par l'anglais Pierce Wackrind et l'autrichien Helmut Glavar. Aujourd'hui, il n'y a plus que Pierce, donc qui est tout seul devant ses platines, et qui fait évoluer le psybeat spirituel de leur début vers une musique beaucoup plus rythmée. Très dubitrance, pour le grand plaisir des auditeurs, toujours prompt à vouloir danser, évidemment. Le lendemain, changement complètement de décor, ainsi que de musique, l'Ozora Stage, le grand temple de la techno-psychédélique, accueillait dans l'après-midi Ace Ventura, pour un mix de psy-trance ultra-vitaminé et très drôle. De l'humour dans un set de techno, eh bien c'est possible. L'événement du jour, voire du festival pour la main stage, avec de nombreux start and stop et autres breaks entre deux morceaux, qui prenaient à chaque fois les amateurs au dépourvu, pour repartir de plus belle dans une ambiance de liesse difficilement imaginable quand les lourdes basses répétitives s'abattaient à nouveau. Le soir, un autre grand nom des origines de la trance faisait son apparition, je nommais Hallucinogène. Vous entendez tiquer ? Effectivement, ils ne donnaient pas dans la dentelle pour choisir leur nom à l'époque. Ils n'eurent pas l'honneur de la scène principale, mais de Pumpuy, le fac-similé d'un petit club du début des 90s, où ils purent déployer cette ambiance si particulière du psychédélisme électro des origines de la techno et de la trance de Goa, faite de mélodies acides posées sur la TB-303 de Roland. Pour mémoire, Twisted, sorti en 1995, est probablement l'album de psytrance le plus vendu au monde. Et mercredi, c'est ravioli ? Eh bien, pas du tout. Hongrie oblige, le goulash y est roi, délicieusement préparé par des villageoises locales. Retour au Dôme avec une journée entièrement dédiée au dub, cette sainte musique jamaïcaine sans laquelle la musique électronique contemporaine ne serait pas la même, car elle y puise de nombreux effets hypnotiques et spatiaux. J'y ai assisté en partie ou en totalité à 4 événements représentant de la diaspora mondiale. Je vais vous les détailler si vous voulez bien. En milieu de journée, Vlastur, conseillé par les amateurs français de passage la veille au restaurant Central d'Osora, proposait un dub puissant matiné de techno qui n'était pas sans évoquer leur aîné des 90s londoniennes, Dread Zone. Du hard dub évoluant vers de la trance contemporaine qui tape, eh bien pourquoi pas. Écoutez la casquette sur les yeux, dans un demi-sommeil, installé dans l'un des hamacs mis à la disposition des différents auditeurs, la psy-trance de Vlasis Bakoyanis, grec origine d'Athènes, ça le fait aussi. Dans la soirée, Torma Indub et Giuseppe Indub porteront bien leur nom. Le premier, un Mexicain de Cholula, balance des lignes de basse qui font tout trembler, matinée de psychile. Le second, Giuseppe, officie dans les mêmes registres, curieusement plus roots pour un DJ habitué de la scène trance, mais aux escapades notoires. La cerise sur le gâteau sera la boss du label Liquid Sound Design, la londonienne Robin Triskelet, déjà croisée début juillet à l'Hétérol Festival en Normandie, qui enchaînera dans la foulée un mix de basse musique et de dub techno pour prolonger la nuit. Comme quoi le dub a été assimilé par la scène mondiale actuelle, que l'on retrouve en concentré dans les microcosmos hongrois d'Osora. Le tout sous les yeux bienveillants de la statue géante, représentant le visage d'une divinité féminine. Elle surplombe la scène, caressée de réalité augmentée dans des tons violets profonds, vert pomme et rose fuchsia, perpétuellement changeants. Des vagues de lumière similaires balayent les DJs en train de jouer, minuscules êtres humains, dansant sur place, ponctuant leur mix de gestes entraînant en direction de l'assistance hypnotisée. La main stage publiait le lendemain pour finir en beauté, ma dernière soirée avec Astral Projection. Les Israéliens, parmi les fondateurs de la psy-trance tendance Goa, officient eux aussi depuis le milieu des 90s. Mais qu'est-ce qui a changé en 30 ans ? Le boum boum boum boum a été remplacé par un boum boum boum boum boum boum.
0: Ils ont doublé le rythme, quoi.
1: Triplé, voilà.
0: Triplé.
1: Plus punchy, tendance retrouvée dans toutes les formations actuelles à Osora, tout style confondu. Mais sinon, c'est exactement la même chose. La musique est restée quasiment à l'identique. Ah oui, tout de même, des dizaines de milliers de personnes se déplacent maintenant de toute l'Europe en pleine campagne Metal Europa, bien au-delà des clubs underground situés dans les capitales. Voilà pour cette petite chronique sur mon escapade.
0: Oui, bah écoute, ça donne vraiment envie. Tu voyais des concerts la nuit, le jour, comment tu faisais?
1: Alors, ça tourne H24, effectivement, mais non, moi, jusqu'à 1h du matin, ça me suffisait, personnellement.
0: Alors, tu as dit qu'on pouvait là-bas dormir, il y a des vannes, des cars qui... Enfin, des Volkswagen,
1: C'est organisé exactement comme un grand camping géant.
0: Un grand camping, c'est ça.
1: C'est une sorte d'Euro Disney pour fans de psy-trance.
0: D'accord, ouais. Alors, la seule chose que tu m'avais dit qui me chiffonnait un petit peu, c'est est-ce que les drones sont présents quand même ? Est-ce qu'ils sont présents ou pas ?
1: Alors, il y en a quelques-uns qui surplombent la foule. Ce qu'il faut savoir, c'est que c'est pour des raisons de sécurité, principalement. D'une part, pour vérifier qu'il n'y a pas de problème.
0: Oui.
1: D'autre part, pour regarder si tout se passe bien d'un point de vue sanitaire, si personne n'a de malaise. Et cette année, avec la chaleur qui était colossale, c'était quand même assez nécessaire. Et il y en a également qui servent pour concocter notamment le genre de clip que je t'ai pu montrer. Plusieurs des plans sont réutilisés par la suite. C'est filmé tout simplement dans un but purement musical en l'occurrence.
0: D'accord. Allez, on continue.
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0: 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Superbe morceau que j'avais complètement oublié de Luc Ferrari, de morceau de 1977, hein, ainsi continue la nuit, dans ma tête multiple. Et on reconnaît vraiment un mélange de synthétiseurs, un mélange de boucles électroacoustiques et un mélange de bruit de la nature, en fait. Hein.
1: Et oui, de l'ambiance dans la musique électroacoustique de Luc Ferrari au GRM, bien sûr, sauf qu'elle se présente sous un autre nom. La musique concrète inventée par Pierre Schaeffer que tu évoquais tout à l'heure. Et Luc Ferrari a également écrit une œuvre symphonique considérable et est certainement l'un des compositeurs les plus méconnus et les plus importants pourtant du XXe siècle. Son œuvre acousmatique emblématique s'intitule « Presque rien, numéro 2 ». Elle a été présentée au public en 1979 à Pompidou et c'est une pièce essentielle de la musique électroacoustique qui dure environ 21 minutes dont nous avons pu écouter la partie centrale de 5 minutes 10.
0: Ouais. Le morceau était vraiment étonnant. Alors, quand j'étais au GRM, que je travaillais dans le petit studio à Port-de-Pantin, effectivement, Luc Ferrari était déjà là, quoi. Il était déjà dans les studios, mais il a toujours été un petit peu indépendant par rapport à Bale, Rebel, Parmigiani, tous les auteurs les grands créateurs du GRM. Il a toujours été un petit peu à part. Parce que il flirte quand même avec la musique harmonique, il flirte quand même avec les claviers électroniques, une certain crotrock aussi, on pourrait dire, alors que les purs et durs de la musique électroacoustique, en général, s'en tenaient vraiment au coupage de bandes avec des ciseaux et puis avec des boucles. Et c'était, voilà, comme par exemple, comment il s'appelait, un compositeur, donc il y avait Parmigiani qui faisait ça, bien sûr, mais il y avait aussi Philippe Pignon, aussi, qui travaillait beaucoup les bandes magnétiques. Et puis
1: Jacques Lejeune également.
0: Jacques Lejeune, absolument, voilà, c'est avec lui que j'ai travaillé. Jacques Jeune m'enseignait une partie de la musique électroacoustique.
1: Et bien moi aussi, pendant un court stage qui a tout de même duré 6 mois, malgré tout.
0: Ah oui, Jacques Lejeune, oui. Alors lui, à chaque fois que je discutais avec lui, Jacques Lejeune, il était vraiment, lui, le GRM commençait à avoir des synthétiseurs, à avoir des gros appareils de recherche, mais lui n'y allait pas tellement. Il y allait comme ça par information, mais sa musique restait purement, purement électroacoustique. Et de sa bouche, il disait que c'était la poésie de la bande magnétique avec les sons qu'on captait nous-mêmes et dont on faisait des boucles. Alors, un des premiers musiciens aussi, à tout seigneur, tout honneur, avant même le GRM, avant même l'IRCA, avant même le krautrock allemand, avant même David Bowie et Brian Eno et Robert Fripp et le duo Eno Fripp et Kloster et Kahn et tous ces gens-là, et même les studios de Stockhausen à Cologne, etc., il y a eu Erik Satie. Erik Satie qui a été considéré comme dans la musique de la fin du 19e siècle, comme le précurseur de l'ambiance moderne. Effectivement, quand vous écoutez les Gymnopédies, quand vous écoutez les Gnossiennes, quand vous écoutez plein de morceaux comme ça, vous allez voir qu'il a fait une sorte il est rentré vraiment en déséquilibre avec son époque. Et d'ailleurs, à l'époque, il n'était pas du tout aimé. Et quand il faisait des concerts même, il sortait très souvent avec des tomates. Il pouvait faire une salade de tomates, mais il n'avait pas gagné grand-chose avec ses compositions.
1: Il a écrit un morceau qui s'appelait « Musique en forme de poire », notamment.
0: Oui, voilà.
1: Donc, pas seulement des tomates.
0: Ouais. Alors, il faut dire aussi que ça a été un des compositeurs, puisque c'était le début des films muets. Il jouait du piano sur les films muets, donc il était déjà dans l'ambiance. Il créait l'ambiance des images, donc c'était déjà très très novateur. Et lui, il faisait ça, bien sûr. Je pense qu'il mettait son cœur, mais il faisait ça aussi pour manger parce qu'il n'avait pas beaucoup de succès. Donc à l'époque, il a même été rejeté par pas mal de personnes. Pour après, et là, ça peut donner beaucoup d'espoir à beaucoup de musiciens qui sont rejetés à un moment, et après, ça devient donc un génie, une sorte de génie, mais pas de son vivant. Il n'a pas eu cette reconnaissance, malheureusement. Erik Satie de son vivant, mais il est considéré donc comme le père un petit peu de la musique, on va dire. Alors on appelait ça aussi furniture music, la musique d'ameublement. Alors bon, c'est un petit peu art déco de l'époque, mais musique d'ameublement. Et voilà, c'était l'autre nom qui était donné.
1: Et pourquoi pas ?
0: Voilà, mais pourquoi pas ?
1: Eh bien, je te propose maintenant d'écouter un morceau d'un compositeur qui s'appelle également Luc et dont le nom finit par I.
0: Ah oui, je ne le connais pas.
1: Ah, eh bien écoute.
0: Luc Ferrari
1: ce n'est pas Luc Ferrari, c'en est un autre. Je propose que nous l'écoutions d'abord, nous révélerons ensuite aux auditeurs de qui il s'agit. Le morceau s'appelle Chant de cristal.
0: Ah, d'accord. Bah écoute, je suis très heureux de l'écouter.
1: De le découvrir avec nous.
0: Je vais le découvrir avec les auditeurs.

0: avec des moyens très simples et très minimalistes, on peut faire naître une véritable émotion.
1: Oui, je suis assez surpris en écoutant ce morceau.
0: Ce morceau, donc, non pas de Luc Ferrari, mais de Luc Margani.
1: Bah écoute, je le découvre, je suis très content de le découvrir.
0: Écoute, tu l'as publié en 1980, mais tu me disais à Rantaine qu'il était composé dès 1975.
1: Oui, il a composé en 75, oui, absolument. Ouais. J'ai composé en 75, parce que je venais à voir en 73, tout simplement, 72, j'ai eu un VCS3, et en 73, j'ai eu deux AKS. Et quand j'ai eu des AKS, donc très rapidement, je me suis mis à composer un peu avec... j'avais deux chambres d'écho, un magnétophone, un ré-recording, des percussions... un ARP, et j'ai commencé à composer un peu tous azimuts sur un deux pistes, en fait, un Revox deux pistes.
0: Et ben, je te propose d'écouter ce qu'en dit une certaine intelligence artificielle. Luc Marianne est un musicien et journaliste français de musique électronique expérimentale et de minimal synth. Je ne sais pas ce que ça veut dire. Il est le créateur d'un album culte nommé Souvenirs du futur. Ce vinyle instrumental explore la perte de repères et la mélancolie de la civilisation moderne à travers des synthétiseurs de l'époque comme l'Harpodyssée ou l'EMS. Je te laisse commenter ces propos.
1: Bah écoute, oui, alors c'est très surprenant parce que je remercie monsieur ChatGPT ou je sais pas qui. Mais effectivement, la description, elle est, alors je ne sais pas où ils ont trouvé ça, mais bon...
0: Il faut savoir que l'IA pille sans le moindre scrupule Wikipédia.
1: Oui.
0: Wikipédia qui est utilisée par tout le monde, alors qu'elle n'est financée que par 2% de ses utilisateurs.
1: Oui.
0: Donc, au grand air, ça ne coûte absolument rien à personne et encore moins aux machines.
1: Non, mais en tout cas, ce qu'ils ont tiré là, je ne sais pas, parce que la phrase qu'ils ont tirée, je la trouve très percutante d'une part, très précise, et je suis bien obligé, moi qui n'utilise pas ChatGPT, qui ne l'ai jamais utilisé, ou utiliserai peut-être jamais l'IA, je dis ça comme ça, mais enfin, en tout cas volontairement, l'utiliser volontairement, parce que aujourd'hui, même quand on va chercher dans Google, c'est de l'IA. Disons qu'ils ont remplacé le moteur Google par de l'IA, en fait. Hein. Et tous les messages de Google qui, au début, donnaient des adresses, donnent aussi, aujourd'hui, une sorte de petits panels et de petits résumés dès l'instant où les phrases demandées, les questions demandées sont du domaine public ou sont des créateurs ou des auteurs, etc. Mais je trouve le texte précis, oui, je suis assez impressionné.
0: Et tout à fait, à propos, donc, ils terminent leur chronique en disant que le 33 tours original de Souvenirs du futur est considéré comme un collecteur recherché.
1: Oui, oui.
0: Comme quoi les machines peuvent avoir bon goût.
1: Oui. Oui, ce qui est vrai, j'ai vu ce disque Souvenirs du futur, je l'ai vu à 150 euros, par exemple.
0: Ah oui, dans des conventions.
1: Ah oui, dans des conventions, oui. Alors après, comme il a été ressorti après, parce que j'en avais, il a été ressorti, donc les prix ont baissé, puisque la personne l'a remis, donc mon ami Xavier Retzmann, qui a produit le disque numérologique, m'avait repris des stocks, et il les a remis sur le marché comme des nouveautés anciennes, en fait. Et à ce moment-là, bien sûr, les gens qui les vendaient, puisque le disque devenait de plus en plus rare, donc de monter à 120, 110, 150 euros, le prix est redescendu, donc obligatoirement. Donc lui, il les avait remis en vente à 20 ou 25, je crois. Donc effectivement, les gens qui les vendaient 100 ou 100 et quelques euros étaient obligés de baisser le prix, sinon ils ne vendaient pas leur disque.
0: Oui, puis il y a des modes également parmi les collectionneurs. Moi, je me rappelle par exemple avoir acheté dans les années, au début des années 90, le premier 45 tours de Gong que j'avais payé à l'époque 500 francs. Je ne sais pas si tu peux imaginer, c'était une somme colossale, même si c'est que 75 euros aujourd'hui.
1: Et tu l'as toujours ?
0: Je l'ai toujours.
1: Parce qu'il vaut des milliers d'euros aujourd'hui, je crois.
0: Alors, figure-toi que je l'ai retrouvé sur un site sur le net et je l'ai racheté pour 10 euros.
1: Ah bon ? C'est pas vrai.
0: Comme quoi, entre-temps...
1: Ah ouais, ah d'accord.
0: Bon, je te propose de maintenant de passer après les années 70 et les années 80 aux années 90. Tu évoquais toi-même après l'ambiance house. Mmh. Et l'un de ses plus beaux fleurons, peut-être l'un de ses inventeurs, c'est System 7, bien sûr. Ouais. Avec notamment le morceau Thunder Dog, paru en 1991.
1: Ouais. On peut rendre hommage d'ailleurs à Stevie Ledge et à David Allen. Avec le glissando guitare, qui je trouve, c'est un des plus beaux instruments qui a été créé. Le glissando guitare, parce que c'est un instrument qui ne demande pratiquement rien et qui permet de faire des, si on le maîtrise, si on joue avec l'écho, avec les réverbes et tout, ça donne des ambiances absolument. J'ai vu un concert de Gong qui était au Théâtre Présent, justement le Théâtre Présent où était le GRM, et ils ont fait un concert en 73, janvier ou février 73, Et à un moment, il y a eu 20 minutes d'un morceau au bottleneck, quoi, donc au glissando guitare fait par Monsieur David Allen en personne.
0: Et il faut savoir, pour nos auditeurs qui ne sont moins spécialistes que nous, que la glissando guitare, c'est une guitare dont les accords ne se font pas normalement de façon décalée sur le manche, mais en faisant glisser un instrument sur le manche, ce qu'on appelle le bottleneck, c'est-à-dire un goulot de bouteille pour le blues du delta du Mississippi.
1: Oui.
0: Mais dans le cas de David Allen, lui utilisait, devine quoi, parce que je lui avais posé la question à l'époque, eh bien une clé Allen. incroyable, mais vrai.
1: Allez, je reconnais bien l'humour de David Allen.
0: Écoutons Thunderdog.
1: Avec une banane, ça aurait été plus difficile, je pense, de faire le glissando guitare, mais bon.
0: Effectivement.
1: Et pourquoi pas. Allez, vous êtes sur RGB 99.2, on est encore avec vous, bien sûr, jusqu'à 17h30. Encore des dizaines et des morceaux à vous présenter. Puis, bien sûr, un spécial super cosy pour son Chill Out Selection de 2026. Donc, comme disait Eric, son deuxième album Best Of. (Rire)

0: Et oui, très très beau morceau aussi de Monsieur Stevie Leigh en personne. Il est tout seul dessus ou il est accompagné par de...
1: Il est avec Mika Djirodi, avec
0: Mika Djirodi,
1: son épouse qu'il avait rencontrée à l'époque de Gong, quand il était l'aide-guitariste de Gong. Et dans les années 90, enfin même pas, dans la fin des années 80, 89 il me semble, il rencontre Alex Paterson et c'est l'époque où il décide de se mettre à l'ambient house.
0: D'accord.
1: Alex Paterson qui créera le groupe The Orb, dont nous allons écouter le morceau suivant, bien sûr.
0: Très, très, très, très beau groupe aussi. Enfin, tu as fait vraiment une sélection vraiment très minutieuse, comme d'habitude d'ailleurs. Et très, très belle sélection. Je t'ai laissé la faire, hein, parce que j'aurais pu effectivement la mettre. On aurait peut-être eu quelques morceaux en commun, mais j'ai préféré te la laisser la faire complète, parce que je sais qu'à chaque fois que il y a toujours un ordre dans ce que tu fais, il y a toujours une précision, et plutôt que d'alterner avec des morceaux de l'un et de l'autre, si tu veux, bon, on pourra faire une deuxième émission de l'ambiance dans laquelle je choisirai quelques morceaux, mais là, c'est très beau, enfin, c'est une très belle sélection. Est-ce qu'on peut dire que... Alors, redis-nous, System 7, donc c'est le groupe de Stevie Leigh avec Mika Djirodi, mais il a fait un second groupe après, où dans lequel il met Mika Djirodi à égalité pratiquement. Alors, dans System 7, c'est toujours Stevie Leigh qui est devant, en fait.
1: Non, en réalité, ce sont les mêmes. C'est Mirror
0: oui.
1: System.
0: Mirror System,
1: Mirror
0: voilà.
1: System, c'est plus la version ambiante. C'est-à-dire qu'avec... avec sa femme, donc, sur scène, quand il joue dans System 7, c'est sur des beaucoup plus, des grosses scènes avec une musique techno qui tape beaucoup plus, qui soulève la foule. Ouais. Et quand ils font de l'ambiance tous les deux, mais c'est exactement le même groupe avec le même matériel, tous les deux sur scène, là, ils retirent beaucoup de boîtes à rythme et ils partent dans des morceaux beaucoup, beaucoup plus spatiaux.
0: D'accord. Mais je crois que quand tu avais fait l'interview, qu'on avait fait l'émission spéciale de Stevie Leigh avec aussi Super Cozy, il me semblait qu'il avait créé ce nouveau groupe pour mettre Mika Djirodi. Vraiment, ce que j'avais compris dans l'interview, c'est qu'il voulait la mettre à égalité donc avec lui et que ça soit plus uniquement Stevie Leigh, héros des années 70, guitar héros et ainsi de suite, dans ce deuxième groupe, non? Non.
1: Bah écoute, ils sont tous les... Elle s'occupe des synthés, alors que lui, ouais, à la guitare.
0: Oui.
1: Mais c'est soit rythmique avec des sons très, très, très métronomiques qui doublent la boîte à rythme, soit, mais ils ne partent jamais en solo, pratiquement jamais, et aux grandes dames malheureusement des amateurs d'ailleurs. mais bon, ils disent toujours, ah, il va peut-être partir en solo, mais non, il ne part pas en solo. Pas de chance. En glissando, solo de glissando, oui, par contre. Et non, ils sont tout à fait à égalité tout le temps. Lui, il est c'est quelqu'un de très modeste et qui a voulu préserver cette part féminine dans sa musique, Mathilde.
0: Oui, ça, il l'avait dit dans l'interview, et ça, j'avais apprécié, et d'autant plus apprécié que dans l'interview, que je redis là, je ne l'avais pas tout à fait dit, puisque la question n'avait pas été posée directement, mais que j'avais osé en 77, quand j'avais fait une super interview de lui, qui avait duré 2h30 quand même, hein, on avait retranscrit au moins 3-4 pages dans Rock Hebdo, et j'avais dit que Miquette, bon, les synthés, c'était bien, mais bon, elle était charmante, elle était gentille, mais bon, que c'était pas super. Enfin, c'est pas que c'était pas super, mais je trouvais que c'était, voilà, il n'y avait pas de quoi en faire, voilà.
1: Si je peux me permettre l'analogie, comme Brian Eno, ça n'est pas une instrumentiste.
0: Voilà. Voilà. Mais j'avais un peu critiqué. Et là, il m'avait répondu en me disant que j'étais un petit peu dur parce qu'il trouvait qu'elle y mettait justement toute la beauté féminine et le charme féminin. Et je m'étais excusé après. Je me dis, oui, effectivement, j'étais peut-être un peu trop dur parce que j'étais journaliste dans ces années-là, mais j'avais un petit peu la dent sur des trucs voilà, qui me choquaient un petit peu. J'avais un peu la dent dure. J'ai reçu plusieurs de mes articles qui n'étaient pas. J'en suis pas tellement fier, hein, d'ailleurs, mais bon, enfin, voilà. Mais il y en a d'autres où j'en suis fier, mais. Cela pas trop.
1: Bah écoute, il s'agit de sa femme aussi, donc forcément il l'aperçoit d'une façon très différente des auditeurs.
0: Absolument, absolument. Alors, on continue avec donc le The Orb.
1: Alex Paterson, oui. The Orb, un morceau, attention, sorti en 1992 sur une compilation qui s'appelait Artificial Intelligence.
0: Ah d'accord, comme déjà. Oui. Et j'ai un très beau disque de The Orb avec David Gilmour, puisqu'il a pris David Gilmour pour faire tous les solos de guitare à l'intérieur.
1: Oui, tout à fait.
0: Et c'est fabuleux, un disque noir, un double album, je crois même. Et David Gilmour est venu jouer donc avec lui. Est-ce qu'on peut dire aussi, juste une question, avant de passer The Orb, je vais te poser donc une question. Est-ce qu'on peut dire que le glissando guitare, on pourrait le mettre Syd Barrett, David Allen et Stevie Leigh dans l'ordre
1: Chronologique, tout à fait, c'est exactement ça. Parce que
0: c'est comme ça.
1: c'est ce que je l'avais déjà dit lors d'une précédente émission, ouais. Mais effectivement, j'avais posé la question à David alors qu'on se rendait dans un studio d'enregistrement où je coproduise un morceau à l'époque avec Thierry Leroy, dont tu te rappelles,
0: qui a
1: sorti plusieurs disques de gong par la suite.
0: Que nous saluons puisqu'il est au ciel.
1: Et oui, s'il nous voit quelque part dans les terres, espérons, même si je n'ai pas la chance d'y croire, mais bon. On peut l'espérer. Et j'avais donc posé la question à David dans la 4L de Thierry, place du Panthéon, alors qu'on arrivait dans un petit studio du GRM qui est situé là-bas. Pourquoi est-ce que, de qui est-ce qu'il tenait cette façon de jouer? Il m'avait répondu que c'était du leader des Pink Floyd, exactement.
0: Ouais, voilà. Mais alors avant, si on prend avant, je crois qu'il y a un personnage avant, c'est Jeff Beck. Et Jeff Beck a utilisé, dès 1965, avec les Yardbirds, il y a des morceaux où il jouait complètement en accord ouvert et avec un bottleneck.
1: Ça se ressemble beaucoup, mais comme tu dis, c'est un bottleneck. Ça n'est pas un petit. Alors que par la suite, c'est une simple petit instrument en métal, ce qui produit un son tout de même différent. Mais bon, là, la filiation, tout à fait.
0: Oui. C'est évident. Mais un des premiers qui a eu justement ce qui a fait éclater les guitares, qui étaient très. On prend Clapton, par exemple, grand guitariste de blues, mais qui ne s'aventurait pas beaucoup dans les Larsen, ne s'aventurait pas dans les glissando guitares, il s'investissait pas dans les accords. Des guitares complètement désaccordées, il restait très très bluesy, même un petit peu psychédélique avec Cream. Alors que Jeff Beck, quand il est arrivé dans les Yardbirds, d'ailleurs, ils n'ont pas pu jouer ensemble, puisque Clapton est sorti et Beck est resté. Et puis après, il y a Page qui est arrivé, et puis Beck est sorti parce qu'ils s'entendaient. Enfin, il y avait des conflits un petit peu avec Page. Donc, mais ça serait à la limite, historiquement, Beck qui a amené un petit peu toute cette technique de guitare un petit peu complètement préparée. Voilà, c'est les guitares préparées qu'on retrouve après chez Enrico, avec Fred Friis, par exemple, qui en a fait beaucoup de disques de guitare préparées. Et André Vieux aussi, qui est décédé, notre ami de Pataphonie, qui a beaucoup travaillé les guitares préparées dans les années 70 et 80. Bon, on écoute monsieur Alex Patterson.
1: Voilà, une musique qui va nous mettre en orbite.
0: Allez, RGB 99.2, Luc et Eric avec vous jusqu'à 17h30. On arrive pile poil au milieu de l'émission.

Vous êtes toujours sur RGB 99.2, l'émission Absolutely Ambient, avec Luc, Eric avec vous jusqu'à 17h30, et on écoute un morceau, on en parlera après, Oleander, par Bluetech, et Eric nous en parlera plus précisément.

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1: Très beau morceau aussi de...
2: De Zierb, d'Alex Paterson. Voilà. D'abord Zierb, d'Alex Paterson, exactement.
1: Oui.
2: Et puis après quoi, nous avons écouté effectivement le morceau Oleander dans un remix de Future Primitive. Voilà. C'est un morceau de Blue Tech en réalité, qui est sorti sur une compilation du nom de Left Coast Liquid en 2005. Oui, ça fait déjà tout de même 21 ans malgré tout.
1: Ah oui, quand même, oui.
2: Et oui, quand on sait que le morceau précédent, le morceau Loving You Live, lui, était paru en 1992, ça fait 34 ans. Et c'est intéressant de savoir que ce disque-là était tout simplement disponible à la Fnac à l'époque, qui avait un rayon très pointu en termes de musique électronique en réalité. Et il est issu d'un disque donc, qui s'appelle Artificial Intelligence et qui a été considéré par la suite comme l'acte de naissance de l'IDM, l'Intelligence Dance Music, et sur lequel il y avait notamment sous différents pseudonymes Aphex Twin, Otec et aussi Richie Hawtin. Voilà pour la petite histoire.
1: Oui, oui, donc vous avez des heures et des heures de découvertes. On vous en donne une dose homéopathique, comme on dit. Mais il y a vraiment des choses à découvrir absolument incroyables. Nous aurons aussi dans la seconde partie, bien sûr, nous allons découvrir la sélection Chill Out donc, de Super Cozy, son deuxième grand best-of. Et c'est un best-of que j'ai écouté d'un bout à l'autre. Et vous allez découvrir des choses incroyables, une diversité dedans, et qui frise aussi le progressif, qui frise la pop, qui frise le jazz, qui frise la musique ambiante, qui frise la musique méditative, qui frise la techno, la house music. Enfin, il y a un nombre de références absolument dedans qui sont...
2: Qui frisent beaucoup, mais qui nous défrisent également.
1: Et qui défrisent également, oui.
2: Car au-delà de tout cela, elle a un style qui est totalement le sien, qui est sa propre émotion, oui, qu'elle exprime de sa musique, au-delà des instrumentations et des techniques de studio.
1: Donc on y viendra dans quelques dizaines de minutes. On a encore deux morceaux à vous passer, dont un compositeur français.
2: Voilà.
1: Voilà, un compositeur français que nous connaissons, puisqu'il est déjà venu dans ses studios plusieurs fois. Il a sorti 3 disques à ce jour sous son propre nom et 2 disques sous le nom numérologique et la nuagique. Voilà, il s'agit de Jacques Jean Gérard.
2: Et nous avons la chance d'avoir effectivement un compositeur aussi talentueux comme ami.
1: Oui. Oui, c'est vraiment un compositeur, alors très modeste en plus, parce que c'est quelqu'un qui, voilà, qui a... Alors, je me rappelle, il y a 3 ans, il était dans, je ne me rappelle plus, dans le sud-est, oui, et il y avait un concert qui s'organisait, donc une espèce de grande rêve partie, mais en forme de concert, et les gens se dirigeaient donc dans les montagnes pour aller écouter plein de groupes, et lui devait passer dans ce concert. Donc il avait travaillé tout un truc et était prêt donc à passer. Le problème, c'est qu'il connaissait pas tellement l'endroit. Il a jamais réussi réellement à trouver l'endroit parce que dans les montagnes, c'était donc il y avait une route très particulière. Et pourtant, il entendait Jacques. Il nous racontera. Donc il a pas pu faire cette expérience alors qu'il était complètement prêt, qu'il avait répété et tout. Donc j'espère qu'il refera cette expérience à un moment ou à un autre. Voilà.
2: Et pourquoi pas ici à l'antenne, par exemple?
1: Ah, il pourrait, oui. C'est vrai que effectivement, j'ai jamais pensé réellement à lui proposer ce challenge. En tout cas, on va écouter donc un morceau de lui qui s'appelle La Cabane, qui est extrait de son tout premier album solo, qui s'appelle Le Piano Brume. Et c'est ce que tu as choisi. Et pourquoi tu l'as choisi en deux mots, ce morceau, par rapport aux autres, puisqu'il y en a à peu près 25 sur l'album, je crois?
2: Je l'ai choisi parce que je trouve qu'il rentrait parfaitement dans le cadre de cette compilation de morceaux ambiantes, que c'était dans la parfaite continuité, et que un peu comme le morceau de toi que j'ai choisi tout à l'heure,
1: oui,
2: il développe une ambiance et surtout une émotion tout à fait prenante.

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1: Alors, nous venons d'enchaîner hardiment trois morceaux. Nous avons conclu la première partie de cette émission avec La Cabane de Jacques-Jean Gérard.
2: Ouais, un tout petit peu de Pale Light.
1: On exactement, a exactement.
2: Une minute.
1: À propos de Jacques, je voulais juste préciser que quand j'ai préparé cette émission, je lui ai posé la question et il m'a dit « C'est un morceau que j'avais composé pour la bande-son d'un DVD-ROM en 2005, destiné à une commande de VM5, un programme sur l'environnement. Ce morceau n'a pas été retenu et j'ai dû en composer un autre. »
2: Ah d'accord, ok.
1: Comme quoi il n'attendait que nous pour être diffusé.
2: Voilà.
1: Mais nous avons enchaîné sur Opal Light, le début du morceau Opal Light.
2: On lui enverra nos honoraires, mais on n'est pas cher, hein, Eric, hein, je crois. Hein.
1: C'est vrai. Donc Opal Light est donc un morceau qui lui-même provient de l'album Environnement 6.5 de Future Son of London. Ouais. Alors FSOL, donc plus connu sous le nom de patronyme de FSOL, a produit un double album original en 1994 qui s'appelait Life Form, qui est devenu un grand classique de l'ambiance, un petit peu l'équivalent du Rubicon de Tangerine Dream, paru presque 20 ans plus tôt.
2: Ah oui, d'accord.
1: Que je te conseille très vivement d'ailleurs.
2: Oui, oui, oui.
1: Je le répète pour ceux qui voudraient le savoir, Life Form, sorti en 1994 de Future Sound of London, FSOL.
2: D'accord, je connaissais le nom de The Future Sound of London, d'ailleurs c'est toi qui m'as dû m'en parler il y a quelques années.
1: Et à la suite de quoi, nous avons enchaîné sur le premier morceau de la sélection de cette émission de Super Cozy.
2: Alors il faut dire que Super Cozy a beaucoup d'actualité, puisqu'il y a une émission, donc la deuxième partie d'émission va lui être consacrée, d'une part. D'autre part, elle a sorti donc ce best-of donc, de Chill Out Selection, hein, qui s'appelle exactement, le nom, c'est Super Cozy Chill Out Selection 2026.
1: Il est sorti il y a à peine quelques jours.
2: Il y a à peine quelques jours, donc on en a vraiment la primeur, et pour tous les gens qui écoutent, et écouter Super Cozy, c'est vraiment... Alors, bien, on va dire que le nombre de compositeurs effectivement dans le chill out, la house music et tout, absolument considérable aujourd'hui avec les ordinateurs, les gens n'ont plus besoin d'aller en studio avec des ordinateurs, ils ont leur propre studio, leur propre plugin, leur propre table de mixage, leur propre effet. Donc effectivement il y a de plus en plus de gens qui composent, et avant c'était surtout des hommes on va dire en majorité, et maintenant c'est super, il y a de plus en plus depuis 10-15 ans des femmes qui se mettent à faire des trucs géniaux et qui ne se donnaient pas le droit peut-être avant.
1: Ceci dit, elle n'a pas commencé en bidouillant simplement quelques ordinateurs chez elle, mais elle a réellement appris le métier avec un vrai...
2: Absolument.
1: Dire, un vrai musicien qui était lui-même producteur et qui a produit de nombreux groupes. Donc elle a pu rentrer dans les arcanes des machines tout en profondeur.
2: Absolument. Sa première sortie de disque, ça date de quand? J'ai un petit trou de mémoire dans la...
1: C'est une bonne question.
2: Mais je crois qu'il y a au moins 30 ans. Il y a au moins 30 ans. Hein.
1: Oui, je pense.
2: Oui. Voilà. Parce que il faut dire que Super Cozy, bon, elle a, on va dire, voilà, elle est, on va pas révéler son âge, mais disons qu'elle est...

0: Et voilà, dans la, on va dire, la cinquantaine, la soixantaine et tout. Mais alors, quand vous la voyez, elle en fait 25 ou 30. C'est assez incroyable, cette espèce de, d'effet jeunesse. Est-ce que c'est la house music, le chill-out, sûrement le chill-out music qui entretient justement cette jeunesse, parce que c'est une musique en général très, très cool, très, très presque méditative. Et on peut dire que dans Super Cozy, moi, ce qui me fascine, c'est qu'elle a ce côté oriental, donc japonais, hein, voilà, qu'on peut retrouver d'ailleurs actuellement dans plein de films très intéressants, comme le dernier film de l'allemand
1: je ne peux pas t'aider, je suis désolé.
0: Non, celui qui a fait bon, écoutez, le nom va me revenir. Mais donc en tout cas, il y a ce côté donc musique et ambiance, sensation, ressenti japonais, et mélangé complètement avec la musique occidentale. Donc elle a le mélange des deux, je trouve, et c'est ce qui lui donne une force particulière et peut-être unique dans le paysage de toute cette musique ambiante.
1: Donc ce disque Chill Out Selection n'est comporté que de morceaux chill out. Il y en a un qui est un peu plus rythmé, mais presque tous sont vraiment extrêmement zen. Et il est donc sorti en version uniquement dématérialisée sur, oui, sur toutes les plateformes il y a quelques jours. Je vous propose de lire un petit texte qu'elle a écrit et qu'il introduit.
0: Oui, oui.
1: D'ordinaire, je m'oriente vers un down tempo aux accents psychédéliques. Bon, je suis désolé, Cozy, je n'ai pas ta petite voix aiguë. Mais cet album met davantage l'accent sur le côté easy listening de mon univers musical avec des ambiances lounge. Ces morceaux ont été créés pour diverses compilations et divers albums dans les différents endroits où j'ai vécu, notamment à Tokyo, dans le Devon au Royaume-Uni, à Bali, ainsi que dans mon lieu de résidence actuel à Nice sur la Côte d'Azur.
0: Oui.
1: Donc il met à l'honneur quatre formidables chanteurs, notamment Lex Express qui réside à Ibiza et qui a assuré le rituel d'ouverture de la scène principale lors du Boom Festival il y a quelques années, qui est le principal festival de psytrance en dehors d'Ozora, mais qui lui est situé au Portugal. Sophie Baker, qui est bien connue pour sa carrière solo en tant que chanteuse principale du groupe britannique Zero Seven. Andreas Swan également pour ses collaborations sur ses morceaux, avec Dive notamment, et aussi sur Semoleski Ascending, l'un des morceaux que tu avais beaucoup apprécié dans son, oui, dans son disque précédent. Oui. Et voilà, il y en a quelques-uns encore.
0: Bon. Alors, il faut dire que Cinéma Délicat, lui, il est sorti en CD physique. J'adore les CD physiques. J'espère qu'elle sortira peut-être cette compilation, en tout cas le prochain, puisqu'elle travaille sur un Cinéma Délicat numéro 2.
1: Oui, je pense. Voilà. Normalement, la compilation Chill Out Selection devait sortir également sous forme matérielle, oui, mais ça n'a pas été le cas.
0: Bon, donc j'espère qu'à un moment, si le disque marche, s'il y a beaucoup d'écoute et tout, qu'elle le sortira, parce que j'aime toujours voir les pochettes, les disques, et plutôt que cette version... Ces versions dématérialisées qui, bon, moi, me choquent toujours un petit peu, mais bon, peut-être mais que oui, je suis de l'ancienne génération, on va dire.
1: Oui, nous sommes passés, nous aimerions bien toucher la musique avec nos doigts, mais ça ne sera plus possible dans le futur.
0: Ça ne sera plus peut-être possible.
1: Nous avons donc écouté Cyan Moon, oui, un morceau de 6 minutes 48, qui était le deuxième morceau de cet album, sur lequel on a pu découvrir le sax soprano de Shika Asamoto, virevoltant et insouciant, célèbre saxophoniste au Japon, une femme également.
0: D'accord.
1: Je te propose qu'on écoute maintenant From My Window, qui est le troisième morceau de l'album.
0: Vous êtes toujours sur RGB 99.2, radio RGB.net. On est avec vous jusqu'à 17h30, Luc, Eric, pour l'émission Absolutely Live et un Absolutely Ambient.
1: Et Absolutely Cozy.
0: Super Cozy.

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0: Eh bien, je parlais donc du dub en début d'émission, et ceci en était un parfait exemple.
1: Ouais. Très bel exemple, d'ailleurs.
0: N'est-ce pas? Donc oui, c'était le morceau...
1: Et c'est pas de la dub, hein.
0: Je te laisse l'entière teneur de tes propos. C'était donc le morceau From My Window, depuis ma fenêtre, avec une introduction au synthétiseur que l'on croirait presque sortie d'un inédit de Vangelis. Ensuite, cette rythmique dub lancinante en version extended de surcroît.
1: Enfin, je trouve que super cosy, pour reparler un petit peu de son disque. Ils ont déjà acheté Cinéma Délicat, et c'est un disque qui existe en physique, un CD. Sur Bandcamp, c'est très facile pour le commander. Moi, je ne vais pas du tout sur Internet, mais Bandcamp, c'est le seul truc où j'y vais, parce que c'est bien fait. Les musiciens, en plus, sont payés, plus payés que dans les autres sites. Et en plus, c'est très facile, parce que soit vous pouvez télécharger les morceaux, soit vous les avez, si les musiciens les sortent en vinyle, en CD, vous avez toute la gamme, vous pouvez acheter. Et en plus, vous pouvez communiquer directement avec le musicien qui, en général, quand j'ai acheté des disques sur Bandcamp, les gens répondent toujours.
0: C'est exactement comme ça que j'ai pu retrouver Super Cosy, que nous avons pu correspondre par la suite. De surcroît, de temps en temps, ils font, je crois que c'est un vendredi par mois, ils font une journée donc, où la totalité des gains revient au compositeur.
1: D'accord. Bon, ce qui est un début d'une bonne initiative. Mais c'est vrai que tout le numérique, c'est terrible, parce que les jeunes, maintenant, tout le monde utilise le numérique et on considère que c'est gratuit. La musique est gratuite, les images sont gratuites, les informations sont gratuites. Ben non, surtout la musique. La musique n'est pas gratuite, les images non plus. C'est des gens qui les font, des gens qui les composent. Et c'est très, très difficile. Donc maintenant, c'est très difficile de faire... les sources les sources monétaires pour vivre sont très différentes, et il faut que les artistes trouvent d'autres choses, parce que ça, l'histoire de vivre sur les disques comme dans les années 70, 80, 90, ou vivre sur les vidéos, c'est terminé.
0: C'est complètement fini, et maintenant c'est très difficile pour les artistes, et qui font de la musique, de réussir à vivre de leur musique, sauf en faisant du live. C'est à peu près la seule chose qui leur reste.
1: Ou alors, il faut avoir des avocats. Faut avoir un avocat, faut avoir des 1 million de vues, 10 millions de vues, 100 millions de vues, et là ça peut commencer à donner un salaire, qui est un peu plus haut que le SMIC, mais guère plus.
0: Un petit peu comme un étranger qui se promènerait au paradis. Enfin non, je dis ça parce que le prochain morceau s'appelle Stranger in Paradise.
1: Oh, quelle belle suite, Eric. Vous êtes toujours sur RGB 99.2, on est avec vous jusqu'à 17h30, encore plus de 20 minutes à vous programmer des morceaux du dernier album Best Of, des meilleurs morceaux qu'elle a composés. C'est elle qui les a choisis, de chill out, donc de musique relaxante, de musique très cool. Et c'est une sélection qu'elle a faite, et ce disque vient de sortir en 2026, et vous pouvez bien sûr aller l'acheter sur toutes les plateformes, et entre autres sur Bandcamp, puisqu'il y a complètement ce disque. Et vous verrez en plus tout ce que Cosy a sorti. Et surtout, si vous l'achetez, vous l'achetez en dématérialisé, en numérique, achetez surtout Cinéma Délicat, le numéro 1, puisqu'elle travaille actuellement un numéro 2.

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Voilà, vous êtes toujours sur RGB 99.2 et on écoute le morceau suivant. Donc après Secret Garden, le morceau Stranger in Paradise, toujours extrait de la deuxième compilation Best of de Sheila Wood, sélectionne de Cozy, et qui est sortie là il y a quelques jours, Eric nous l'a dit, donc en 2016, il y a quelques jours. On écoute le deuxième morceau. Mais écoutez surtout la finesse avec laquelle elle prend les sons et l'amalgame de toute l'ambiance sonore qu'elle développe. C'est absolument incroyable. Aussi bien des sons harmoniques, des bruitages, des sons synthétiques, des boucles, etc., des nappes. Je trouve que c'est une architecte sonore, ce Super Cozy.

0: Et oui, très très beau morceau de Super Cozy, extrait toujours de son Chill Out Selection. Vraiment très beau morceau et j'espère que vous appréciez complètement à l'intérieur. Voilà, quand vous écoutez l'architecture, je disais que c'était une architecte sonore. Pour moi, c'est vraiment une architecte sonore parce que c'est un peu, moi, ça me touche beaucoup parce que dans la musique, j'ai toujours voulu essayer de ne éviter aucun son, d'employer tout ce qui est sonore et de le rendre musical. Mais aussi bien des bruitages que des bruits, des rumeurs, que des gens qui parlent, que des événements de télé, que des synthétiseurs, que des mélodies, que des gens qui vont vous faire un solo de guitare très harmonique ou très classique. Utilisez tout ce qu'il peut y avoir en son. Voilà, tout ce qui est son, aussi bien harmonique, non harmonique, brutal. Voilà. Et elle réussit ce tour de force à faire ça, c'est-à-dire à employer tous ces sons, mais en plus, toujours dans l'aspect chill out, dans l'aspect très cool, dans l'aspect très méditatif, très relaxant. Et ça, je trouve que c'est vraiment une très très belle expérience. Comme faisait un peu Klaus Schulze, mais sauf que Klaus Schulze partait sur des séquences, et pendant une heure, donc il faisait tourner la séquence, il amenait des sons de synthé et tout, alors qu'elle, elle se permet de faire venir des instrumentistes de jazz, on peut entendre un sax, il y a des bruitages d'aéroport, un peu comme des fonds un peu d'aéroport, de musique ambiante, etc., etc. Donc je trouve que c'est vraiment très très réussi. Alors on va terminer cette émission par deux choses. On va parler donc du journal Le Casedel, dont on avait fait une émission complète avec Laurent il y a maintenant 2 ans, je crois, lors de la première sortie du premier numéro Casedel. Et on a bien sûr dans le studio, puisque voilà son créateur Éric Delaunay, et donc il va nous parler du numéro 4, puisque c'est un super numéro, je l'ai vu sur la tablette. Donc il sera, vous pouvez aller le voir dans KZL en un seul mot, K comme un K, ZLE2LES.net, KZL.net tout en minuscule, le numéro 4. Mais vous verrez aussi sûrement, il va nous le dire, numéro 3, numéro 2, numéro 1 et le 5e. Donc le 4e est centré sur Super Cozy, avec quelques autres articles de fond, mais un très très beau numéro, très bien illustré, avec des très très belles photos de Super Cozy, et puis aussi des peintures que fait Eric et puis d'autres personnes, je crois. Voilà. Et puis le numéro 5, donc il sortira, il nous dira quand, le numéro 5 qui sortira peut-être dans 2-3 mois, sera consacré aussi, une partie sera consacrée à l'artiste Jacques-Jean Gérard, justement, dont nous avons écouté un morceau en début d'émission.
1: Tout à fait. Donc pour le numéro 4, nous avons eu la chance effectivement de pouvoir utiliser l'interview que nous avions diffusée il y a à peu près un an sur cette radio. Mais là, elle est dans sa version complète, entièrement retranscrite. Et elle est illustrée surtout par les peintures de Cozy, qui est non seulement musicienne, mais qui est également peintre. Et qui a réalisé toute une série de très belles peintures spécifiquement pour ce numéro, qui sont magnifiques. C'est un e-zine, donc le premier numéro était paru en librairie, maintenant c'est uniquement sur le net. C'est pour le moment gratuit, donc profitez-en.
0: Alors je viens de voir sur la tablette le Hôtel Nebula, là, c'est fabuleux, la peinture de Hôtel Nebula.
1: Oui,
0: je trouve qu'elle est géniale. Elle fait presque
1: belle peinture de Cozy.
0: Elle fait presque estampe japonaise en fait. Quand on regarde bien. Ah oui. Vraiment super, ouais.
1: Donc c'est une édition qui est principalement donc centré sur Cozy, c'est pourquoi on en parle maintenant en fait, et donc qui est sorti exactement aujourd'hui. Voilà, vous pouvez aller sur le site KZL.net, la télécharger, et vous aurez accès non seulement à son interview mais également à un article de fond qui lui a été consacré, et voilà ce qu'il en est exactement.
0: Oui, donc c'est absolument incroyable, hein, et c'est très beau. Hein. Je vous conseille vraiment d'aller voir ce numéro. Il est vraiment coloré, il est resplendissant. Voilà, au niveau de la musique, puisque bon, ça parle de Super Cozy et puis entre autres de son disque qu'on a écouté là, mais aussi de toutes ses peintures. Et puis vous aurez des peintures aussi d'Eric et puis d'autres personnes, des photos. Et c'est un numéro donc qui en fait se propose d'être artistiquement le plus large possible, mais surtout centré sur l'art visuel et l'art musical. Hein. C'est vraiment les deux tendances du journal KZL. Alors je répète, KZL.net. On va écouter, à tout seigneur, tout honneur, on va écouter quand même un petit morceau de Brian Eno, parce que ça me faisait un petit peu mal de ne pas passer un petit peu Brian Eno dans cette émission, parce que c'est quand même celui qui a quand même déclenché l'ambiance musique. C'est pas lui qui l'a créé, mais en tout cas c'est lui qui en a été le déclencheur, avec entre autres Clouster, David Bowie et Robert Fripp. On va en écouter un tout petit bout.
1: C'est lui qui l'a conceptualisé.
0: Ouais, voilà. Et donc, un de ses premiers disques qui était sorti, c'était Musique Ambiante numéro 1. Et là, on a écouté le numéro 2, c'était Music from Airport. Et là, c'est The Plateau of Mirror, qui est une pure beauté, donc, qui a été fait avec Harold Budd, que j'ai vu plusieurs fois sur scène, un pianiste ambiante. Absolument incroyable, dont on parle plus trop actuellement, mais qui a fait des disques merveilleux. Bien sûr, on retrouve toujours, comme je disais au début, l'origine un peu de Eric Satie, qui est toujours un peu planante dans tous les morceaux ambiantes en général. Allez, on l'écoute et puis on terminera là-dessus.

0: Et oui, le temps avance à une rapidité incroyable. On aurait pu encore faire encore une bonne heure d'émission avec tout ce que nous avions prévu de vous passer. Et puis aussi au niveau des textes et puis des analyses sur l'ambiance musique. J'espère que ça vous a donné vraiment un excellent goût, une excellente odeur de cette musique. Et puis, bah, on y reviendra sûrement à un moment ou un autre. Il y a tellement de choses à faire. Bon, bah, écoute, merci Eric, hein, voilà, pour toute cette programmation qui était vraiment sublime. Merci à Super Cozy que nous espérons recevoir et que nous recevrons en direct sûrement dans les studios voilà pour la sortie de sûrement de Cinéma Délicat 2. Je l'attends avec impatience. Allez, salut. Dernière chose, j'essaye de retrouver mes feuilles, mais j'en ai partout. Là, c'est terrible. Bon, bah, l'émission sera rediffusée mardi, le mardi qui suit, donc de 20h à 22h dans son intégralité. Allez, salut. La semaine prochaine, on vous retrouve avec Laurent pour continuer les expériences de Absolutely Live. Salut.
1: Donc, rediff le mardi 22.
0: Ah, merci.
1: De 20h à 22h.
0: Bon, allez, salut.
1: Salut.

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0: Comment vas-tu?
1: Je vais bien, Chasté, toi?
0: Ça va. Écoute, j'ai entendu dernièrement qu'il est allé à la piscine. Tu vas aller comment?
1: Je vais en PAM.
0: C'est quoi la PAM?
1: Le PAM, c'est le transport pour les handicapés. Ça te ramène de chez toi à l'endroit que tu veux et de cet endroit à chez toi.
0: Ah bah c'est très bien ça. Et moi aussi, je peux faire comment?
1: Il faudra t'inscrire sur leur site ou les appeler au numéro.
0: Ah bah très
1: Après,
0: bien.
1: tu as juste à faire les réservations sur le site internet.
0: Ok, bon, j'appelle. Allô?
2: PAM 95, bonjour.
0: Bonjour monsieur.
2: Que puis-je pour vous?
0: Je voudrais réserver le PAM pour aller à Rémora 95.
2: Oui, l'adresse?
0: À Les Mansards, Bouffémont, vers Vitrou-Traversière.
2: D'accord. Quel jour vous voulez aller?
0: Et le vendredi 25, dépose 14h, retour 16h30.
2: C'est noté. Le retour 16h30, vous m'avez dit. Hein?
0: Oui.
2: Ok, 16h30. Bah écoutez, madame, c'est enregistré.
0: Est-ce que vous m'envoyez par SMS ou par le mail?
2: Alors, vous allez recevoir un mail la veille de votre transport qui vous confirmera vos horaires. Et le jour du transport, 10 minutes avant à peu près, vous aurez un SMS vous disant que votre chauffeur arrive chez vous.
0: D'accord. Merci. Bonne journée,
2: De
0: monsieur.
2: rien. Au revoir, madame.
3: Oui, allô, bonjour.
0: Bonjour.
3: Je suis le chauffeur de la PAM.
0: Ah, vous êtes en bas?
3: Oui, depuis 5 minutes.
0: D'accord. Est-ce que c'est possible de venir me chercher?
3: Oui, je suis déjà garé, je suis en face.
0: Oui, moi je vois pas. C'est mieux que... Voilà, vous venez me chercher, s'il vous plaît.
3: Ok, bah je fais demi-tour, j'arrive.
0: C'est gentil. Je vous attends.
4: Hey, ma chère Chacha, mais c'est super que tu puisses prendre le PAM. Mais tu sais que si le PAM ne fonctionne pas, tu peux avoir d'autres solutions. 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Et grâce à ça, tu peux te déplacer en taxi ou en VTC et une partie de la course est remboursée. Et puis, quand tu as repéré des chauffeurs de taxi sympas, bienveillants, tu peux aussi partager comme ça le numéro et faire même du covoiturage avec des personnes que tu connais en situation de handicap. 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Alors n'hésite pas.
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0: 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Il est 18h.
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2: Bonsoir à toutes et à tous, bienvenue à l'écoute de votre journal d'information locale sur RGB 99.2. Il est 18h et dans l'actualité de ce mercredi 16 septembre, dans le Val d'Oise, deux entreprises fermées pour des infractions. On y reviendra, rencontre avec l'association Ostéocampus et Solidarité qui vient de lancer une cagnotte cette semaine. Direction Pontoise, l'équipe d'RGB a poussé la porte d'un atelier céramique pour découvrir le travail d'Alex Edeline, reportage d'Elona Marin-Carbol et Annie Soudina. Côté météo, demain, la journée s'annonce plutôt grise avec un ciel couvert du matin au soir. Les températures seront douces, comptez 11 en minimale, 22 en maximale. À Gonesse, deux entreprises installées chemin de Duny viennent de faire l'objet d'une fermeture administrative d'un mois pour des infractions liées au travail illégal. La préfecture du Val-d'Oise indique que Mille Foot Company a fait l'objet de 5 infractions pour emploi d'étrangers sans titre de séjour. L'entreprise Les Mille et Une Feuilles, elle, est concernée par 9 infractions. Pour chaque emploi d'un étranger en situation irrégulière ou sans titre de travail, l'amende administrative peut atteindre 21 750 euros. Pour les 14 infractions recensées, cela représente donc potentiellement 304 500 euros d'amende. À Saint-Leu-la-Forêt et à Taverny, les collectes de déchets en fin de tournée font trop de bruit. Des habitants se plaignent notamment du passage tardif des camions et des nuisances sonores provoquées par la collecte. Triaction, le syndicat chargé de la gestion des déchets, a demandé à son entreprise délégataire d'intervenir. Le prestataire doit notamment modifier le système de compaction installée sur ces camions afin de réduire le bruit lors des tournées. Et si, pour chercher un logement, il suffisait de mettre une paire de lunettes, c'est ce que propose une agence immobilière à Pontoise, une expérience permettant aux clients de découvrir plusieurs logements grâce à des visites immersives. Le concept promet de pouvoir visiter jusqu'à 10 maisons en seulement 10 minutes sans avoir à se déplacer à chaque fois. Une manière pour l'agence de faire un premier tri rapidement avant d'organiser ensuite une véritable visite des biens qui ont retenu l'attention des futurs acheteurs. Et si quelques séances d'ostéopathie pouvaient aider des étudiants à mieux vivre leur quotidien? C'est ce que propose l'association Ostéocampus Solidarité. Bonjour Félicien Jean Trio-Barsac et Héloïse Cotillon. Est-ce que dans un premier temps, vous pouvez vous présenter vous-même et vous présenter un petit peu l'association?
3: Avec plaisir.
4: Donc, bonjour, je suis Héloïse Cotillon, la présidente de l'association Ostéocampus et Solidarité.
3: Et moi, c'est Félicien Jean, donc je suis le directeur général de l'association.
2: Très bien, et donc cette association, elle existe depuis quand et à quoi elle sert?
3: On a fondé l'association en 2024 et on a pour mission de rendre l'ostéopathie accessible aux étudiants. Donc, ils ont des consultations d'ostéopathie illimitées dans leurs établissements pour seulement 5 euros l'année.
2: D'accord, et comment est née un petit peu cette idée de vouloir rendre plus accessibles les séances d'ostéo aux étudiants?
3: Personnellement, j'ai été diplômé en 2022 et à la fin du Covid. Et du coup, il y avait une grosse crise de santé mentale chez les étudiants. Et je me suis dit, si j'ouvre un cabinet, malheureusement, avec la précarité, on n'aura pas d'étudiants dans ce cabinet. Ça coûtera trop cher. Et donc, on a cherché pendant 2 ans un moyen de rendre l'ostéopathie accessible directement dans les établissements et le moins cher possible.
2: Et donc, cette crise, un petit peu, elle a touché beaucoup de monde. Et vous, c'est spécifiquement les étudiants qui vous intéressaient?
3: Oui, totalement. Parce que c'est une crise qui a particulièrement touché les jeunes, et pendant les études, on est à un moment de transition entre l'enfance et l'âge adulte. C'est un moment où, par exemple, si on décroche, on peut totalement changer le parcours de notre vie. Et aujourd'hui, on a une étude de 2025 qui nous montre qu'il y a 38% des étudiants qui risquent de décrocher de leurs études à cause de leur santé mentale.
2: Et vous, vous avez donc dressé ce lien entre la santé mentale et donc la santé physique avec l'ostéopathie?
3: Ouais, totalement. Donc, en consultation d'ostéopathie, les étudiants ils viennent pour des symptômes assez classiques. Ils ont mal au dos, mal aux épaules, mal au cou, mal à la tête, mal au ventre, des douleurs de règles, des choses classiques. Mais dès qu'on les a en consultation, au bout de 5 minutes, ils nous parlent de leur stress, de leur vie. Ils viennent beaucoup autour des examens, donc à des moments de période de stress importante. Et nous, grâce à nos consultations à seulement 5 euros l'année, on les voit plusieurs fois. Donc, on peut vraiment tisser une relation de confiance. ils vont se livrer à nous. Et dès qu'on remarque qu'il y a des problématiques plus graves, on peut les réorienter vers les psychologues et nos autres collègues dans les services de santé étudiants.
2: D'accord, et donc des séances illimitées pour seulement 5 euros. Concrètement, comment ça marche? Comment c'est financé?
4: En termes de financement, du coup, on est en lien avec les universités ou les résidences étudiantes qui vont financer à hauteur de 60% la consultation. Et les 40% restants vont être financés grâce à du mécénat ou des dons. D'ailleurs, actuellement, on est en plein milieu de notre campagne de dons pour justement pouvoir financer ces consultations. Pour chaque 20 euros donnés, ça nous permet de financer une consultation, donc c'est quand même assez important.
2: Et donc, comment ça fonctionne? Comment les étudiants peuvent prendre rendez-vous?
4: Directement via en fonction des universités. Par exemple, à Cergy, du coup, les étudiants peuvent directement prendre rendez-vous via le service de santé étudiant sur leur ENT, via la plateforme d'authentification.
2: Et ce sont des séances illimitées?
4: C'est ça. À partir du moment où l'étudiant a pris son adhésion en début d'année et qu'il est venu à une première consultation, il peut avoir accès à autant de consultations dont il a besoin directement en prenant rendez-vous depuis son espace.
2: Et vous avez parlé de l'université de Cergy. Est-ce qu'il y a d'autres établissements avec lesquels vous êtes partenaire?
3: Oui, totalement. Donc, on a commencé à l'université de Cergy-Pontoise. On a eu un contrat de 1000 consultations avec eux. Donc, c'est illimité dans la limite de cette enveloppe-là. Mais chaque étudiant peut en avoir autant que nécessaire. Ensuite, c'est l'ESSEC qui nous a fait confiance en janvier 2025 et plus récemment les résidences de l'Académie de Versailles, donc le CROUS de Versailles, où on intervient directement maintenant dans 3 départements.
2: D'accord, très bien. Et donc, c'est vrai qu'on parle souvent du fait que les étudiants, ils n'ont pas forcément donc, les moyens de pouvoir se soigner. Vous, c'était ça que vous vouliez avant tout combattre?
3: Totalement. L'importance pour nous, c'était vraiment des soins accessibles. Donc pour nous, ces 3 piliers, c'est surtout sur place, 5 euros l'année et fréquemment. C'est pour ça qu'on essaie d'être là au moins une fois par semaine, vraiment au minimum une fois par mois, mais pas du one shot et avec des consultations qui sont illimitées, c'est-à-dire que l'étudiant il peut revenir tout au long de son année.
2: Et l'association Ostéocampus et Solidarité, elle existe depuis donc janvier 2024. Elle a commencé ses consultations. Est-ce que vous avez déjà eu des retours d'étudiants sur leur expérience?
4: Oui, bien sûr. On a pu avoir des retours d'étudiants directement en discutant avec eux. Et plus particulièrement, on a participé à une étude de la chaire sociale de l'ESSEC il y a quelques mois. Et donc, on a pu avoir une véritable étude d'impact avec des retours. Et de nombreux étudiants ont pu être contactés dans ce cadre-là. Et on a pu avoir leurs témoignages et avoir plus d'éléments sur comment est-ce qu'ils se sentaient à la fin d'une consultation et ce que ça leur apportait.
3: Toi-même, en tant qu'étudiante, tu as pu bénéficier des consultations?
4: Oui, bien sûr. Moi, je suis étudiante à Cergy. C'est ma 5e année post-bac. Je suis en 3e année à l'EPSS et donc j'ai accès à ce service-là, évidemment, et j'ai pu en bénéficier tout au long de mon cursus universitaire.
2: Et vous n'aviez pas forcément les moyens pour aller voir un ostéopathe donc, en dehors de l'université?
4: C'est ça. La première fois que j'ai entendu parler du service, du coup, en janvier 2024, j'étais en 2e année de classe prépa. C'était pas du tout possible pour moi de pouvoir aller voir un ostéopathe en ville. J'en ressentais quand même le besoin. Je me suis donc tournée vers l'association et de fil en aiguille, j'ai pu bénéficier de plusieurs consultations. Et après, j'ai souhaité m'engager auprès de Félicien et de Ronan, donc le cofondateur. Je suis donc venue bénévole et par la suite, je suis devenue secrétaire générale, pardon, et aujourd'hui, je suis présidente.
2: D'accord, et donc la campagne de dons qui a été lancée hier, comment ça marche? Où est-ce qu'on peut la retrouver et combien vous espérez?
3: Ce qui est génial, c'est que déjà, on l'a lancée hier et on a récolté 1390 euros en moins de 24 heures. Ce qui est génial avec cette collecte, c'est qu'on le fait avec DIFT, qui est une entreprise qui vient nous aider et qui organise en fait une collecte avec des collecteurs. Donc ça veut dire qu'il y a des bénévoles de l'association, des proches, des étudiants qui ont créé leur propre cagnotte et qui vont voir tout leur réseau pour demander des dons à nos côtés. On a aussi une association de l'ESSEC qui nous aide, qui s'appelle He4She, le Rotary Club de Cergy Oni. Donc on a plein de personnes qui se mobilisent à nos côtés et vraiment le seul message à retenir, c'est 20 euros offre une séance à un étudiant. Vous voyez une étudiante comme Héloïse, elle a pu bénéficier de environ 5 à 10 consultations. Ouais.
4: Plus
3: au moins,
4: 10.
3: Plutôt 10 consultations tout au long de son parcours universitaire, à des moments où ils en ont vraiment besoin. Donc faire un don dans cette cagnotte, ça permet vraiment à des vrais étudiants de recevoir des vraies consultations d'ostéopathie. Et voilà, on est là en campagne du 14 au 30 septembre et on peut nous retrouver donc sur le site DIFT en mettant sur Internet DIFT et Ostéocampus Solidarité ou encore plus simplement Instagram, Ostéocampus et Solidarité, le lien est dans la bio.
2: D'accord, et combien d'ostéopathes travaillent pour cette association aujourd'hui ?
4: Actuellement, on a 2 ostéopathes salariés et au total, on a une équipe de 7 ostéos, pour la plupart qui sont prestataires.
2: D'accord, très bien. Et quels sont vos objectifs maintenant ? Donc, c'est de multiplier les partenaires, de grandir ?
3: Justement, avec cette campagne de collecte, donc, on cherche 5 000 euros par nouveau campus parce qu'on va passer à l'échelle nationale. Là, on a fait un test à l'échelle locale, Cergy-Pontoise, puis à l'échelle régionale avec 3 départements. Et maintenant, c'est des académies comme le Crous de Grenoble, de Marseille ou même de Lille qui veulent avoir des ostéopathes au service de leurs étudiants. Et donc, on cherche des dons, justement, 5 000 euros par nouveau campus pour l'année prochaine passer à l'échelle nationale.
2: D'accord, très bien. Et bien. Merci beaucoup Félicien Gentriot-Barsac et Héloïse Cotillon pour votre venue aujourd'hui dans le journal.
3: Merci beaucoup.
2: Vous venez de l'entendre, cette cagnotte doit permettre de faciliter l'accès aux séances d'ostéopathie chez les étudiants. Et pour plus d'informations, vous pouvez vous rendre sur Instagram et ainsi accéder à la cagnotte sur ostéo-campus-solidarité sans accent sur le E. Direction Pontoise, dans un univers plus manuel, nous nous sommes rendus dans un atelier de céramique qui a choisi de placer l'engagement au cœur de son activité. Reportage.
5: À Pontoise, la boutique Haut les Mains propose des créations qui racontent aussi les engagements de sa fondatrice.
6: Je m'appelle Alex Edline, je suis céramiste. J'ai ouvert l'atelier boutique Haut les Mains à Pontoise très récemment. J'y produis de la céramique et j'y propose aussi des ateliers de poterie autour. Il y a aussi un espace boutique où je vends les céramiques que je produis et j'y propose aussi d'autres objets de décoration. À la base, je suis motion designer, j'ai fait ça pendant 20 ans, un peu plus de 20 ans, dont 15 ans à peu près à mon compte. J'ai décidé de me reconvertir il y a à peu près 3-4 ans. Ça a été très naturel dès le départ d'intégrer les messages féministes et antidiscrimination que j'apporte à ce que je crée aujourd'hui. Ça a toujours été ancré en moi, donc c'était très naturel de coupler ces sujets-là. J'ai envie de porter cette parole et j'ai envie de pousser un peu ce message pour changer les choses un peu à ma dimension.
5: Parmi ces engagements, le féminisme occupe une place particulière.
6: En fait, je pense qu'on a toujours eu besoin de l'aujourd'hui. C'est peut-être un peu plus audible et qu'il y a peut-être plus de personnes qui portent ce message et qui ont envie de le porter. Moi, je suis une femme, je suis queer, je porte un handicap. Donc, je subis de multiples discriminations dans cette société. Et je pense que c'est de ma place à moi, c'est naturel d'essayer de changer les choses.
5: Et parmi toutes les créations présentes dans la boutique, il y en a une qui lui tient particulièrement à cœur.
6: C'est une Santiago en porcelaine que j'ai créée via un moule. Donc j'ai créé l'objet en 3D, je l'ai imprimé en 3D, j'ai créé le moule. Du coup, de cet objet, ça porte des allumettes. En dessous, il y a un grattoir et il y a écrit dessus « Let's burn patriarchy ». Donc l'idée, c'était d'avoir à la fois un design avec un emploi et en même temps de porter le message qu'il faut que le patriarcat brûle.
5: Mais ici, on ne vient pas seulement pour acheter. La boutique est aussi un espace pour découvrir, échanger et créer.
6: En fait, j'ai envie que ça soit un lieu d'inspiration. J'ai envie que ça soit un lieu où on crée, où on apprend, où on découvre des objets, on découvre des techniques. Et ici, c'est un lieu aussi vivant. On peut se rencontrer, on peut rester pour discuter, boire quelque chose, découvrir des livres féministes.
5: Une dimension créative qui se retrouve notamment dans les ateliers proposé sur place.
6: Les ateliers sont des sessions de 2 heures. Okay. Que pendant chaque atelier, on arrive au moins à créer une pièce. Ils sont accessibles aux personnes qui n'ont jamais fait de céramique, de poterie ou autre. La base, c'est une session de 2 heures et un forfait de 75 euros par personne.
2: Une façon, on l'a bien compris, de redonner du sens à la création artisanale. Pour plus d'informations, vous pouvez évidemment vous rendre sur haut-les-mains.com. Et puis, c'est la fin de ce journal d'information locale. Merci de nous avoir écoutés. Un grand merci à Axel Maire, à la technique. Prochain rendez-vous d'information demain à 18h. 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Toute l'équipe de RGB vous souhaite une excellente soirée et à demain.
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2: Bonjour à tous et bienvenue dans Cerveau qui fume, votre chronique scientifique. Aujourd'hui, une histoire de fesses.
3: Hein ?
2: Vous savez, on parle beaucoup de l'évolution humaine. La bipédie, le cerveau, le langage, le feu, la cuisine. Mais il y a un élément absolument essentiel dans notre histoire dont personne ne parle jamais. Et qui, pourtant, est littéralement derrière nous. Les fesses. Oui, ce monument national anatomique, ce capital culturel universel. Et ce qui est beau, c'est que depuis 20 000 ans, l'humanité s'est penchée sur les fesses avec une attention quasi religieuse, mais sans jamais utiliser le terme exact, muscle grand glutéal. Ce qui, je vous l'accorde, enlève un peu de poésie. Les premières personnes à avoir vraiment contemplé les fesses, mais de manière sérieuse, presque métaphysique, ce sont les artistes du Paléolithique supérieur. Il y a 20 000 ans, quelqu'un a sculpté une femme avec des fesses tellement généreuses qu'on a l'impression qu'elle a été conçue dans un monde où le mot minimalisme n'existait pas encore. Ces représentations étaient liées à la fertilité, au désir, à l'abondance. Bref, à tout un imaginaire où les fesses ne servaient pas juste à amortir les chaises en pierre de l'époque. Et en Égypte ancienne, même chose. Les artistes continuaient de célébrer le postérieur comme un symbole à la fois sexuel et fécond. Si on résume, il y a 20 millénaires, les humains ne savaient pas encore cultiver du blé, mais ils savaient très bien sculpter des fesses. Et évidemment, entre la préhistoire et Instagram, il s'est passé quelque chose. Une sorte de guerre froide du derrière. D'un côté, les idéaux occidentaux de minceur, qui ont passé des décennies à essayer d'aplatir tout ce qui dépassait. De l'autre, des cultures où les formes généreuses étaient célébrées comme un patrimoine naturel et qui n'avaient pas besoin de subventions de notre ministère de la Culture. Aujourd'hui encore, cette opposition existe, incarnée par des figures comme Nicki Minaj ou Kim Kardashian devenues, malgré elles ou pas, des symboles de résistance face aux normes imposées par le Nord. Comme quoi, même un postérieur peut devenir un manifeste politique. Mais si les fesses font l'objet de débats socioculturels passionnés, il y a un domaine où elles mettent tout le monde d'accord, l'anatomie. Et c'est là qu'on découvre un truc étonnant. Les fesses ne sont pas là pour être regardées, elles sont là pour travailler.
3: Hein ?
2: Oui, vraiment. Dans la région glutéale, on trouve trois muscles, dont le plus célèbre est le grand glutéal, un colosse carré et puissant qui domine tous les autres. C'est lui qui vous permet de vous lever, de marcher en pente, de courir sans vous effondrer comme un pantin en mousse. Anatomiquement, il part du sacrum et de l'ilium, puis descend jusqu'à s'insérer dans le fémur et dans ce que l'on appelle le tractus iliotibial. Un nom qui ressemble un peu à celui d'un train intercité, mais qui n'a rien à voir. Ce muscle est tellement particulier qu'il distingue complètement l'humain des autres primates. Les grands singes, eux, n'ont pas vraiment de fesses développées parce qu'ils passent la plupart de leur temps à quatre pattes. Nous, quand on s'est mis debout, l'évolution a dû réfléchir 5 minutes et se dire « bon, si on veut que ça tienne en équilibre, il va falloir mettre du budget derrière. » Résultat, un grand fessier énorme, robuste, taillé pour la course longue distance. Et c'est vrai, quand on court, nos fesses deviennent une sorte de chef d'orchestre secret. Elles se contractent au bon moment, stabilisent tout le haut du corps, empêchent le tronc de partir dans tous les sens comme une antenne de télévision mal réglée et freinent la jambe juste avant qu'elle ne touche le sol. Une sorte de dispositif ABS, mais biologique, qui n'est activé que pendant la course, pas pendant la marche. C'est d'ailleurs l'une des preuves que nos fesses ont évolué spécialement pour la course d'endurance. Et pourtant, malgré des millions d'années d'évolution, pour faire de nos fesses un outil de locomotion supérieure, nous leur infligeons aujourd'hui le pire ennemi, la chaise. On passe tellement de temps assis que nos muscles fessiers se désactivent littéralement. Ils s'éteignent comme un vieux modem ADSL, résultat, douleurs lombaires, problèmes de hanches, affaiblissement général, mais il existe des exercices qui peuvent les réveiller, ce qui est un terme très poli pour dire « vos fesses dorment au travail, secouez-les, merci ». Et si la science s'y intéresse, ce n'est pas pour écrire des articles qui commencent par une histoire de fesses, c'est parce que comprendre comment fonctionnent nos fessiers est essentiel pour la biomécanique, la rééducation, la santé du dos et même pour concevoir des objets ergonomiques qui respectent enfin ce que 20 000 ans d'évolution ont construit. Donc, la prochaine fois que vous regarderez dans un miroir en mode « bon, c'est pas fou », souvenez-vous que ce que vous voyez est un chef-d'œuvre d'histoire de l'art, d'évolution, de performance athlétique, de politique culturelle et de biodynamique avancée, le tout au même endroit, derrière vous. Je vous remercie d'avoir écouté Cerveau qui fume et je vous souhaite une bonne journée. À bientôt pour un prochain épisode autour

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2: Bonsoir à toutes et à tous, bienvenue à l'écoute de votre journal d'information locale sur RGB 99.2. Il est 18h et dans l'actualité de ce mercredi 16 septembre, dans le Val d'Oise, deux entreprises fermées pour des infractions. On y reviendra, rencontre avec l'association Ostéocampus et Solidarité qui vient de lancer une cagnotte cette semaine. Direction Pontoise, l'équipe d'RGB a poussé la porte d'un atelier céramique pour découvrir le travail d'Alex Edeline, reportage d'Elona Marin-Carbol et Annie Soudina. Côté météo, demain, la journée s'annonce plutôt grise avec un ciel couvert du matin au soir. Les températures seront douces, comptez 11 en minimale, 22 en maximale. À Gonesse, deux entreprises installées chemin de Duny viennent de faire l'objet d'une fermeture administrative d'un mois pour des infractions liées au travail illégal. La préfecture du Val d'Oise indique que Mille Foot Company a fait l'objet de 5 infractions pour emploi d'étrangers sans titre de séjour. L'entreprise Les Mille et Une Feuilles, elle, est concernée par 9 infractions. Pour chaque emploi d'un étranger en situation irrégulière ou sans titre de travail, l'amende administrative peut atteindre 21 750 euros. Pour les 14 infractions recensées, cela représente donc potentiellement 304 500 euros d'amende. À Saint-Leu-la-Forêt et à Taverny, les collectes de déchets en fin de tournée font trop de bruit. Les habitants se plaignent notamment du passage tardif des camions et des nuisances sonores provoquées par la collecte. Triaction, le syndicat chargé de la gestion des déchets, a demandé à son entreprise délégataire d'intervenir. Le prestataire doit notamment modifier le système de compaction installée sur ces camions afin de réduire le bruit lors des tournées. Et si, pour chercher un logement, il suffisait de mettre une paire de lunettes, c'est ce que propose une agence immobilière à Pontoise, une expérience permettant aux clients de découvrir plusieurs logements grâce à des visites immersives. Le concept promet de pouvoir visiter jusqu'à 10 maisons en seulement 10 minutes sans avoir à se déplacer à chaque fois. Une manière pour l'agence de faire un premier tri rapidement avant d'organiser ensuite une véritable visite des biens qui ont retenu l'attention des futurs acheteurs. Et si quelques séances d'ostéopathie pouvaient aider des étudiants à mieux vivre leur quotidien. C'est ce que propose l'association Ostéocampus Solidarité. Bonjour Félicien Jean Triot-Barsac et Héloïse Cotillon. Est-ce que dans un premier temps, vous pouvez vous présenter vous-même et vous présenter un petit peu l'association ?
3: Avec plaisir.
4: Donc, bonjour, je suis Héloïse Cotillon, la présidente de l'association Ostéocampus et Solidarité.
3: Et moi, c'est Félicien Jean, donc je suis le directeur général de l'association.
2: Très bien, et donc cette association, elle existe depuis quand et à quoi elle sert ?
3: On a fondé l'association en 2024 et on a pour mission de rendre l'ostéopathie accessible aux étudiants. Donc, ils ont des consultations d'ostéopathie illimitées dans leurs établissements pour seulement 5 euros l'année.
2: D'accord, et comment est née un petit peu cette idée de vouloir rendre plus accessibles les séances d'ostéo aux étudiants ?
3: Personnellement, j'ai été diplômé en 2022 et à la fin du Covid. Et du coup, il y avait une grosse crise de santé mentale chez les étudiants. Et je me suis dit, si j'ouvre un cabinet, malheureusement, avec la précarité, on n'aura pas d'étudiants dans ce cabinet. Ça coûtera trop cher. Et donc, on a cherché pendant 2 ans un moyen de rendre l'ostéopathie accessible directement dans les établissements et le moins cher possible.
2: Et donc, cette crise, un petit peu, elle a touché beaucoup de monde. Et vous, c'est spécifiquement les étudiants qui vous intéressaient ?
3: Oui, totalement. Parce que c'est une crise qui a particulièrement touché les jeunes, et pendant les études, on est à un moment de transition entre l'enfance et l'âge adulte. C'est un moment où, par exemple, si on décroche, on peut totalement changer le parcours de notre vie. Et aujourd'hui, on a une étude de 2025 qui nous montre qu'il y a 38% des étudiants qui risquent de décrocher de leurs études à cause de leur santé mentale.
2: Et vous, vous avez donc dressé ce lien entre la santé mentale et donc la santé physique avec l'ostéopathie ?
3: Ouais, totalement. Donc, en consultation d'ostéopathie, les étudiants ils viennent pour des symptômes assez classiques. Ils ont mal au dos, mal aux épaules, mal au cou, mal à la tête, mal au ventre, des douleurs de règles, des choses classiques. Mais dès qu'on les a en consultation, au bout de 5 minutes, ils nous parlent de leur stress, de leur vie. Ils viennent beaucoup autour des examens, donc à des moments de période de stress importante. Et nous, grâce à nos consultations à seulement 5 euros l'année, on les voit plusieurs fois. Donc, on peut vraiment tisser une relation de confiance. ils vont se livrer à nous. Et dès qu'on remarque qu'il y a des problématiques plus graves, on peut les réorienter vers les psychologues et nos autres collègues dans les services de santé étudiants.
2: D'accord, et donc des séances illimitées pour seulement 5 euros. Concrètement, comment ça marche? Comment c'est financé?
4: En termes de financement, du coup, on est en lien avec les universités ou les résidences étudiantes qui vont financer à hauteur de 60% la consultation. Et les 40% restants vont être financés grâce à du mécénat ou des dons. D'ailleurs, actuellement, on est en plein milieu de notre campagne de dons pour justement pouvoir financer ces consultations. Pour chaque 20 euros donnés, ça nous permet de financer une consultation, donc c'est quand même assez important.
2: Et donc, comment ça fonctionne? Comment les étudiants peuvent prendre rendez-vous?
4: Directement via en fonction des universités. Par exemple, à Cergy, du coup, les étudiants peuvent directement prendre rendez-vous via le service de santé étudiant sur leur ENT, via la plateforme

0: D'accord, très bien. Et donc, enfin, c'est vrai qu'on parle souvent du fait que les étudiants, ils n'ont pas forcément donc les moyens de se pouvoir se soigner. Vous, c'était ça que vous vouliez avant tout combattre.
1: Totalement. L'importance pour nous, c'était vraiment des soins accessibles. Donc pour nous, ces trois piliers, c'est surtout sur place, 5 euros l'année et fréquemment. C'est pour ça qu'on essaie d'être là au moins une fois par semaine, vraiment au minimum une fois par mois, mais pas du one shot et avec des consultations qui sont illimitées, c'est-à-dire que l'étudiant, il peut revenir tout au long de son année.
0: Et l'association Ostéocampus et Solidarité, elle existe depuis donc janvier 2024. Elle a commencé ses consultations. Est-ce que vous avez déjà eu des retours d'étudiants sur leur expérience?
2: Oui, bien sûr, on a pu avoir des retours d'étudiants directement en discutant avec eux. Et plus particulièrement, on a participé à une étude de la chaire sociale de l'ESSEC il y a quelques mois. Et donc, on a pu avoir une véritable étude d'impact avec des retours. Et de nombreux étudiants ont pu être contactés dans ce cadre-là. Et on a pu avoir leurs témoignages et avoir plus d'éléments sur comment est-ce qu'ils se sentaient à la fin d'une consultation et ce que ça leur apportait.
1: Toi-même, en tant qu'étudiante, tu as pu bénéficier des consultations.
2: Oui, bien sûr. Moi, je suis étudiante à Cergy. Pardon, c'est ma cinquième année post-bac. Je suis en troisième année à l'EPSS. Et donc, j'ai accès à ce service-là, évidemment, et j'ai pu en bénéficier tout au long de mon cursus universitaire.
0: Et vous n'aviez pas forcément les moyens pour aller voir un ostéopathe donc, en dehors de l'université?
2: C'est ça. La première fois que j'ai entendu parler du service, du coup, en janvier 2024, j'étais en deuxième année de classe prépa. C'était pas du tout possible pour moi de pouvoir aller voir un ostéopathe en ville. J'en ressentais quand même le besoin. Je me suis donc tournée vers l'association et de fil en aiguille, j'ai pu bénéficier de plusieurs consultations. Et après, j'ai souhaité m'engager auprès de Félicien et de Ronan, donc le cofondateur. Je suis donc venue bénévole et par la suite, je suis devenue secrétaire générale, pardon, et aujourd'hui, je suis présidente.
0: D'accord, et donc la campagne de dons qui a été lancée hier, comment ça marche? Où est-ce qu'on peut la retrouver et combien vous espérez?
1: Ce qui est génial, c'est que déjà, on l'a lancé hier et on a récolté 1390 euros en moins de 24 heures. Ce qui est génial avec cette collecte, c'est on le fait avec DIFT, qui est une entreprise qui vient nous aider et qui organise en fait une collecte avec des collecteurs. Donc, ça veut dire qu'il y a des bénévoles de l'association, des proches, des étudiants qui ont créé leur propre cagnotte et qui vont voir tout leur réseau pour demander des dons à nos côtés. On a aussi une association de l'ESSEC qui nous aide, qui s'appelle HeForShe, le Rotary Club de Cergy Oni. Donc on a plein de personnes qui se mobilisent à nos côtés et vraiment le seul message à retenir, c'est 20 euros offre une séance à un étudiant. Vous voyez une étudiante comme Héloïse, elle a pu bénéficier de environ 5 à 10 consultations, ouais, au
2: Plus
1: moins
2: 10.
1: plutôt 10 consultations tout au long de son parcours universitaire à des moments où ils en ont vraiment besoin. Donc faire un don dans cette cagnotte, ça permet vraiment à des vrais étudiants de recevoir des vraies consultations d'ostéopathie. Et voilà, on est là en campagne du 14 au 30 septembre et on peut nous retrouver donc sur le site DIFT en mettant sur Internet DIFT et Ostéocampus Solidarité ou encore plus simplement Instagram, Ostéocampus et Solidarité, le lien est dans la bio.
0: D'accord, et combien d'ostéopathes travaillent pour cette association aujourd'hui?
2: Actuellement, on a deux ostéopathes salariés et au total, on a une équipe de 7 ostéos, pour la plupart qui sont prestataires.
0: D'accord, très bien. Et quels sont vos objectifs maintenant? Donc, c'est de multiplier les partenaires, de grandir.
1: Justement, avec cette campagne de collecte, donc on cherche 5 000 euros par nouveau campus parce qu'on va passer à l'échelle nationale. Là, on a fait un test à l'échelle locale, Cergy-Pontoise, puis à l'échelle régionale avec trois départements. Et maintenant, c'est des académies comme le CROUS de Grenoble, de Marseille ou même de Lille qui veulent avoir des ostéopathes au service de leurs étudiants. Et donc, on cherche des dons, justement, 5 000 euros par nouveau campus pour l'année prochaine passer à l'échelle nationale.
0: D'accord, très bien. Et bien. Merci beaucoup Félicien Gentriot-Barsac et Héloïse Cotillon pour votre venue aujourd'hui dans le journal.
1: Merci
2: Merci.
1: beaucoup.
0: Vous venez de l'entendre, cette cagnotte doit permettre de faciliter l'accès aux séances d'ostéopathie chez les étudiants. Et pour plus d'informations, vous pouvez vous rendre sur Instagram et ainsi accéder à la cagnotte sur ostéo-campus-solidarité sans accent sur le E. Direction Pontoise, dans un univers plus manuel, nous nous sommes rendus dans un atelier de céramique qui a choisi de placer l'engagement au cœur de son activité. Reportage.
3: À Pontoise, la boutique Haut les Mains propose des créations qui racontent aussi les engagements de sa fondatrice.
4: Je m'appelle Alex Edline, je suis céramiste. J'ai ouvert l'atelier boutique Haut les Mains à Pontoise très récemment. J'y produis de la céramique et j'y propose aussi des ateliers de poterie autour. Il y a aussi un espace boutique où je vends les céramiques que je produis et j'y propose aussi d'autres objets de décoration. À la base, je suis motion designer, j'ai fait ça pendant 20 ans, un peu plus.

0: 20 ans, dont 15 ans à peu près à mon compte. J'ai décidé de me reconvertir il y a à peu près 3-4 ans. Ça a été très naturel dès le départ d'intégrer les messages féministes et antidiscrimination que j'apporte à ce que je crée aujourd'hui. Ça a toujours été ancré en moi, donc c'était très naturel de coupler ces sujets-là. J'ai envie de porter cette parole et j'ai envie de pousser un peu ce message pour changer les choses un peu à ma dimension.
1: Parmi ces engagements, le féminisme occupe une place particulière.
0: En fait, je pense qu'on a toujours eu besoin de l'aujourd'hui. C'est peut-être un peu plus audible et qu'il y a peut-être plus de personnes qui portent ce message et qui ont envie de le porter. Moi, je suis une femme, je suis queer, je porte un handicap. Donc, je subis de multiples discriminations dans cette société. Et je pense que c'est de ma place à moi, c'est naturel d'essayer de changer les choses.
1: Et parmi toutes les créations présentes dans la boutique, il y en a une qui lui tient particulièrement à cœur.
0: C'est une Santiago en porcelaine que j'ai créée via un moule. Donc j'ai créé l'objet en 3D, je l'ai imprimé en 3D, j'ai créé le moule. Du coup, de cet objet, ça porte des allumettes. En dessous, il y a un grattoir et il y a écrit dessus « Let's burn patriarchy ». Donc l'idée, c'était d'avoir à la fois un design avec un emploi et en même temps de porter le message qu'il faut que le patriarcat brûle.
1: Mais ici, on ne vient pas seulement pour acheter. La boutique est aussi un espace pour découvrir, échanger et créer.
0: En fait, j'ai envie que ça soit un lieu d'inspiration, j'ai envie que ça soit un lieu où on crée, où on apprend, on découvre des objets, on découvre des techniques. Et ici, c'est un lieu aussi vivant, on peut se rencontrer, on peut rester pour discuter, boire quelque chose, découvrir des livres féministes.
1: Une dimension créative qui se retrouve notamment dans les ateliers proposés sur place.
0: Les ateliers sont des sessions de 2 heures, okay. Que pendant chaque atelier, on arrive au moins à créer une pièce. Ils sont accessibles aux personnes qui n'ont jamais fait de céramique, de poterie ou autre. La base, c'est une session de 2 heures et un forfait de 75 euros par personne.
1: Une façon, on l'a bien compris, de redonner du sens à la création artisanale. Pour plus d'informations, vous pouvez évidemment vous rendre sur haulesmains.com. Et puis, c'est la fin de ce journal d'information locale. Merci de nous avoir écoutés. Un grand merci à Axel Maire, à la technique. Prochain rendez-vous d'information demain à 18h. 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Toute l'équipe de RGB vous souhaite une excellente soirée et à demain.
2: 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Il est 19h.
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3: Alors, qu'est-ce que c'est que cette émission ? Quatrième volet, Au cœur de RGB, ça parle tout simplement des émissions de radio RGB. Une émission sur l'émission, si vous voulez. Alors, c'est la quatrième du genre, c'est-à-dire qu'on reçoit tous les créateurs et patrons d'émissions, en fait, les gens qui animent des émissions. Et croyez-moi, il y a à peu près 55 émissions, je crois, soit des émissions hebdomadaires, des émissions mensuelles, des chroniques, et avec une diversité absolument incroyable dans cette radio. Donc, c'est très, très, très précieux, surtout à notre époque. Donc on est là pour rendre hommage à toutes ces émissions et aujourd'hui nous avons 3 invités qui font des émissions donc ils vont nous en parler et ils vont vraiment vous faire. Alors ces 3 invités sont assez exceptionnels parce qu'ils ont des émissions, vous allez voir, très éclectiques, ça n'a rien à voir l'une à l'autre et pourtant peut-être que nous allons trouver des liens entre les émissions. Alors en premier, nous aurons Culture Urbaine, avec Émilie Borghès, qui a créé cette émission. Elle viendra bien sûr nous en parler, elle est là pour ça d'ailleurs dans le studio. Une deuxième émission de Joël Tribou sur les fantastiques insectes. Alors là aussi, c'est incroyable comme émission. J'ai découvert ces 2 émissions, Culture Urbaine et puis Fantastiques Insectes, et je trouve que c'est vraiment des émissions qui ont, qui ont une particularité, une présentation et une force particulière. Donc vous êtes là pendant 2 heures pour parler de ces 2 émissions. Et puis on attend Sabrina Gavinelli qui fait une émission sur vos droits tout simplement, une sorte de chronique donc dans les journaux à 18h ou le matin, lors des journaux du matin sur RGB. Elle n'est pas encore là dans le studio, mais elle devrait devrait pas tarder à arriver. Voilà, eh bien très très heureux pour ce nouveau numéro, ce quatrième numéro au cœur du RGB. Alors je dis tout de suite que cette émission sera rediffusée mercredi 16 octobre à 19h, de 19h à 21h, dans son intégralité. Voilà, alors on va présenter les émissions, les personnes qui sont autour de cette table. Bonjour Émilie. Alors voilà, ça y est, j'ai branché, c'est bon. Bonjour Émilie.
5: Bonjour, bonjour à tous.
3: Voilà, alors émission Culture Urbaine, donc tu vas venir nous en parler. Bonjour Joël.
6: Bonjour, et bonjour à toutes et tous.
3: Voilà. Alors c'est vraiment une joie de faire ces émissions parce que ça permet bien sûr de créer des liens, parce que très souvent quand on est animateur de radio, ben on fait son émission, on rencontre celui d'avant, celui d'après. Dans les AG, on se rencontre un petit peu, mais c'est très rapide. Et puis on n'a pas tellement l'occasion de créer, voilà, parce que nous sommes une sorte de, je dirais pas une communauté, j'aime pas tellement le terme, bon, mais on est il y a quand même une cohésion dans cette radio et ces émissions donne un son particulier RGB qui n'existe pas sur d'autres radios. Et donc c'est ça qui est important et on est au cœur de la radio. Alors la première question que je voudrais poser donc à nos invités, c'est une question assez traditionnelle. Qu'est-ce qui vous a amené à faire de la radio ?
5: Alors je vais commencer, je vais prendre la parole. Déjà merci à toi de m'avoir invité aujourd'hui. C'est un plaisir de parler à nos auditeurs et d'échanger avec Joël et la personne qui va nous rejoindre à la radio. Alors moi, ce qui m'a donné envie de faire de la radio, disons que ça a été une rencontre déjà. J'ai rencontré une personne qui s'appelle Karina Brito, qui animait une émission radio sur Radio Alpha. Donc, elle m'a invitée à son émission parce qu'elle savait que je voulais faire du journalisme. Et donc, à 16 ans, j'ai commencé je suis allée dans son émission, du coup. J'ai assisté à son émission et c'était génial. Alors, je ne l'ai pas expliqué, mais c'était une émission sur la PALOP. En fait, les PALOP, ce sont les pays lusophones.
3: Ah oui.
5: Voilà, le Cap-Vert, la Mozambique.
3: Le Portugal.
5: Exactement, le Brésil, ouais. Etc. C'était une émission sur la culture et l'actualité.
3: Tu es, je crois, du Cap-Vert ou dans ta famille, il y a des gens qui viennent du Cap-Vert, c'est ça.
5: C'est ça, je suis originaire du Cap-Vert.
3: Ok, du Cap-Vert.
5: Et donc, j'y ai animé pendant près de 5 ans une émission qui était autour des cultures cap-verdiennes. Et voilà, c'est comme ça que j'ai commencé la radio, grâce à ma communauté cap-verdienne, grâce à cette rencontre et aussi par passion, par amour de la radio. Et c'est un amour qui dure depuis maintenant plus de 10 ans.
3: Ah, c'est super. C'est super. Et donc, ton arrivée à RGB pour proposer cette émission. Donc, tu vas nous redire quand cette émission a lieu exactement, donc Culture Urbaine. Alors, au début, j'ai vu Culture Bane et je me suis dit, tiens, c'est un mélange. Alors, je me suis dit Bane. Puis après, bien sûr, j'ai vu que c'était un très beau jeu de mots, culture et urbaine.
5: Exactement.
3: Urbaine. Voilà. Mais je l'ai trouvé dans un deuxième temps, je ne l'ai pas trouvé tout de suite.
5: Et je dirais même qu'il y a un troisième jeu de mots dans le nom Culture Bane.
3: Sûrement.
5: Parce que Bane, en fait, en anglais, ça veut dire fléau.
3: Ah, d'accord. Donc,
5: voilà. Et en fait, c'était un petit clin d'œil ou peut-être, je ne sais pas. Quelque chose pour dire que les cultures urbaines, pendant longtemps, ce sont des cultures qui ont été considérées comme des fléaux dans la société. Je voulais rendre un petit peu justice à ces cultures qui ont été très longtemps marginalisées. Et je trouvais que c'était un jeu de mots très, très marrant, le fait de jouer avec le fléau et le fléau qui donne culture urbaine.
3: Oui. Ah, c'est un très beau titre, en tout cas. C'est un titre très percutant.
5: Ouais. Ce qu'est la culture urbaine.
3: D'accord. Alors c'est marrant parce que j'ai ma compagne qui fait de l'anglais, elle est enseignante en université, enseignante d'un truc, et je lui ai dit culture urbaine, je dis ben il y a sûrement un jeu de mots, et donc elle a regardé le mot ben alors qu'elle connaît beaucoup de choses, elle me dit je sais pas, elle dit ça veut dire plusieurs sens, elle a dû y donner un sens particulier, mais elle m'a pas dit fléau, donc en revenant je lui dirai tu vois ben ça veut dire fléau.
5: Ça veut dire fléau en anglais.
3: Je lui apprendrai quelque chose. Alors j'espère qu'ils vont pas lui retirer tous ses diplômes. Parce que
5: Mais elle a eu le flair en tout cas. Elle a bien.
3: Oui. Elle a dit, il y a sûrement un jeu. Alors bien sûr, il y a culture, il y a urbaine, mais ban, il y a sûrement quelque chose. Mais elle dit, ça veut dire plusieurs sens, donc je sais pas trop. Mais elle m'a pas dit fléau d'emblée, alors qu'elle connaît le mot. Mais
5: bien
3: bon.
5: Sûr.
3: Donc elle a mis un point d'interrogation. Alors dans le studio est venue nous rejoindre Sabrina. Bonsoir Sabrina.
7: Bonsoir. Merci de m'accueillir.
3: Voilà. Donc pour l'émission Vos droits tout simplement. Donc tu vas nous en parler donc après. Et là, j'étais sur une première question, en fait, qui était qu'est-ce qui vous a amené à faire de la radio ? Et ça m'intéresse particulièrement, d'autant plus que je suis un enfant de la radio, dès l'âge de 6-7 ans, dans les années 60, donc ça remonte à très longtemps. Hein. Dans les années 60, j'avais un petit poste de radio et je l'emmenais tout le temps avec moi, je l'écoutais la nuit sous les draps. Et la télé ne m'a jamais intéressé, l'image ne m'a jamais intéressé, mais la radio, ça me captivait. C'est quelque chose qu'on pouvait emmener n'importe où, qu'on pouvait capter gratuitement, et puis le son permettait l'imagination, donc c'est ça vraiment qui m'a captivé. Donc on va passer donc à Joël. Qu'est-ce qui t'a amené à faire de la radio? Alors Joël Tribou, donc qui fait l'émission Fantastic Insectes, et tu vas nous redire juste les moments où l'émission est diffusée et puis rediffusée.
6: Alors c'est le premier jeudi du mois et le troisième jeudi.
3: Voilà, le premier jeudi.
6: 16h30 à 17h.
3: D'accord. Là, c'est l'émission qui est passée en direct et il y a une rediffusion ? C'est le troisième.
6: Elle ne passe pas en direct.
3: Ah. Hein.
6: Non. Elle passe. Là, je vais enregistrer le 15 de ce mois-ci.
3: D'accord.
6: Et elle passera le premier jeudi d'octobre et le troisième.
3: Ah, d'accord, ok.
6: Voilà.
3: Bon, d'accord, ok.
6: Donc, j'aimerais bien qu'elle soit en direct.
3: Mais... Ouais. Et ça te dérange pas? Tu voudrais faire du direct et réussir à la faire en direct? Ou c'est un choix, finalement, de la faire en pré-enregistré, hein? Il y a deux types de... Pour la radio, hein, deux types de...
6: Je crois que la question, elle s'est pas posée.
3: Oui.
6: Quand je suis venu... j'ai rencontré Jean Séric et puis ça a été, je prépare mon émission chez moi. La faire en direct, je ne sais pas. Il y aurait peut-être plus de spontanéité, tandis que là, je prépare mon texte. Oui. Ça, c'est une question, une très bonne question.
3: Hein. D'accord. C'est vrai que ça donnerait sûrement, pour avoir écouté certaines de tes émissions, donc celles qui étaient vraiment captivantes, entre autres sur les montres religieuses et les cigales, j'ai été vraiment très intéressé. Mais c'est vrai qu'il y a il y a un très beau son d'émission et tu le construis. Donc ça demande une construction, comme un reportage un petit peu, d'une construction de studio aussi, si tu veux. Mais effectivement, peut-être en direct, ça donnerait peut-être une toute autre couleur.
6: On va voir.
3: Voilà. Ouais.
6: On va poser la question à la direction. Hein.
3: Juste pour Émilie, tes émissions sont en direct. Tu tiens vraiment au direct ou tu peux faire aussi de l'en-différé, du pré-enregistrement?
5: Alors, on enregistre plutôt nos émissions, mais il nous est arrivé de faire du direct, oui. D'ailleurs, je pense bien que la prochaine sera en direct.
3: En direct. Mais tu te donnes, c'est un choix, tu dis certaines seront pré-enregistrées et d'autres seront en direct. Tu varies avec ça, il n'y a pas de...
5: Disons que oui, c'est un choix parce que l'équipe qui compose Culture Ban vient un peu de partout en Île-de-France et c'est compliqué de s'organiser pour être tous là à l'heure direct.
3: Oui, d'accord.
5: Donc ça, c'est une de nos contraintes et c'est pour ça qu'on privilégie le format enregistré.
3: J'ai vu, vous avez beaucoup d'invités aussi. La dernière émission que j'avais vue, il y avait deux invités qui étaient là et vous êtes aussi, tu diriges cette émission, mais il y a d'autres personnes qui interviennent avec toi aussi, des chroniqueuses ou des gens qui sont à égalité avec toi pour l'animation ou pas?
5: C'est ça. Alors, la saison dernière, on était 4 chroniqueurs au total, donc Nadine, Asmaan, Patrick et Mathias.
3: D'accord, ok.
5: Donc, ils m'accompagnent et ils apportent leur éclairage à l'émission. Franchement, je suis trop contente de les avoir parce que grâce à eux, on peut faire de très bons sujets.
3: D'accord. Et c'est toi qui un peu coordonne cette émission, on peut le dire quoi?
5: Peut dire que je coordonne cette émission, d'accord. Mais honnêtement, elle n'existerait pas sans mes chroniqueurs. Et vraiment, le travail qu'ils apportent, le regard qu'ils ont eux aussi sur la culture urbaine est vraiment très diverse et très intéressante. Et c'est ce qui me plaît quand j'anime cette émission, c'est qu'en fait, on la fait ensemble.
3: D'accord. On redit donc la plage où elle passe, c'est le...
5: C'est, alors, cette saison, ça a changé. Enfin,
3: oui, c'est bien rentrée. De le dire, hein, parce que j'ai des anciennes... moi, j'avais les anciens passages sur la...
5: Alors, on passe le troisième vendredi du mois de 19h à 20h.
3: D'accord.
5: Et on est en rediffusion les mardis de 11h à midi.
3: D'accord, ok. On va passer à Sabrina qui est venue nous rejoindre, Sabrina Gattegni, et donc pour l'émission Vaudrois tout simplement. Alors j'ai vu en dehors du studio, là quand on ouvre cette porte au fond, là vous êtes en studio, vous ne le voyez pas parce que moi je ne travaille pas avec l'image, mais si on ouvrait la porte, on verrait toutes les capsules qu'il y a, donc ils appellent ça des capsules, c'est-à-dire des petites vignettes, des petites émissions, qui proposent plein de thèmes sur la santé, sur l'écologie, et là, une des vignettes, est-ce que ça rentre dans le fait de ces petites vignettes, Vaudrois tout simplement, c'est une petite vignette, c'est ça?
8: Tout à fait, ce sont des capsules d'environ 1 minute 32 minutes, ouais. Lors desquelles je transmets des informations juridiques, principalement axées sur le droit du travail, qui est mon champ d'intervention, l'un de mes champs d'intervention, puisque je pratique la profession d'avocat depuis 2015.
3: D'accord. Donc cette émission, et alors donc elle est diffusée en général dans la semaine, elle peut passer plusieurs fois cette petite...
8: Oui. Tout à fait. Oui. Oui, les capsules sont diffusées de 6h à 9h et également en rediffusion de 18h à 19h et elles passent plusieurs fois effectivement dans la journée.
3: D'accord. Ton dernier thème, ça a été quoi que tu as traité?
8: Alors j'avais traité notamment le thème du licenciement pour faute grave et de sa contestation par les salariés qui peuvent être concernés par ce sujet.
3: D'accord. Donc là, vous avez beaucoup de chance parce qu'on a une radio où il y a à la fois de la culture, il y a à la fois du sport, il y a à la fois du droit, il y a à la fois toutes les musiques sont représentées, je crois, dans cette radio, hein, aussi bien la musique classique, la musique rock, la musique folk, il y a même la musique de Pierre-Yves Wilkinson de Haïti. Hein, qui est passé en direct pour présenter son émission, qui est très très intéressante, hein, sur toute la culture donc haïtienne. Puis c'est une émission aussi qui est une radio qui est très diversifiée. C'est-à-dire c'est ça qui est intéressant. Hein. C'est pas une radio comme Rire et Chanson par exemple. Il y a du rire et du rock. Quoi. Bon et puis il y a très peu d'animateurs. Enfin s'il y a quelques animateurs maintenant, mais voilà. Alors que là c'est vraiment une radio, une véritable radio généraliste. Et ça c'est très important parce qu'on risque de perdre ce côté des radios. Généraliste. Je voulais juste vous poser une question à tous les trois, puis on passera après un premier intermède musical. Pour moi, qui ai commencé la radio en 1981, hein, j'ai commencé la radio au moment des radios libres, de la loi Georges Filiou, qui était le collaborateur de François Mitterrand, qui l'avait mis à l'information et aux radios, et Mitterrand a libéré les radios. Voilà, bon, c'est un de ses faits de gloire, il n'y en a peut-être pas tant que ça, mais en tout cas, c'est un de ses beaux faits de gloire d'avoir libéré les ondes que les autres n'arrivaient pas à faire. Et donc, depuis 1981. Et quand j'ai commencé à faire de la radio, pour moi, il n'y avait que la FM, puisque il y avait, donc c'était des radios FM. Il y avait très peu de... Il n'y avait pas d'informatique, il n'y avait pas de podcast. Et il fallait avoir des antennes. Donc c'était de la FM, donc du local, du son, il n'y avait pas d'image. Et c'était du direct. Il y avait très peu de préenregistrement. Donc moi, je suis resté un petit peu vieille école sur la radio. Pour moi, c'est du FM, du son et du direct. Mais maintenant, bien sûr, avec les outils modernes et tout, on peut faire du podcast, on peut faire de l'endifféré, on peut faire de l'image et on peut le diffuser par satellite, par les radios, le DAB+, qui commence à prendre un petit peu une forme, et puis continuer la FM. Alors, je voudrais savoir si vous avez une opinion par rapport à ça. Est-ce que vous êtes des convaincus comme moi, de la FM, du son et du direct, mais je n'empêche pas du tout les autres de fonctionner dans les moyens plus modernes. Mais est-ce que vous avez un peu, ou pas du tout, finalement, vous pouvez faire aussi bien de la FM et du podcast, la web radio ne vous plaît, le son et l'image sont reliés, et puis le direct, ou faire de l'endifféré, comme vous avez dit, tout est possible. Mais est-ce que vous avez une position par rapport à ça, ou pas? Ou c'est très généraliste?
8: Alors moi de mon côté, il est vrai qu'en tant que consommatrice effectivement de ce type de contenu, j'aime beaucoup différents formats, selon les habitudes de vie de chacun finalement. Moi qui ai des horaires un peu à rallonge au travail, c'est très pratique de pouvoir aller sur le web et avoir ses émissions radio préférées
3: en podcast.
8: En rediffusion, effectivement, et en podcast.
3: Oui, c'est le grand problème. Et à la fois, c'est la réalité d'aujourd'hui, c'est que les gens ne sont plus devant leur poste uniquement et ont plein de choses à faire. Donc, effectivement, ils veulent vouloir écouter, même voir des émissions quand ils le veulent. Et alors, c'est un peu dommage et tout, parce que ça risque de perdre aussi le côté direct de la radio et qu'on devienne peut-être une radio juste où on enregistre, on préenregistre, donc on met de l'image dans un studio et puis après on vend ou on diffuse ces images-là. Donc ça serait un autre type de radio, effectivement, et c'est peut-être vers ça que va réellement la radio, et il faut accepter les changements aussi, hein. Ils sont comme ça. Donc Émilie, toi, tu fais aussi différents formats dans ce que j'ai dit.
5: Ouais, je fais différents formats et je te rejoins complètement sur le fait que c'est bien finalement qu'il y ait différentes façons de faire de la radio, que ce soit en direct, en différé. Et je pense que ce que permet la radio, c'est de revenir à l'écoute et aussi de se familiariser avec certaines sonorités. Je pense que quand on prépare des émissions, on peut aussi jouer avec justement des sonorités, peut-être gratter, faire des choses comme ça, un peu comme l'ASMR, je ne sais pas si vous connaissez.
3: Oui, oui, oui.
5: Et je pense que le fait qu'on puisse le faire en enregistré et le faire écouter par la suite, c'est aussi une chance et ça permet de s'ouvrir à d'autres formes, je dirais, d'écoute.
3: Oui, d'accord. Donc tu dis de jouer avec le son, alors.
5: Jouer avec le son.
3: Voilà, jouer avec le son, ce qui est une très bonne idée, je trouve, parce que le son, on peut le faire très conventionnel, mais on peut aussi inventer. Bon, ça a été un petit peu... Moi, j'écoutais beaucoup. Alors, je ne suis pas du tout de culture rap, hein, mais j'écoutais sur Radio Libertaire et quelques radios dans les années 90. Il y avait des happenings comme ça qui se passaient. Et le samedi matin, parce que j'avais des rendez-vous à Paris le samedi matin, donc je partais à 6h. Et de 6h à 9h, il y avait des rappeurs qui venaient improviser. C'était assez impressionnant. C'est une émission complètement en direct, full direct. Et donc, il y avait ces gens qui venaient donc improviser sur des rythmes et des fois des textes qui étaient absolument incroyables et qu'ils avaient réellement improvisé, quoi, qui n'étaient pas du tout écrits, une sorte de happenings en permanence. Pour toi, Joël ?
6: Alors, moi, je suis d'une génération où on écoutait le soir en famille de la radio.
3: Ah, voilà, oui.
6: Hein, bon, je suis né en 1951, donc c'était avant tout une réunion de famille. On écoutait ces émissions, qu'elles soient culturelles, des feuilletons, la famille du raton.
3: Ah oui, oui.
6: On écoutait des matchs de football.
3: Oui.
6: Et il y avait cette union de la famille. Alors, peut-être pas ma mère qui était moins foot, mais avec mon père et mon frère, on était là, l'oreille. On ne regardait pas le poste, en fin de compte. On était de côté. Donc, moi, je n'ai pas été formé à la radio. Après, je n'écoutais pas vraiment la radio. J'ai été journaliste, mais la radio, j'y suis venu plus tard. Et il y a eu toutes ces innovations qu'aujourd'hui, j'écoute. Mais le direct, effectivement, me manque.
3: Toujours une petite peu de nostalgie.
6: Ah oui, je suis un peu nostalgique. Mais alors, il faut faire attention, hein, parce qu'on va dire, oui, mais la nostalgie, OK, c'était bien à votre époque. Ce qui est super, et ce que je revendique, c'est que j'ai connu, je ne suis pas un vieux, mais j'ai connu, j'ai connu toutes les innovations de la radio. On n'avait pas la télé, on a eu la télé, première chaîne, on n'avait pas de voiture, la première voiture. Et une anecdote, c'est que mon fils, qui a 33 ans, m'a dit « Papa, j'aurais bien aimé connaître tout ce que tu as connu, parce qu'aujourd'hui, il a fallu que vous vous familiarisiez à tout ce qui arrive, à l'informatique, les téléphones. » Et j'ai dit « Bah oui, tu as raison. » Et je suis content de cette époque que j'ai connue, mais je suis aussi vraiment très content de vivre cette époque où ça va vite, effectivement. Donc moi, dans la voiture... j'ai pas radio RGB, mais j'écoute de la musique classique, j'aime beaucoup. En conduisant, ça détend, ça évite de... Quelqu'un vous fait une queue de poisson, vous êtes dans la musique, tranquille, on est zen. Ouais. Donc, voilà. Mais
9: d'accord.
6: Je m'adapte.
9: D'accord. Okay.
5: J'ai juste une petite question, oui. Du coup. Tu parlais tout à l'heure de ces rappeurs qui venaient faire des impros.
9: Oui.
5: Mais du coup, comme c'était du direct, on pouvait pas, il n'y avait pas moyen de les écouter a posteriori.
3: À l'époque, c'était en, je vais te dire, 95-96, donc il y a 30 ans. Pile poil. Et à l'époque, il n'y avait pas ça. Il y avait même pas en Corse de portable. Il y avait tout juste l'Internet existait, mais les portables existaient depuis 5 ans, si tu veux. Et il n'y avait pas encore de système. Donc je pense que c'était que du direct à l'époque. Et je ne pense même pas qu'il y avait de possibilité de les réécouter réellement. Je ne sais pas. C'est une bonne question. Je ne sais pas s'il y avait des podcasts et des rediffusions. Donc, à l'époque, je ne sais pas.
5: Bah, rien que pour ça.
3: Oui, si. Il y avait des rediffusions, puisqu'ils étaient enregistrés sur cassette, des petites cassettes, ou des systèmes intermédiaires. Oui, ça, c'était rediffusé. Mais après, que ça puisse être écouté dans toute la France, ça, je ne sais pas. Sauf si les gens les enregistraient et les rediffusaient dans leur radio. Mais il n'y avait pas de communication assez. Comme maintenant, où tout est interrelié, quoi. Oui. Alors, on va revenir donc sur l'émission, la première émission, donc Culture Urbaine, et je vais lire un petit peu ce que tu m'as écrit, parce que donc on va enchaîner avec quelque chose qui va sûrement te faire plaisir et que tu as décidé de programmer. Mm-hmm. Donc, Émilie Borges, je suis passionnée de culture africaine et de culture urbaine, plus précisément de musique, de danse, de hip-hop, d'art visuel et de cinéma. Enfant, j'ai eu la chance de grandir au cœur d'une culture capverdienne, et mon père, musicien, me faisait écouter en boucle son album de musique traditionnelle capverdienne. Adolescente, je passais mes mercredis et mes vacances scolaires en maison de quartier à Cergy. On y faisait beaucoup de sorties culturelles, donc c'est assez incroyable, spectacles de danse, théâtre, musée, initiation au graphisme, etc. Et cette enfance, à la découverte de différents moyens d'expression à travers l'art et la culture, m'a ouvert au monde et aux gens. Elle m'a également sensibilisé à certaines questions, la place de la culture urbaine dans les imaginaires, dans l'espace et plus globalement dans la société. Donc j'ai voulu le lire parce que je trouvais que ton texte était très précis et qu'il n'y avait pas grand-chose, disons, à rajouter par rapport à la description de ton émission. Tu as choisi un morceau. Alors on va passer le premier morceau, et justement c'est pour ça que je l'ai lu aussi, parce que ton père, musicien, me faisait écouter en boucle. Et tu as choisi un morceau de ton papa.
5: Oui, c'est ça.
3: Alors pourquoi tu as choisi un morceau de ton papa? C'est assez rare que les gens viennent avec les morceaux de leur papa. Moi je l'ai fait, hein. Personnellement j'ai fait des émissions, mes parents sont décédés donc aujourd'hui, mais j'ai fait des émissions ici en direct et sur IDFM aussi, puisque j'étais sur IDFM pendant 20 ans, et j'ai fait venir mes parents chaque année ou tous les ans et demi, je les faisais venir dans une émission spéciale avec leur playlist, et donc ma mère et puis mon père, je les ai pas venir en même temps, mon père venait à un moment et puis ma mère venait à un moment, la directrice d'antenne et le président étaient d'accord pour le faire, donc voilà, donc c'est intéressant. Donc pourquoi tu as choisi ce morceau là? Est-ce que c'est quelque chose qui a bercé ton enfance, ce morceau-là, ou...
5: Oui, alors déjà, c'est mon morceau préféré de l'album de mon papa. Et...
3: Ah, c'est l'album de ton papa?
5: C'est l'album de mon papa, oui.
3: Je me doutais bien, mais je n'avais pas fait le rapprochement. D'accord. Oui.
5: C'est ça, c'est l'album de mon papa, et il nous le faisait écouter en boucle quand on était petits.
3: D'accord. Qui a eu un certain succès, cet album? Il s'est vendu un petit peu?
5: Pas du tout.
3: Non.
5: C'était plutôt un succès...
3: Familial et local.
5: Familial, local, et qui est resté chez la famille. Mais moi, j'ai trouvé que c'était un super album. C'est un album de chansons capverdiennes, traditionnelles. Donc, on y écoute du Funana, de la Morna, un peu du zouk aussi, il y a des influences zouk,
3: ah oui,
5: et
3: oui,
5: musique
3: ça,
5: africaine.
3: Parce que je l'écoutais, du coup, il y a beaucoup d'influences zouk, ouais.
5: Ouais.
3: Enfin, pas uniquement, mais c'est quand même pas mal.
5: Et en fait, c'est son album, finalement, je dirais, qui m'a ouvert à la culture et au monde, parce que déjà, j'y ai appris... moi, je suis née en France, mais j'ai développé cette curiosité envers mes origines. J'ai appris ma langue natale, j'ai appris nos danses, notre culture. Donc pour moi, c'est vraiment voilà, un album important et cette chanson, je pourrais peut-être vous l'expliquer, expliquer les paroles après l'écoute, mais en tout cas, voilà.
3: Oui, donc c'est Ventura, c'est ça ?
5: Ventura. Oui.
3: Et le morceau s'appelle
5: Félicidad
3: Zouk.
5: Oui. Hein ?
3: Ok. Alors, juste un petit mot, parce que je connaissais, on s'était vu lors des réunions. À RGB, mais je connaissais pas trop donc Émilie, sinon que je l'avais vue donc dans ses réunions et donc je l'ai appelée au téléphone pour faire cette émission, donc je l'appelais un petit peu au pied levé, puis elle a été tout de suite partante pour venir. Et puis ce qui m'a très impressionné, c'est le nombre de questions que tu m'as posées. Alors je me suis dit effectivement elle est très très curieuse. Alors c'est sûr qu'elle est très curieuse et elle recherche les choses et et voilà, donc ça m'a beaucoup impressionné, ça.
5: Voilà, je sais d'où ça vient.
3: voilà. Bon, allez, on va écouter donc Ventura, Félicitas Zouk. 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On est avec vous jusqu'à 21h pour la cinquième émission. Alors, je ne me rappelle plus, le quatrième ou cinquième, maintenant j'ai un petit doute. Allez, on va dire la quatrième ou la cinquième, ça ne changera pas grand-chose, de toute façon. Et donc, sur Au cœur de RGB, qui présente en fait cette émission, présente toutes les émissions qui ont lieu sur notre superbe radio. Allez, on y va.

0: Et oui, on vient d'écouter Ventura, un morceau très très dynamique, entraînant, super bien enregistré d'ailleurs. Super bien enregistré. Et donc de Ventura, donc, qui est le papa de Emily, tout simplement. Alors j'ai entendu, parce que je ne connais pas. Le cabardien, c'est un langage qui est. C'est portugais, où il y a des mélanges entre.
1: Alors, le capverdien, c'est un...
0: Le capverdien.
1: Le créole capverdien, oui. Plutôt. C'est un mélange entre le portugais, du oui. coup, puisqu'on a été colonisé près de 500 ans par le Portugal,
0: oui.
1: et de certaines langues africaines. Alors, à ce jour, c'est difficile de retrouver exactement d'où viennent ces langues, mais des historiens ont mené des recherches et ça viendrait plutôt du Sénégal, de la Gambie. On a relié certaines expressions avec des langues mandingues, par exemple.
0: Ah oui,
1: ouais,
0: c'est intéressant. En écoutant, je connaissais pas du tout, mais il y a des mots et ça s'enchaînait très très bien, quoi. Ça faisait une espèce de langage un peu pas universel, mais bon, il y avait quelque chose de très.
1: On peut comprendre certains mots comme amor, oui. Felicidad. Mmh. C'est des mots un peu ouais. transparents. Ouais.
0: Bon, alors là, il revient beaucoup. Alors tu vas nous expliquer, voilà, le morceau Esperanza. Il y a le morceau Esperanza qui revient très souvent.
1: Ouais.
0: Et de quoi parle donc le texte ? C'est ton papa qui a écrit aussi les...
1: C'est ça, oui, il a écrit... Alors en fait, c'est une chanson d'amour. Je ne sais pas ce qu'il a vécu dans son enfance, mais il a l'air de parler d'une fille qui lui a brisé le cœur. Donc voilà, en fait, il raconte cette histoire. Il dit que voilà, il avait beaucoup d'amour pour cette femme et que aujourd'hui, il a le cœur brisé, qu'il a l'espoir de la retrouver, mais que en même temps, il a perdu espoir. Il est dans un entre deux, il sait pas quoi faire. Il a envie de revenir vers elle, mais il sait pas comment. Enfin voilà, il parle de tout ça dans cette musique.
0: D'accord, ok. Bon, ben voilà, c'était un choix que tu as fait. Alors, j'ai une question à poser. On va commencer par Sabrina. Donc, l'émission Vaudroit, tout simplement. Et qu'est-ce qui t'a donné l'envie, finalement, de faire une émission et de sortir du rôle d'avocat, barreau, défense, ou je ne sais pas, et de faire une émission sur les droits ? Qu'est-ce qui t'a donné cette... Est-ce que c'est quelque chose qui datait chez toi depuis très très longtemps, depuis que tu étais adolescente, ou tu voulais avoir une expression autre que dans le direct ou dans le barreau, on va dire
2: Alors,
0: qu'est-ce qui t'a donné cette... On t'a demandé de faire peut-être cette émission et tu t'es dit, ah bah oui, tiens, pourquoi pas
2: Non, du tout.
0: Non, non.
2: Alors effectivement, en réalité, j'ai rencontré Jean-Céric à l'occasion de la journée des associations de Cergy. C'était l'année dernière, donc en 2025. Mais il est vrai qu'avant d'arriver à faire effectivement une émission que j'ai proposée, en tout cas dont j'ai proposé l'idée à Jean-Céric, eh bien, j'ai déjà fait du podcast. Hein, j'ai une émission de podcast sur l'art et la manière de prendre la parole en public avec impact. Mais au-delà de ça, j'ai toujours considéré, tout au début de mon exercice professionnel, et ça remonte un peu plus jeune, hein, c'est-à-dire qu'avant 2015, avant que je ne prête serment, j'ai toujours considéré que le droit, à partir du moment où il faisait partie intégrante de notre quotidien, qu'on pouvait aider d'une façon ou d'une autre nos concitoyens autrement. Et donc, il est vrai que je suis très curieuse de nature et j'ai cette volonté très ancrée en moi de faire les choses autrement. À partir du moment où je respecte la déontologie de la profession, c'est ma seule préoccupation, je fais en sorte de multiplier les moyens de communication pour faire passer des messages.
0: D'accord, c'est une très bonne idée parce que les droits, les gens les connaissent pas réellement, même des droits, voilà, des droits du quotidien, même du simple quotidien. Est-ce qu'il y a des thèmes qui sont vraiment pour toi phares ? Parce qu'il y a des gens, moi j'ai quelques amis bon, qui sont avocats, il y en a qui sont spécialisés dans le droit de l'enfance par exemple, d'autres qui sont spécialisés dans le pénal, d'autres qui sont spécialisés dans la médecine. J'ai un ami qui est médecin légiste par exemple, donc voilà. Et est-ce que tu as des domaines où tu englobes un peu tous les domaines, mais est-ce que tu as des domaines particuliers que tu exposes à la radio, entre autres, ou dont tu parles à la radio ?
2: Tout à fait. Alors, en réalité, moi, je ne pratique que le droit du travail et le droit pénal.
0: D'accord.
2: Et notamment, encore une fois... Si
0: le droit des femmes ?
2: Le droit du travail.
0: Du travail et traduit un autre droit après ?
2: Et le droit pénal.
0: Le droit pénal,
2: tout
0: okay.
2: à fait.
0: Excuse-moi.
2: Et donc, voilà, l'idée, c'est effectivement, à travers le format radio, de partager, comme je le fais d'ailleurs sur mes réseaux sociaux, de partager mon savoir et la stratégie de l'avocat, ce qui se passe en coulisses. J'aime bien raconter aussi mon quotidien d'avocate pour peut-être faire naître des vocations. Ça peut aussi jouer dans ce sens-là. J'ai des demandes de stage, notamment de maman ou de papa qui me disent que leur enfant voudrait faire un stage avec moi. Et ça me fait d'autant plus plaisir parce que je considère, et moi la première, hein, je n'étais pas du tout au fait de ce qu'était la réalité d'un avocat. Hein. À l'école, c'est bien beau, on apprend plein de choses. En droit, à la fac, c'est de la théorie. Et il faut aller dans un cabinet d'avocat pour voir la réalité du métier et de la relation que l'on a avec nos concitoyens qui finalement, moi, je suis ravie de voir que j'ai de l'impact dans la vie des gens. Et quand on fait son maximum, bien que la solution, elle ne nous appartienne pas, la solution, quand je dis la solution, c'est le résultat finalement, eh bien, on aura contribué d'une façon ou d'une autre en étant à l'écoute, en étant créateur de solutions, comme l'a dit Joël tout à l'heure. En tout cas, j'ai cette créativité que je mets au service de nos concitoyens. Je fais comme je peux, dans la mesure du possible, pour contribuer positivement au monde qui m'entoure.
0: D'accord, bah écoute, très très bien. Une petite question aussi, tu as toujours voulu être avocat ou ça s'est oui, c'était quelque chose qui date de très très loin?
2: Tout à fait, j'avais à peu près 10 ans.
0: Ah d'accord.
2: Quand je disais vouloir défendre les gens, je ne savais pas ce qu'était un avocat.
0: Tu étais chef de classe déjà? Tu étais chef de classe, tu défendais tes petits...
2: Alors, je défendais ma petite sœur. Oui, tout à fait, c'est marrant, celui qui a très bien cerné, alors que je ne lui ai rien raconté. Ma petite sœur qui a un an de moins que moi. On était forcément donc au collège ensemble, dans la cour de récréation. Elle avait constamment, quasi constamment, des soucis avec de prétendus amis, mais qui en réalité la harcelaient. C'était du harcèlement scolaire à l'époque et il n'y avait pas malheureusement d'outils au niveau légal pour la protéger. Et je faisais tant la médiatrice que l'avocate. Autant vous dire que ça m'a un peu usée à l'âge de 10 ans. Mais j'avais déjà, je pense, ce grain de vocation qui commençait à germer.
0: D'accord. Et puis une petite question personnelle. Est-ce que quand on perd, on intervient pour une personne, voilà, et quand on perd, enfin, qu'on n'a pas le résultat de ce qu'on escomptait, qu'est-ce qui se passe à ce moment-là? Est-ce que c'est vraiment une profonde tristesse? On le remet sur soi, on est dit, j'ai pas fait tout ce qu'il fallait, ou on en voit peut-être toutes les erreurs, ou alors c'était peut-être un cas indéfendable parce que c'était trop fort, quoi.
2: Il est vrai qu'il y a les deux, mais il est vrai qu'en l'occurrence, moi je fais en sorte, on va dire que j'ai une sorte de philosophie de vie que j'essaye de m'appliquer au quotidien, même si on n'est jamais, on peut ne pas être à 100% à un moment donné, mais il est vrai que je m'attelle à donner mon maximum pour ne pas avoir de regrets, parce qu'en l'occurrence, l'avocat, il est soumis à une obligation de moyens, pas de résultats, et je l'annonce à toutes celles et ceux qui me confient leur dossier, c'est important de poser les choses dès le départ, et encore une fois, effectivement, il y a un sentiment, moi je me remets constamment en question, que ce soit dans ma vie pro ou perso. Et s'agissant d'un dossier, quand on le perd, quand on n'obtient pas la totalité de ce que l'on veut ou quand on perd totalement le dossier, bah, disons qu'il y a une analyse à la fois juridique à faire pour savoir si on interjette appel ou pas. Mais au-delà de ça, il est vrai que je me dis, bon, là, qu'est-ce qui n'a pas été? Est-ce que c'est moi? Est-ce que c'est ma plaidoirie? Ou est-ce que, par exemple, et ça arrive malheureusement, les conseillers prud'homaux, par exemple, qui ne sont pas des magistrats professionnels, est-ce qu'il y a un point de droit là qu'ils n'ont pas saisi? Parce que pour tout vous avouer, hein, entre confrères, on discute et on se dit, il y a des fois des décisions qui sont alambiquées et parfois on marche un peu sur la tête. Donc on fait appel et c'est reparti pour un tour et ça fait 2 ans de procédure en plus.
0: Ah oui, d'accord.
2: Donc il y a plusieurs configurations possibles. Mais effectivement, il y a beaucoup de remises en question, en tout cas de mon côté.
0: Surtout que depuis maintenant une dizaine d'années, les films sur les grands procès se multiplient.
2: Hein. Tout à fait.
0: J'ai vu un excellent film, c'était l'affaire Goldman. Puis il y en a eu plein d'autres hein, qui étaient vraiment très très intéressants. Parce que les films étaient assez réels, assez très bien faits, hein, avec des verbatims, avec des ambiances. Et je me disais, tiens, je vais aller voir tel film, mais bon, voir 1h30 dans un truc et tout. Ben non, j'ai été scotché. Hein, j'étais vraiment d'écouter les renvois, les débats, les renversements aussi. Il y a des moments où on croit que la partie opposée ou la partie qui défend va gagner quelque chose. Oh, et puis, on s'aperçoit qu'après, une phrase, une personne arrive et tout est remis en question. Et ça, c'est assez... c'est de l'impermanence un petit peu. Hein. C'est impermanence en permanence.
2: Complètement, et je le dis à chacun de celles et ceux que je rencontre, la justice, elle est rendue au nom du peuple français. Ce sont nos impôts, en l'occurrence... qui passe dans le fonctionnement de la justice.
0: Oui, aussi.
2: Donc il faut oser passer la porte du palais de justice, de s'asseoir sur un banc et d'écouter ce qui se dit, qui sont les uns et les autres, quel rôle a telle personne plutôt qu'un autre. En tout cas, pour celles et ceux que j'accueille, notamment en stage, bah, je m'attelle à les amener avec moi pour voir la plaidoirie et pour voir ce que ça donne, bien sûr.
1: Alors moi, j'ai une petite question. Je sais que les agents de police disent souvent « Nul n'est censé ignorer la loi ».
2: Oui.
1: Mais qu'est-ce que ça veut dire ?
2: Alors, c'est un grand adage, c'est une très bonne question, parce que c'est un grand adage, mais en pratique, personne ne peut connaître toutes les lois. Et les avocats que nous sommes, nous mettons forcément toujours à jour, constamment, avec au gré des réformes successives, qui sont nombreuses, on met constamment à jour nos connaissances. Mmh. On ne peut pas, et encore moins un citoyen, connaître toutes les lois et toutes les réformes. Donc, il est vrai que, on va dire que c'est la réponse facile pour celles et ceux qui sanctionnent et qui jugent de dire « mais vous étiez censé savoir, vous ne pouvez pas ignorer ». Mais en pratique, il est impossible de tout connaître sur le bout des doigts. C'est évident, peu importe que l'on soit avocat, magistrat ou citoyen lambda, effectivement, qui sont encore très loin et malheureusement de tout savoir.
3: Oui, d'autant plus qu'un policier lui-même fait cette « vous êtes censé connaître la loi ». On pourrait lui dire, et vous ?
2: Complètement. Parce qu'un policier, c'est tout aussi le rôle de l'avocat, de vérifier, en termes de procédure, par exemple, une personne placée en garde à vue, j'assiste des personnes placées en garde à vue, et le policier, son rôle, effectivement, c'est de respecter la procédure.
3: Ouais.
2: Et là aussi, ils s'en plaignent aussi, les policiers, des multiples réformes, et finalement, du cadre peut-être trop contraignant pour eux, que le législateur leur impose. Ouais. On est tous dans le même cas à ce niveau-là, complètement. Et malheureusement, je vous annonce que ça ne va pas s'arranger dans les prochains mois. Parce que les réformes vont de nouveau venir.
3: Les ministres changent.
2: Oh oui.
3: Et chacun amène sa petite pierre.
2: Oh oui.
3: En disant, quand je partirai, j'aurai fait ça.
2: Oh oui.
3: J'aurai imposé... Je ne citerai pas de nom.
0: Bon, alors on va repasser à Culture Ben. Et la dernière émission que j'ai écoutée de Émilie, c'était sur, je ne connaissais pas, sur les flammes.
1: Oui, les flammes.
0: Ouais. Ouais.
1: Les flammes, c'est une cérémonie qui récompense les artistes en tout cas qui diffusent dans leur art la culture urbaine. Donc c'est de la musique. Hein. Donc on a fait une émission pour commenter cette cérémonie parce que ce qui est marrant, c'est que elle est née en fait du fait que, par exemple, dans les Victoires de la musique ou dans les Energy Music Awards, ce qui était constaté, c'est qu'il n'y avait pas tant de représentativité en termes de culture urbaine.
0: Oui, sauf les très grosses productions, mais sinon.
1: C'est ça, c'est ça. Et du coup, donc c'était la volonté de cette cérémonie de créer un espace pour ces artistes et pour pouvoir les récompenser. Donc ça fait 4 ans que cette cérémonie a lieu, sauf qu'en 4 ans il y a eu beaucoup de changements et cette année c'est Spotify qui a sponsorisé, si je peux dire, super oui et non, parce que du coup on se demandait si cette récupération magnats de la musique, finalement ne faisait pas perdre l'essence de cette cérémonie qui était censée mettre en avant les cultures.
0: Sûrement. Mais bon, c'est une reconnaissance aussi. Donc, après, il faut savoir inventer autre chose. Parce que tous les mouvements, c'est comme ça. Il y a toujours des mouvements marginaux. Puis quand ça marche, c'est intégré. Et ce qui est normal, c'est intégré dans la culture. Et ça devient plus marginal. Ça devient installé. Il faut que des gens recréent des choses autour pour refaire fonctionner, refaire évoluer l'ensemble. Sinon, ça peut... Là, au bout d'un moment, il y a une espèce de lourdeur. Et puis tout est récupérable et récupéré pour des bonnes ou mauvaises raisons. Ça, après, c'est autre chose. Mais... Alors, tu as choisi une deuxième artiste qui s'appelle Buybox, c'est ça ?
1: Elle s'appelle Lace.
0: Lace. Et Buybox, c'est le
1: nom de sa musique.
0: De sa musique. Et alors, c'est assez marrant parce que j'ai écouté. Est-ce qu'elle fait partie de ces artistes qui ont été proposés pour les flammes ou les choses comme ça ou pas, cette artiste-là ?
1: Alors, cette année, je ne l'ai pas vue aux flammes, de ce que je m'en souviens, mais c'est une artiste en fait, qui s'est fait connaître grâce à une autre émission qui s'appelle La Nouvelle École. Elle a participé à la première saison et elle est allée jusqu'en finale.
0: Ah d'accord. Ah d'accord. Alors je l'ai vu, tu m'envoyais les vidéos. Alors j'étais assez impressionné parce que c'est une fille qui est, enfin bon, qui est très impressionnante. Sa mise en scène, elle est très sobre et toi d'une grande efficacité. Elle bouge en même temps, donc elle a des gestes très précis, mais qui sont à la fois sensuels et à la fois très très dirigée. Et donc, on va écouter et tu vas nous dire un petit peu ce qu'il y a. Donc, elle parle des 12 règles. Alors, ces 12 règles, c'est quoi ? Elle décrit les 12 règles.
1: Elle décrit voilà. Les 12 règles. Je vous laisse écouter la musique. Oui. Je pense que vous comprendrez.
0: Bon, allez. Donc, on écoute. 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Donc, autour de la table, pour parler des émissions. Donc, c'est la quatrième. Voilà, j'ai retrouvé. C'est la quatrième émission. Et la cinquième, d'ailleurs, je dis tout de suite la date, aura lieu le mercredi 14 octobre. Avec de nouveau trois créateurs ou trois animateurs d'émissions sur Radio RGB 99.2. Il faut toujours dire le 99.2 parce qu'il existe une autre Radio RGB, je crois, en Bretagne. Ah. Et donc, pour la différencier, il faut toujours mettre le sigle exact, je crois, c'est RGB, trait d'union, 99.2. Mm-hmm. Sinon, RGB, ça peut nous envoyer sur cette autre radio, qui est une radio tout à fait honorable, mais qui n'est pas Radio RGB du Val-d'Oise. Donc, il faut toujours préciser là. Alors, je ne sais pas pourquoi, ça ne veut pas du tout dire pareil, puisque notre radio, donc, signifie radio gigler la boucle. Mm-hmm. Alors, quand on dit ça, on se dit, mais qu'est-ce que c'est donc? Alors, c'est devenu radio RGB, mais pour dire un petit peu d'historique, c'était tout simplement au moment des radios libres, il y avait l'antenne, la bande FM, donc les gens ont pris différentes fréquences, et ici, il y avait, dans ce coin-là, il y avait deux radios, qui étaient une radio qui s'appelait Giglé, et une radio qui s'appelait La Boucle. Une était une radio d'information locale, et une qui était proche du PS, du Parti Socialiste, puisque c'était le Parti Socialiste qui avait permis les radios libres. Puis après, une des deux radios est tombée un peu en désuétude, et puis très rapidement, 2-3 ans, il a fallu regrouper un petit peu toutes les émissions, parce qu'une fois qu'on a laissé les radios libres, après on s'est aperçu qu'il y avait des radios qui n'étaient pas très sérieuses, des radios qui n'arrivaient pas à évoluer, qui avaient des problèmes, donc on a proposé à différentes radios de se regrouper, et les deux radios ont accepté de se regrouper, et ça a donné Radio RGB. Les studios ont changé différemment avant d'être ici, d'ailleurs sous la présidence et la direction après de José Guérin, que nous saluons, qui était l'ancien directeur. Il y a eu Laura qui est passée pendant 2-3 ans aussi, qui a apporté sa pierre à la radio. Et puis maintenant, c'est Jean-Céric qui l'a amené dans une voie peut-être beaucoup plus... il l'a rectifié un petit peu, il l'a rendu très moderne, il a refait les studios et tout. Donc ça, on le remercie grandement pour cette grande amélioration de la radio. Voilà. Alors, on va écouter donc Lace, et puis tu nous en diras quelques mots. Et puis après, donc, on passera aux fantastiques insectes. Vous êtes toujours sur RGB 99.2, radio-rgb.net. Nous sommes avec vous jusqu'à 21h pour la quatrième émission de Au cœur de RGB, qui présente bien sûr toutes les émissions sur notre radio.

0: Blaise, dis-nous un petit peu, parce que c'est presque un langage, c'est presque la réinvention d'un langage très rythmique, avec des enchaînements de mots, où on unit un petit peu des mots anglo-saxons, des mots français, dans des formes que je trouve très intéressantes. Je ne comprends pas tout, hein, donc il faudrait vraiment que je relise. Est-ce que tu peux nous dire un petit peu ces 12 règles? J'ai perçu certaines choses, mais il faudrait que je regarde le texte en entier. Voilà. Alors, regardez bien sûr, parce que c'est un morceau qui s'accompagne, bien sûr, avec... Donc, ça fait partie de ces morceaux qui, maintenant, s'accompagnent systématiquement avec l'image. Donc, il faut voir la jeune femme qui le fait. Le cadre qu'elle a choisi, qui est une esthétique absolument très sobre, mais c'est très, très fort, quoi. C'est très puissant. Donc, dis-nous un petit peu ce qui te fascine dans ce morceau, en tout cas, ce qui te plaît. Voilà.
1: Alors, tu parlais de l'esthétique très sobre qu'on peut voir sur le clip.
0: Oui.
1: Moi, je pense que c'est un choix pour justement qu'on se concentre sur les paroles.
0: Oui.
1: Parce que ce qu'elle dit, en fait, c'est des conseils qu'elle pourrait donner à ses sœurs, à ses copines. Elle est en train de...
0: C'est féminin ? Est-ce qu'on peut dire que c'est vraiment axé féminin ou c'est un peu...
1: Oui,
0: c'est complètement. Hein, c'est ce que j'ai perçu. C'est
1: complètement, oui. En fait, elle donne des conseils à ses copines en leur disant, voilà, si tu veux pas te faire arnaquer par les garçons, et suis ces règles, suis ces 12 règles. Ne te mets pas avec un plouc, soit une boss lady, assume-toi, estime-toi aussi. Je crois qu'elle le dit à un moment. Voilà.
0: Oui. Non, mais c'est intéressant. Et c'est vrai que, on est... Il ne faut pas nier non plus, toute la société est construite quand même sur le patriarcat, sur l'homme à tous les niveaux, hein, même si les femmes de plus en plus, heureusement, prennent toutes les fonctions qu'il peut y avoir. Mais très souvent, ce n'est pas non plus très bon, parce que les femmes ont tendance à vouloir imiter les hommes, et alors là, ça donne la femme a tellement une essence naturelle que imiter les hommes, ça n'a aucun intérêt, quoi. Alors bien sûr, dans les grosses sociétés et tout, il faut que les femmes, il y a un paraître. Mais en tout cas, je trouve ça très, très intéressant. Donc, je lirai les paroles.
1: Oui,
0: je relirai les 12 règles.
1: Tu feras écouter les paroles à ta femme, comme elle est prof d'anglais. Je pense qu'elle pourra traduire certains mots.
0: Oui, parce qu'il y a beaucoup de... En tout cas, rythmiquement, c'est très intéressant. Ouais. Et c'est aussi intéressant que toute la culture, justement, qui est basée... moi, je ne connais pas grand-chose, hein, mais tu me diras si je me trompe. Mais si j'oublie des choses, mais... Il y a les trois pôles, bien sûr, le pôle du street art, hein, qui est absolument incroyable. Ça, je trouve que de plus en plus, c'est étonnant de voir cet art qui nourrit les villes, hein, qui carrément nourrit les villes. La danse, qui est absolument impressionnante. On sort, bien sûr, il y a la technique classique, les petites opéras, les petits rats de l'opéra et tout, mais là, c'est une danse très, très physique. Et puis, pour le rap, je mettrais, parce qu'il y a beaucoup de gens, par exemple, j'ai découvert, il y a quelques années, donc Aurel San, que j'adore, je trouve qu'il est très très précis et tout. Et bien sûr, alors après, tous les clips qu'il y a dans le rap, on voit les grosses bagnoles, les chaînes en or, et puis les trucs, puis les nanas un peu qui sortent, je sais pas d'où, ça m'intéresse pas trop, ça. Mais ceci dit, il y a toute une autre partie du rap qui est très intéressante, donc sur trois pôles, le pôle de l'écriture de la chanson, le pôle du dessin, donc dans les rues, et puis le pôle de la danse, et que je trouve vraiment très très très puissant.
1: Oui.
0: Est-ce que j'ai oublié des choses ou pas?
1: Alors oui, la culture urbaine, elle se transmet aussi à travers le sport. Il y a beaucoup de sports.
0: Ah oui, oui, oui.
1: Oui, il y a le foot.
0: J'ai oublié, oui, oui.
1: Il y a la canne des quartiers, par exemple, qui se fait beaucoup dans nos quartiers populaires. Donc la canne des quartiers, je l'explique pour les auditeurs. La canne, donc c'est la Confédération africaine de football, je crois. Oui, c'est ça. Non.
2: Moi, j'ai en tête la Coupe d'Afrique des Nations.
0: Oui, voilà, oui.
1: Excusez-moi. Oui, c'est bien ça, la Coupe d'Afrique des Nations. Excusez-moi.
0: La Coupe d'Afrique des Nations qui a eu lieu d'ailleurs il n'y a pas longtemps et qui a été gagnée. La finale, c'était le Maroc. Non,
1: c'est le Sénégal, mais le Maroc a gagné sur tapis vert.
0: Voilà.
1: Ouais. Et du coup, voilà, il y a toute une jeunesse populaire qui reprend un petit peu ce sport. Donc voilà, les cultures urbaines, elles passent par le sport. Il y a aussi un sport de niche qu'on oublie souvent, qui se pratiquait, je pense, beaucoup à votre époque, c'est le roller. Il y a la roller dance.
0: Ah, oui. Qui est intégrée d'ailleurs aux Jeux Olympiques, je crois. Il n'y a pas une épreuve,
1: je sais pas.
0: Non.
1: Je sais pas.
0: Non.
1: Je sais pas.
0: Bon.
2: Ça revient, donc,
1: hein. Mais ça revient partout dans la rue. On peut voir des

0: skatepark un peu fleurir partout. Et voilà, ça aussi, ça, le sport fait partie des cultures.
1: Absolument. Voilà.
2: Mais c'est vrai que tous les samedis soirs ou vendredis soirs à Paris, des centaines de rollers se retrouvaient et ils partaient dans Paris. Je crois que ça ne se fait plus.
1: Ah oui, oui,
0: ça
1: oui.
0: Se
1: oui.
0: Fait mais toujours. Eu, ça se fait toujours. C'est le dimanche.
3: C'est génial. Hein.
2: Mais il y avait un engouement en dehors du roller de se retrouver tout homme, femme. Jeune, moins jeune.
1: Oui, oui, j'en ai vu beaucoup. J'en ai vu beaucoup. Mm. C'est assez impressionnant parce que ça donne un aspect. Finalement, ça donne un aspect de liberté, quoi. Mm. Il y a une très grande liberté, mais comme le fait aussi de dessiner et de faire vraiment des choses superbes, voilà, sur les murs, les choses comme ça, et pas uniquement le tag, bon, qui est écrit un peu n'importe comment, mais des choses vraiment. C'est vraiment une très très belle culture. En tout cas, c'est une culture qui est très moderne et qui est adaptée à notre époque. Quoi.
2: Mais c'est vrai que ça, je rebondis, moi qui ne suis pas du tout de cette génération, de cette musique, là, ça donne envie de réécouter parce qu'il y a un vrai message. Et puis, je suis pris, moi qui aime le classique, les chanteurs de mon époque, et là, j'étais pris par le rythme. Et je trouve que les deux, pour moi, c'était vraiment un très beau morceau. Et comme tu disais, il va falloir le réécouter pour bien comprendre ce que la musique passe. Et des fois, on est plus pris par la musique et on en oublie de se concentrer sur les paroles. Hein. Le cerveau, il fait, il privilégie la musique. Voilà, mais super. Super.
1: Ouais. Et je voulais savoir, c'est une artiste qui est très connue ou c'est une artiste qui est en émergence ou c'est une artiste qui est indépendante, qui est dans certains réseaux ou est-ce qu'elle a une notoriété, Lace ? Est-ce qu'elle a une notoriété
0: Alors, elle a eu une petite notoriété grâce à l'émission Nouvelle École qui est diffusée sur Netflix. Donc elle a eu une grosse exposition grâce à cette émission. Ouais. Mais je crois qu'aujourd'hui, elle évolue en indépendant.
1: D'accord.
0: En indépendante. Mmh. Et en tout cas, c'est pas une très grosse artiste super connue en France. Elle fait encore partie de ces artistes émergents. Mais moi, je crois beaucoup en son talent et je pense que dans quelques années, on la verra.
1: D'accord.
0: Plus.
1: Alors, on va passer au fantastique insecte. Donc, j'ai eu l'occasion d'écouter plusieurs émissions de Joël Tribou. Donc, redis quand elle passe ton émission. Donc, c'est
2: donc, le premier jeudi et troisième jeudi du mois.
1: L'heure
2: de 16h30 à 17h.
1: Donc, c'est une demi-heure. Mmh. Et alors, c'est vraiment super. C'est des petites vignettes sur les insectes. Et alors, celle sur les cigales était très belle. Alors, c'est pas uniquement sur les insectes parce qu'il y a tout un aménagement de l'émission, puisqu'il y a des musiques, bien sûr, qui correspondent, voilà, ou qui sont dans la teneur ou le feeling. Si on ne trouve pas exactement une musique qui parle des cigales, par exemple, je vais en passer une. Tu vas voir une très, très belle sur les cigales, qui sont associées aux cigales humaines, enfin, aux hommes et aux femmes qui sont un peu, qui vivent un peu de façon cigale par analogie, hein, c'est un peu ça. Voilà. Alors, il y a déjà eu un certain nombre d'émissions qui ont eu lieu sur ces fantastiques insectes, et c'est vrai que les insectes sont fantastiques. Moi, je suis toujours passionné de voir, entre autres, bon, bien sûr, on parle toujours des nids d'abeilles ou des nids de fourmis, qui sont des constructions absolument incroyables, avec une grande précision que l'humain pourrait même pas faire. Sauf que, bien sûr, la fourmi Z, il y a eu un film à un moment sur la fourmi Z qui tentait d'avoir une individualité dans la fourmilière, ou les gosses de ruche. Dans les abeilles, il y a une abeille qui voulait se différencier des autres abeilles, mais était obligée de rentrer dans le rang, quoi. Donc ça lui posait problème. Il y a eu des films comme ça sur les insectes, les animaux qui étaient très, très marrants. Alors il y a eu déjà les cigales, il y a eu les libellules. Alors les libellules, c'est absolument fabuleux. Les abeilles, tu m'as dit, il y a eu donc les papillons, les mouches. On écoutera d'ailleurs une musique, donc une chanson des années 70 sur les mouches qui a fait un artiste très important à l'époque, un des premiers écologistes, on va dire, dans la musique, qui s'appelait Dick Annegarn, qui était un Hollandais belge et puis qui a fait une grande carrière aussi donc en France et qui continue, un artiste très indépendant d'ailleurs. Alors il y a eu aussi la menthe religieuse que j'avais écoutée, les coccinelles et puis etc. Donc on va écouter, je te propose un premier morceau parce que ça a fait quand même ça a été vraiment un grand événement quand je t'en ai parlé, voilà, de Microcosmos, donc le film qui a été réalisé par, alors je ne connais pas trop, c'est Claude Nuritsany, je ne connais pas trop, et Marie Perrenou, voilà, et Microcosmos. Par contre, la musique que je connais, puisque Bruno Coulet est un grand compositeur de musique de film, un des plus grands français, et ce film Microcosmos m'a vraiment, vous l'avez vu
3: Non, du tout.
1: Non. Ah, donc c'est un film sur les insectes et avec des caméras très précises. Donc ouais. On voit tous les insectes la nuit dans différentes. Et c'est très très touchant de voir comment les insectes se rencontrent ou quand ils s'accouplent aussi. C'est très très touchant la façon de. C'est très lent. Voilà, il y a des trucs très lents.
2: Très complexe.
1: Très très ouais. Très très beau.
2: Les approches.
1: Tout un jeu absolument incroyable. Hein. Et les humains à côté, on pourrait dire que bon, on a notre mental qui nous permet d'être surtout des bons prédateurs avant tout, très souvent, alors que les insectes sont pas du tout prédateurs, il y a des prédateurs mais ils sont dans leur univers et dès qu'ils manquent de place, bon, c'est là où ils vont se battre quoi. Mais les humains aussi, finalement c'est toujours à peu près la même histoire. Voilà, en tout cas on va écouter un morceau de Microcosmos qui m'a toujours, c'est celui qui termine, et puis après donc on va parler de ton émission, puis t'as amené aussi donc un morceau un morceau qui t'intéressait et qui faisait partie peut-être des morceaux que tu emmènerais sur la fameuse Desert Isle, l'île déserte. Donc on va écouter le morceau de fin qui s'appelle la fin du rêve. Alors je crois que c'est ce morceau-là, je ne me rappelle plus. Mais attends, j'ai un doute avec Métamorphosis. Bon bah écoutez, on va mettre la fin du rêve. Et puis de toute façon, tout le disque est très beau, donc ça ne pourra que aller. Allez, vous êtes sur RGB 99.2, radio-rgb.net, et on est encore avec vous pour une bonne heure de cette émission, pour présenter donc les trois émissions que nous avons. Donc Vaudrois tout simplement avec Sabrina Gabteni. Alors je vous conseille de l'écouter bien sûr au moment des informations ou le matin, puisque ces petites capsules sont rediffusées et qu'elle met un thème en général. Donc ce qu'elle a dit, un thème par semaine, c'est ça. Il y a un thème par semaine.
3: Oui, alors en fonction effectivement des capsules, il peut y avoir plusieurs thèmes par semaine, mais selon la diffusion effectivement. On va dire que c'est plutôt axé droit du travail pour le moment.
1: Okay. Après, donc, l'émission de Émilie Borges, donc, sur culture urbaine, et puis, bien sûr, les fantastiques insectes avec Joël Tribon. Allez, on va écouter le très beau morceau de Bruno Coulet, puis on en parle tout de suite après.

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1: J'adore ce morceau de Bruno Coulès, ce qui termine le film. Le morceau donc s'appelle La fin du rêve. Et je trouve ce morceau nous met vraiment dans une ambiance. En plus, il y a des bruits d'animaux. D'ailleurs, je le trouve somptueusement réalisé. Je ne sais pas ce que t'en penses. Tu le connaissais, ce morceau ?
2: Oui, je le connaissais. On part, on est dans ce monde.
1: Oui, on rentre directement de ce monde de rêve un petit peu. Et à la fois très, très pragmatique comme monde. Ouais. C'est un monde très terrien, très...
2: Un monde très aérien. Très joli. Bon.
1: Oui, alors, l'animal, si tu veux, qui t'a récemment le plus impressionné de ce que tu as vu? Parce que donc, si on lit un petit peu, on s'aperçoit que bon, tu fais cette émission, mais tu es une personne, tu as été journaliste, donc pendant plusieurs années, tu as été reporter photographe dans les milieux sportifs, donc cyclisme, VTT, course à pied, tennis de table, et touristique en France et à l'étranger. Hein. Et en 2008, tu t'es rapproché du peuple de l'herbe, comme on les appelle, que ta photo photographié, des fois à un centimètre, très très très proche. Et tu dis, je souhaitais être au plus près de ce monde fascinant, les yeux dans les yeux, afin d'étudier leur comportement. Je photographie avec un compact numérique me permettant d'avoir une liberté de mouvement avec mon corps. Et j'ai associé à mes photos des poésies, donc ce qu'on peut écouter dans l'émission, puisqu'il y a des phases de musique et des phases poétiques aussi que tu lis. Hein. C'est une très très belle émission, hein, très bien réalisée. Ça donne vraiment envie de rentrer dans ce monde des insectes. Voilà. Et j'ai édité un livre, Le monde des petites bêtes, en 2016. Donc tu nous en parleras aussi un petit peu. Hein. Et puis voilà, alors, tu ne fais pas que ça. Tu interviens dans les écoles primaires du Val d'Oise, de l'Eure, du Val de Marne. Et des sorties aussi avec les adultes dans les parcours poétiques et photographiques. Donc c'est très, très, très complet. Avec les offices de tourisme, par exemple, de l'Isle-Adam, de Pontoise. Donc on a vraiment un spécialiste Alors j'avais quelqu'un dans ma famille que peut-être que tu connais, parce que il a été aussi classé dans les spécialistes des insectes et il s'appelait parce que je connais son prénom, Claude. Il a laissé son nom sur beaucoup de génériques où les gens avaient besoin d'images d'insectes et de vidéos. Alors attends, je vais peut-être le retrouver parce que je l'ai marqué quelque part. Ça va peut-être revenir. Voilà. En tout cas, je continue ta présentation. Donc en 2025, tu as écrit un conte, le voyage du petit grillon, avec une soprano pianiste, une violoncelle et un violoniste. Et nous nous sommes produits à 3 reprises dans l'Oise. Le projet est de proposer ce concert dans la diverse commune. Ce qui m'impressionne beaucoup, c'est que c'est pas uniquement une passion des insectes, mais tu la mets pratiquement dans toutes les, dans l'art, dans tout ce qu'il peut y avoir. Donc aussi bien les poèmes, la musique, les rencontres dans les écoles, les rencontres avec les adultes, les promenades en forêt pour découvrir ce monde. Et donc, mon émission RGB Fantastique Insect me permet de toucher un plus large public afin de mettre les insectes sur le devant de la scène. Je trouve que c'est une très très belle chose parce que les insectes sont pas toujours très considérés. Alors bien sûr, il y en a qui peuvent être un peu virulents. La communauté est tellement importante qu'on sait plus comment la gérer, donc faut essayer de faire la réguler. Mais c'est en général plus la faute de l'humain quand la communauté dégénère que réellement de l'insecte en lui-même, parce que l'insecte se régénère naturellement, et les communautés se régulent naturellement. Tu es d'accord avec ça?
2: Ah, tout à fait.
1: C'est l'humain le problème, c'est pas tellement l'insecte. Même quand on parle des moustiques, de toute façon, pour certaines personnes, il faudrait tout éradiquer. Quoi. Il n'y a plus que l'humain qui est là, il faudrait tout bétonner et tout éradiquer. C'est un peu beaucoup. Quoi.
2: Tu dis, le moustique a son utilité.
1: Absolument.
2: Pourquoi, comme je dis, est-ce le mâle ou la femelle qui nous pique? Bien sûr, c'est la femelle, mais pourquoi? Et moi, quand un moustique, j'ai fait l'expérience, vient se poser sur ma main, il sort, on appelle ça un rostre, c'est comme un trident qu'il plante dans notre peau pour aspirer le sang. Oui. Eh bien oui, ce sang va servir à nourrir ses petits. Donc je me laisse faire, je dis je fais une bonne action.
1: Sauf si on a 50 dans la pièce, auquel cas, là, il faut intervenir.
2: Mais sinon, les insectes, j'ai été photographe du sport, pendant de nombreuses années. J'écrivais, je partais faire des découvertes de régions à VTT. Donc, je faisais, j'avais 6 pages, j'avais un peu une liberté d'écriture. Donc, je mêlais le sport, la gastronomie, la culture, et je mettais tout ça en scène dans mes 6 pages. Mais comme à un moment, j'ai fait ça pendant 10 ans, et puis je commençais à tourner un petit peu en rond. Donc, j'ai quitté, et je me suis dit, qu'est-ce que tu vas faire? Faire le tour des comités départementaux du tourisme que j'avais côtoyés à l'époque. Et je leur ai proposé de refaire leur photothèque. Donc, ça a marché. Et puis, en 2008, pour mon anniversaire, on m'a offert un appareil photo, un compact numérique. Mais j'avais une exigence. C'est que je pouvais faire des photos en m'approchant à 1 cm des insectes.
1: Ah, oui.
2: Je ne voulais pas un objectif macro. C'est déjà du matériel qui coûte cher. Et comme mes moyens étaient limités, donc le compact numérique à 1 cm, et là j'ai trouvé mon bonheur. En fin de compte, quand je suis dans la nature, mon but premier, c'était de m'approcher au plus près des insectes et d'étudier leur comportement. Donc approcher une libellule ou certains insectes très farouches comme la mouche scorpion, ce n'est pas évident. Donc j'ai dû faire mes classes, réduire mon approche. Et il y a une chose importante, c'est que quand je suis à 1 cm, je leur parle. Je suis persuadé qu'il y a des ondes.
1: Bien sûr.
2: Entre nous, on fait partie du règne animal, hein. On est des animaux, nous aussi. Et je leur parle et je dis, si l'insecte, notamment la libellule, quand je m'approche d'une libellule, il faut savoir que déjà à 20 mètres, elle m'a repéré. Moi, je ne l'ai pas vue.
1: Oui.
2: Donc, quand je suis doucement auprès d'elle, à un moment, elle tourne la tête, elle bat un petit peu des ailes, c'est qu'elle est sur le point de s'envoler. Donc, je m'arrête. Après, je reprends mon approche. Et quand là, je suis à 1 cm, moi, je dis qu'elle est en confiance.
1: Ouais.
2: Et je lui parle. Mmh. Et c'est vrai que je dis, et les gens me disent, mais on a affaire à un doux illuminé, là. Hein. Non. Je parle doucement. Et figurez-vous qu'il y a 15 jours, j'ai fait une sortie avec 6 jeunes femmes et je leur ai parlé comment je m'approche et je leur parle doucement. Eh bien, figurez-vous que la moitié de ces personnes ont photographié un papillon en s'approchant doucement et en leur parlant. Et je me dis, voilà, ça marche, là. Donc, étudier leur comportement était pour moi quelque chose d'important, à 1 cm. Après, je me suis dit, tu fais des photos, qu'est-ce que tu vas en faire? Je me suis dit, mais si j'écrivais? Donc, j'ai beaucoup écrit quand j'étais journaliste. Donc, je me suis dit, tiens, je vais écrire des poésies. Donc, j'ai écrit X poésies. Puis après,
1: c'est des poésies que tu mets dans tes émissions? C'est toi,
2: oui,
1: c'est toi,
2: voilà,
1: qui écris.
2: Ouais,
1: d'accord.
2: Ouais.
1: C'est une émission très complète, hein, très très complète.
2: Des poésies que je mets en musique, je vais sur Internet. Là. Et après, je me suis dit, tu vas faire quoi de tout ce que tu as, images et textes? J'ai dit, je vais aller voir les écoles. Donc, je suis allé à Herblay. À Herblay, j'ai rencontré directeur, directrice. J'avais déjà préparé un programme photographique, poétique et un soupçon entomologique, parce que l'entomologie, pour les auditeurs et auditrices, c'est la science des insectes.
1: Et donc, redis le nom.
2: L'entomologie.
1: L'entomologie.
2: Alors moi, je ne suis pas entomologiste parce qu'il faudrait toute une vie. Il y a un célèbre entomologiste qui est mort en 1915 et qui s'appelait Jean-Henri Fabre. Et il faut savoir que Jean-Henri Fabre est plus connu au Japon qu'en France.
1: Oui.
2: Il
1: oui,
2: a écrit
1: absolument.
2: Deux superbes livres et moi je m'en suis servi sur le terrain pour vérifier ses observations. Donc j'ai écrit, j'ai rencontré les écoles. Après je me suis dit, mais va un peu plus loin. Tu apprends aux enfants, aux maternelles. J'ai pu aller à l'ESSEC, donc parce que je connais quelqu'un, un ami qui est prof d'anglais à l'ESSEC. et puis rencontrer les étudiants dans leur patio en disant « S'il vous plaît, écoutez-moi, je vais vous déclamer » parce que j'avais fait en même temps une exposition photo « Je vais vous déclamer une poésie. » Ils doivent se dire « Qu'est-ce que c'est que cette énergumène nous des têtes bien carrées, bien faites et la nature, ils ne connaissent pas trop. » Et là, j'ai eu un succès. Ils ont découvert, je ne vous la réciterai pas, mais c'était le carnaval des insectes. Et cette poésie m'est venue en écoutant à la radio le carnaval des animaux. Et je me suis dit, hey, Joël...
1: C'est sublime, l'œuvre de Saint-Saëns. Hein.
2: Ah ouais, ouais, ouais. Et je me suis dit, mais pourquoi tu n'écrirais pas un carnaval sur les insectes? Et la petite histoire que je raconte, c'est que j'ai été contacté par la reine de ce carnaval, qui est l'Anax Empereur, qui est une très belle libellule. Et elle m'a dit, Joël, on va faire notre carnaval. Tu es notre invité, mais à la seule condition, c'est que tu écrives une poésie sur notre carnaval. Je l'ai écrite, la poésie, je lui ai soumis. Elle m'a dit, on valide, maintenant tu peux la déclamer à qui tu veux.
1: Belle histoire, très très belle
2: donc,
1: histoire.
2: Et voilà, et aujourd'hui, pour faire plus court, une fois j'étais dans la forêt de Saint-Germain avec un groupe d'adultes, et je déclamais justement le carnaval des insectes, et mon regard s'est porté sur une jeune femme qui m'écoutait les yeux fermés. Et quand j'ai terminé, elle me dit « Vous savez ce qui m'a manqué ? C'est de la musique. » Eh bien, j'ai eu la chance de rencontrer des musiciens, parce que j'ai participé
1: oui,
2: à un concert.
1: Oui, c'est ce que j'ai lu, oui, oui, oui.
2: Ou à une note d'insecte, où j'ai été accompagné par un pianiste sur l'Ave Maria avec une harpiste et une violoncelliste. Et aujourd'hui, la musique prend de plus en plus de place. Et pour le printemps des poètes à Théméricourt, j'ai eu la chance encore de rencontrer un ukuléliste qui joue aussi de l'harmonica. Et on a, cet été, au mois de juin, donné tout au long de l'exposition. En fin de compte, je fais des expositions et là, j'ai des panneaux en grand format, 120 par 80, que j'ai disposés sur un chemin dans leur... C'est un beau petit bois. Et tous les 10-15 mètres, j'ai déposé 11 panneaux. Comme ça, les insectes retrouvent leur origine plutôt que d'être sur des panneaux à X mètres du sol.
1: D'accord.
2: Là, ils sont directement. Et il m'a accompagné sur des poésies.
3: J'ai une petite question pour toi, Joël. Tout à l'heure, on l'a dit, les insectes inspirent des artistes et ça inspire aussi la littérature. Quand j'étais au lycée, ma prof de français nous faisait lire Les Mouches de Jean-Paul Sartre. Mmh. Et alors, j'ai regardé sur Internet. Donc, il aurait appelé sa pièce car les mouches, ce sont des insectes qui symbolisent, qui représentent plutôt le remords, la culpabilité et la soumission. Donc, toi qui es un spécialiste des insectes, est-ce que tu les décrirais comme ça?
2: Non, non, moi je suis plus terre à terre. Pour beaucoup de gens, la mouche est un insecte qui énerve, qui, parlez-en, parce qu'il y en a qui parlent à l'oreille des chevaux, donc demandez à un cheval ou à une vache si toutes ces mouches la dérangent pas, si. Mais les mouches ont une utilité très importante, c'est-à-dire qu'elles recyclent les déchets. Tous les excréments, il y a d'autres insectes que coléoptères, la mouche fait partie des diptères, dit en grec deux et ptère elle. Donc elle a deux ailes. Et donc dès que sur le trottoir, regardez, dès que un canin a fait ses déjections, en quelques secondes, qu'est-ce qui arrive?
1: Les mouches.
2: Les mouches.
1: D'accord.
2: Même lorsqu'il y a eu un assassinat, un meurtre, eh bien, il y a une étude grâce aux larves de mouches qui se sont déposées sur le cadavre pour situer à peu près à quelques heures près le jour du décès.
1: Donc, c'est, ouais, c'est très, très...
2: Ouais,
1: c'est
2: donc, très puissant. Pour moi, elles sont utiles. Et après, bon, je ne suis pas cet homme qui a peut-être... une imagination beaucoup plus enlevée, fertile que moi, je suis plus terre à terre. Mais si vous le permettez, donc voilà, la musique prend, et comme tu as dit, j'ai fait 3 concerts avec une soprano sur ce conte que j'ai écrit. Elle chantait sur du massenet avec des airs qui avaient un rapport avec les insectes. Après moi, je commençais l'histoire du petit grillon, je déclamais une poésie et tout ça pendant 1h30. Mais juste pour les auditeurs et auditrices, c'est très court. Je vais écouter bien. Et si vous avez un petit pot de miel dans le placard, sortez-le et prenez une cuillère et goûtez-le. Vous allez voir. Poésie dans un pot de miel. Quand j'ouvre le pot de miel, le parfum sucré des fleurs nectarifères, caressé par les rayons du soleil, enchante mes narines printanières. Puis arrive l'instant magique où la cuillère plonge docile dans ce liquide poétique pour sublimer mes papilles. Trésors onctueux et dorés aux fleurs de garrigue, des prés, de montagne ou de lavande pour ma bouche gourmande. Ce doux nectar sur ma langue glisse, embaumant mon palais, j'inspire profondément les yeux fermés afin de déguster ces secondes de délices. Dans ma bouche, c'est un feu d'artifice, de couleurs, senteurs et soleil. Je m'envole magiquement vers le ciel à la rencontre du peuple des abeilles. Me voici au milieu d'un pré. Sur la palette d'un peintre, je me suis posé. Du pinceau s'envole des hyménoptères s'en allant butiner des primes verts. C'est la valse de ces demoiselles habillées de leurs robes jaunes et noires. Elles aspirent du matin au soir des milliers de perles d'espoir. Quand je me réveille, je referme le pot de miel. Je veux garder un peu de poésie pour un jour de gouttes de pluie.

Voyons ce que ça donne, voyons si tu étonnes les clients de ce bistrot. Mireille va faire ton numéro. Tiens, une mouche, pardon, dit le garçon.

0: Mireille.
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2: D'écouter la mouche de Dikanagar, Mireille la mouche, c'est une très belle histoire. Alors ça pourrait réunir deux choses parce que c'est un prisonnier, c'est une personne qui a fait des actes pas tellement bons, donc ça pourrait concerner donc Sabrina pour le Vaudrois tout simplement. Et puis de l'autre côté, ce prisonnier rencontre une mouche. Alors c'est assez marrant parce que je choisis cette chanson parce que en fait la mouche, voilà, elle se lie d'amitié avec le prisonnier. Et puis pour bonne conduite, le prisonnier, qui est un petit peu quelqu'un un peu de rustre et tout, mais finalement, il est libéré parce qu'il a ce rapport avec cette mouche, puis qu'on a vu que c'était pas quelqu'un de très méchant. Donc quand il sort, il sait pas trop ce qu'il va faire, mais la mouche le suit, donc ils sont amis. Le prisonnier, qui s'appelle, je crois que Albert dans la chanson. Et puis donc la mouche. Mais à un moment, il converse avec cette mouche et puis il va boire un verre dans un bar, quoi. Et puis le garçon, de façon disons un peu ignorante, on va dire ça comme ça, il voit la mouche. Puis bien sûr, une mouche est très mal vue dans un café, donc il est ami avec le prisonnier est ami avec cette mouche. La mouche lui a permis de sortir, mais bon, malheureusement, il n'a pas le temps d'intervenir et le garçon va dire oh mais c'est une mouche, et il tue la mouche et ça se termine. Donc zoom zoom zoom zoom zoom zoom zoom, puis la pauvre mouche Mireille est décédé.
3: Mais tu sais, voilà. Si tu me permets, il y a une très belle légende sur la coccinelle. Parce que c'est au Moyen-Âge, il y a un homme qui vient d'être condamné à mort parce qu'il est accusé d'avoir tué un autre homme. Lui, il clame son innocence, mais les 8 juges qui sont là ne veulent pas l'entendre. Le jour de l'exécution, surtout au Moyen-Âge, tout le village est réuni. Parce qu'à cette époque-là, il n'y avait pas beaucoup de distractions, comme je dis, il n'y avait pas la télé, le téléphone, peu lisait. Et notre homme monte sur l'estrade et à cette époque-là, eh bien, ils étaient décapités. Et il y a le bourreau qui avait son... il avait comme un masque, on voyait que les yeux, parce qu'il ne fallait pas qu'on sache qui avait décapité cet homme. Et au moment où l'homme va poser sa tête sur le billot, qu'est-ce qu'il fait ? Il prend une coccinelle, sinon il l'aurait écrasée. Il prend une coccinelle sur son doigt et il lève son bras. La coccinelle ouvre ses élytres, déploie ses ailes et elle s'envole. Les 8 juges disent, si cet homme a sauvé la vie d'une coccinelle, il est impossible qu'il ait tué un autre homme. Et sur le champ, il le gracie. Et tout le peuple dit, mais c'est le bon Dieu. C'est le bon Dieu qui a envoyé la coccinelle sur terre pour sauver la vie de cet homme. Et depuis, on l'appelle coccinelle bête à bon Dieu.
2: Ah d'accord.
3: Très belle légende.
2: Très belle histoire, absolument. Alors, on va repasser donc à Sabrina, parce que Sabrina Gapteni donc fait l'émission Vaudrois tout simplement. Merci en tout cas pour ces très très belles histoires, ton poème Joël, et puis ton histoire sur la bête à bon Dieu qui est vraiment succulente. Voilà. Donc on repasse à Sabrina. Et alors Sabrina, donc avocate, comme elle a dit, donc au barreau du Val-d'Oise depuis 2015. Mais par contre, elle a d'autres attributs, bien sûr, c'est pas uniquement une personne qui fait une émission et puis qui ferait le barreau, mais il y a un investissement aussi dans la société. Depuis 2023, elle développe une autre activité. Elle est fondatrice d'Avocats Justes, qui œuvre pour faciliter l'accès au droit et à l'avocat, une sorte de Doctolib des avocats. La plateforme permet de trouver son avocat de confiance et de collaborer avec lui en toute sérénité. Et au sujet, et à ce sujet-là, d'une collaboration sereine, son équipe et elles sont en train de finaliser un autre développement d'AvocatZen, une plateforme de collaboration sécurisée avec des avocats et leurs clients. Voilà, alors vous trouverez bien sûr les liens, elle va nous dire où on peut trouver tous ces liens sur internet, mais en tout cas vous faites Sabrina Avocat avec en un seul mot, alors Sabrina et puis qu'avec un A, puisque ça s'entraîne, le A de Sabrina résonne avec avocat, et vous faites .com, et là je pense que vous aurez toutes les informations pour ce que ça intéresse. Qu'est-ce qui t'a donné l'énergie de faire ça, parce que c'est quand même un travail assez conséquent, et tu es toute seule ou tu as une équipe avec toi pour faire ces deux sites, si tu veux, donc Avocat Zen et puis le premier, donc, qui était une plateforme de Avocat Juste.
0: Tout à fait. Alors, j'ai commencé toute seule. Hein. En réalité, comme je le disais tout à l'heure, j'ai toujours voulu avoir un impact quelconque dans la société parce qu'il est vrai que je suis hypersensible hein, de nature et que j'estime qu'on peut tous contribuer à sa façon. Donc, j'ai pris mes responsabilités, entre guillemets, et je fais en sorte à mon niveau de changer les choses, de faire bouger un peu les lignes, tout en restant, je le disais aussi tout à l'heure, dans le cadre de la déontologie, hein, qui permet ou non de faire certaines choses. Et effectivement, en 2023, comme la déontologie de la profession nous le permet depuis 2016, eh bien, j'ai créé ce qu'on appelle une Legal Tech, c'est-à-dire une société en parallèle de mon cabinet. D'accord. Et donc, à partir de ce moment-là, j'ai commencé effectivement toute seule avec un prestataire à qui j'ai tout simplement demandé de concevoir un site qui permettait de mettre en relation des justiciables, donc des citoyens, avec des avocats en qui ils pouvaient avoir confiance, parce que c'est toute une question de confiance hein, dans l'idée de se faire conseiller. Hein, tout est basé sur la confiance. Et donc, à partir de là, de cette simple, entre guillemets, idée, parce qu'en réalité, je dois vous donner quand même la genèse de cette idée, c'est-à-dire que je me suis mise, comme je vous le disais tout à l'heure, sur les réseaux sociaux. Je partage des informations juridiques un peu chaque semaine. Et il est vrai qu'à partir de là, j'ai reçu pas mal de messages de mes abonnés me disant qu'ils cherchaient un avocat, qu'ils n'en trouvaient pas forcément. Ils me demandaient de traiter de tout type de sujet, mais ce que je ne peux pas faire. Hein. Pour être bon, encore faut-il être... Alors, spécialisé, c'est un grand mot, attention. Tous les avocats ne sont pas spécialisés, mais tous doivent avoir effectivement un domaine ou plusieurs domaines de prédilection. Et donc, mes domaines, je vous le disais, c'est le droit pénal et le droit du travail. Je ne me concentre que là-dessus. Mais le besoin est tellement grand, je me suis dit, les gens me font ce retour. Les confrères et les consoeurs, qui sont souvent très bons, mais invisibles, je dois aussi peut-être faire quelque chose pour eux. Et donc, c'est cette idée-là qui m'a confortée dans l'idée que je pouvais faire se rejoindre ces deux besoins.
2: D'accord.
0: Et donc, l'objectif, encore une fois, c'est de permettre la première mise en relation par l'intermédiaire d'Avocat Juste. Et Avocat Zen, c'est l'outil qui va sortir dans quelques semaines et qui permet, à la suite de ce premier rendez-vous, qu'il s'agisse d'un rendez-vous au cabinet, en visioconférence ou par téléphone, de pouvoir collaborer avec son avocat en toute sérénité, parce que le client, il a son espace, il connaît les échéances de son dossier, il peut valider ou faire des commentaires sur les projets d'actes que lui soumet l'avocat concerné. Bref, ça permet à tout le monde de travailler en toute sérénité.
2: D'accord, bah écoute, c'est un très, très, très beau projet. Oui, Joël ?
3: Moi, j'ai une question. Le métier d'avocat donc, nécessite des études, un bagage, je ne sais pas, c'est bac plus...
0: Plus 7.
3: Plus 7. Est-ce que ce métier est ouvert à tous et toutes ? Est-ce que, parce qu'il y a eu certaines écoles ou certaines personnes de nationalité ne pouvaient pas ou n'étaient pas acceptées, est-ce que aujourd'hui, il y a des vocations, mais est-ce que c'est ouvert vraiment pour toute personne ?
0: Oui, tout à fait. Ouais. Alors, il faut savoir, ça c'est un point que les citoyens ne connaissent pas en général, c'est-à-dire qu'à partir du moment où on est juriste, hein, par exemple en entreprise, pendant au minimum 7 ans, il y a ce qu'on appelle la passerelle qui permet de valider l'aspect déontologique de l'exercice de la profession pour intégrer effectivement un barreau.
3: D'accord.
0: De son choix. L'avantage, c'est qu'on est quand même, c'est une profession libérale à 96%. Il y a 4% d'avocats salariés en France. Mais en réalité, quand on exerce en libéral, je peux m'implanter à Marseille, que ce soit pour mon cabinet principal ou pour mon cabinet secondaire. Je peux conserver celui qui est à Cergy-Préfecture et m'implanter à Marseille. Ça supposera effectivement de payer deux fois des cotisations. Ouais. Mais l'avantage, c'est ça, c'est qu'on peut s'implanter où on veut. Et je confirme, Joël, qu'à partir du moment où on valide les prérequis, c'est effectivement, on a cette liberté de pouvoir exercer.
3: Est-ce que tous les avocats plaident au barreau ? Est-ce que, oui, ou alors protection juridique qu'on peut avoir, il y a des avocats, mais est-ce que ces avocats-là plaident des affaires au barreau?
0: Alors, c'est une très bonne question parce qu'on a une partie d'avocats qui ne font que du conseil. Donc, ils ne portent quasiment jamais la robe, mis à part la prestation de serment, à la prestation de serment. Et il y a des avocats qui font tant du conseil que du contentieux, comme moi, et qui sont dans leur cabinet à donner des consultations juridiques, mais qui vont au palais de justice, ce que je vais faire pas plus tard que demain, pour un dossier au conseil de prud'homme. Donc, il est vrai qu'il y a ces deux aspects-là. Et pour répondre à ta question s'agissant de la protection juridique, il faut savoir que c'est un système de partenariat. Certains de mes confrères ont un partenariat avec une assurance de protection juridique. Et si le dossier rentre dans leur champ d'intervention, l'assurance de protection juridique transmet à la personne, à son sociétaire, en l'occurrence à son assuré, les coordonnées de l'avocat qui veut bien prendre le dossier.
3: Mais je vois que tu as, excuse-moi, au niveau de la diction, au niveau, tu n'as pas de coupure, de mots. Et quand on plaide, on l'a vu à travers des films, mais c'est du cinéma, mais quand on plaide, il faut être convaincant, il faut avoir des intonations différentes. C'est un peu, je mets entre guillemets, un peu du théâtre, mais tu ne peux pas parler tout venant comme ça, sans avoir un peu de colère, un peu vis-à-vis de de la personne que tu défends.
0: Très intéressant.
3: C'est plus qu'un métier, parce que te retrouver devant des jurys, devant l'avocat général, devant l'avocat de la défense ou de l'accusation, c'est un métier.
0: C'est un métier et moi je considère que c'est avant tout un travail sur soi. Pourquoi je dis ça? Parce qu'en réalité, contrairement à ce que le grand public pourrait penser, nous ne sommes pas formés à l'art et la manière de prendre la parole en public avec impact. En parallèle, en l'occurrence, j'ai fait ce choix de prendre des cours du soir dans une école qui s'appelle l'École de l'art oratoire à Paris en 2017, bien que, il est vrai, je dois dire que, on va dire de manière innée, un peu naturellement, c'est ce que m'avait dit notamment l'une des maîtres de stage que j'ai eue. Elle m'a dit, Sabrina, tu es naturellement à l'aise à l'oral. Il est vrai que j'avais une petite aisance naturelle, mais ça mérite, et on a tous, je pense, ce travail à faire, parce que malheureusement, ça ne fait pas partie des programmes scolaires. Je considère que ça devrait l'être.
3: Il devrait, oui.
0: Exactement. Prendre la parole en public, ne pas avoir peur du jugement des autres, ça change la vie, ça a changé la mienne. Raison pour laquelle j'ai tenu à faire ce podcast pour transmettre les techniques que j'applique au quotidien, tant dans ma vie personnelle que professionnelle. Et en tant qu'avocat, il est vrai qu'il ne faut pas se laisser impressionner. J'aime beaucoup l'idée selon laquelle il faut y mettre de l'émotion, parce que les magistrats, celles et ceux qui nous entendent, sont des êtres humains, et bien naturellement que ça passe aussi par là.
2: Écoute, c'est une très belle expérience. Tout ça, ce que j'en tire, c'est que sur Radio RGB, vous avez beaucoup de chance, depuis que j'ai commencé cette émission de Au cœur de RGB, de voir un petit peu la diversité. Et en plus, tous les gens qui interviennent sont très souvent plus que des spécialistes, mais des gens du terrain, du vécu et dans toutes les disciplines. On a eu tout un panel, toutes les émissions d'ailleurs sont représentées un petit peu sur RGB. Et là, vous le confirmer de nouveau. J'ai une petite question à vous poser à tous les trois. Je voulais savoir votre premier. Alors, il y a une question en deux parties. Votre premier. Alors, vous répondez juste par une expérience, quelque chose que vous avez vécu. Votre premier souvenir de radio ou la personne que vous avez écouté, une personne, une personne que vous avez écouté, peut-être un grand journaliste de radio, une émission particulière qui vous a vraiment qui vous a intéressé, qui vous a interpellé, qui vous a bouleversé et qui vous a amené vraiment à la radio. C'est la première question. Donc un souvenir dans les émissions qui existent depuis que la radio existe, etc. Et la deuxième, c'est vous-même, dans vos propres émissions, quelque chose qui vous a particulièrement touché dans vos propres émissions, même si vous avez des carrières plutôt courtes ou longues en radio, mais quelque chose qui vous a touché ou un sujet qui vous a vraiment amené de la réflexion, où les gens ont rebondi sur votre émission ou les invités que vous aviez. Donc, je vous ouvre la parole. Donc la première, c'est la question de le souvenir de radio qui est le plus fort pour vous dans ce qui existe depuis que la radio existe. Aussi bien personne que émission. N'en donnez pas Justin.
4: Ouais. Alors moi, le soutien le plus fort que j'ai de la radio, c'est évidemment ma première expérience à Radio Alpha. Parce que alors je voulais déjà devenir journaliste à ce moment-là, mais moi, c'était plutôt la presse écrite. Et puis, donc je suis rentrée... le premier souvenir que j'ai, c'est un souvenir plutôt visuel, parce que je rentre pour la première fois de ma vie dans un studio radio. J'ai commencé à parler et en fait... voilà, je me suis sentie chez moi.
2: Ouais.
4: Ça, c'est vraiment le premier souvenir radio que j'ai et qui me suit encore jusqu'à aujourd'hui parce que j'ai la chance de continuer à en faire. Et puis, alors, je laisse les autres répondre avant de passer à l'autre question.
2: Dis-le aussi assez rapidement parce qu'on a plus beaucoup de... Enfin, on a encore du temps, hein, mais le temps avance assez rapidement.
4: Alors, sur l'expérience radio, oui. Elle est plutôt récente. J'ai fait un reportage dans un jardin collectif à Pontoise et j'ai rencontré un agriculteur passionné qui cultivait ses propres produits dans sa parcelle de terrain. Et ce qui m'a marqué, c'est la passion avec laquelle il m'a raconté sa passion, le fait de se lever tout le matin, des fois tôt, pour arroser ses plantes, de cultiver ses petits légumes, ses produits, et aussi de la nostalgie que ça lui procurait de faire cet exercice-là, parce que ça le ramenait à son enfance, dans son pays natal. Et ça, c'est vraiment un souvenir que j'ai et que j'ai pu retransmettre à l'antenne.
2: Ah, très beau. Allez. Suivant.
3: Alors, moi, la première émission radio, en fin de compte, j'avais fait fort. J'ai été invité à France Inter.
2: D'accord.
3: Et comme j'étais, pour eux, un spécialiste du vélo tout-terrain, donc j'étais journaliste dans une VTT Magazine, qui existe encore, et... je suis arrivé dans un studio, je n'avais jamais vu, ni même à la télé ou en photo, comment était un studio. J'ai vu ces micros, et en fin de compte, ça s'est très vite... j'ai très vite été immergé, et j'avais une autre personne, on avait un journaliste qui ne connaissait pas trop le VTT, mais et à un moment, j'ai dit quelque chose, et la personne qui était là, m'a dit « Ah non, non, mais je ne suis pas d'accord avec toi ». Ça a mis un débat, il y a eu un débat, et j'en avais presque oublié qu'on était à la radio. Alors, c'était très correct, hein, et ça a été un souvenir, ça a été ma première radio, et j'en ai plus refait d'autres. Je n'avais pas eu dire « Ah, j'aimerais faire de la radio ». Non, il y avait peut-être cette invitation, parce que j'étais un spécialiste du VTT, un des premiers à parler du VTT en France. Et puis, j'ai eu la chance, après, de faire une émission à Radio Anguin, et puis ici, à RGB. Et mon souvenir, c'est une émission où on était 7-8, et on avait parlé de ATD Carmonde. Et là, il y a eu beaucoup d'émotions, parce que chacun d'entre nous devait lire un texte. Et moi, j'avais un texte assez long, sur une personne qui devait retourner chez elle et en Afrique, et elle a été défendue par X personnes, des personnalités ont pris sa défense et tout. Et j'ai lu ce texte et j'avais un point d'honneur à ne pas faire de faute, à bien articuler, parce que le message qu'il y avait dans ce papier était fort. Et j'ai eu de l'émotion en le lisant. Et pour moi, ça, c'était un beau souvenir de radio.
2: Bon, très beau souvenir. Sabrina ?
0: Et alors, pour ma part, effectivement, c'est marrant parce que, Luc, tu disais tout à l'heure que tu étais chez IDFM et j'ai remonté un peu le temps. Et en 2018, j'avais été invitée chez IDFM parce que je suis présidente d'une association sergissoise, un Boost Avenir, qui vise à démocratiser la prise de parole en public et ses techniques. Et j'avais effectivement été interviewée, j'avais fait une émission en 2018 donc. Donc on va dire que c'était ma première expérience radio. Et je dirais que pour la deuxième question, Alors, c'est vrai que je n'ai pas eu, moi, d'invité, parce que je suis
2: seule. Oui, mais dans un thème qui t'a vraiment, et qui a peut-être, tu as eu des échos de ce thème que tu as traité, puisque effectivement, c'est une émission plutôt voilà, courte, intimiste, une vignette, mais sur un thème qui t'a vraiment ému de le faire, de travailler.
0: Ce qui est sûr, c'est que vraiment, je suis portée par cette idée de rendre le droit plus accessible, ce qui m'a effectivement aussi valu l'année dernière, au mois d'août, et c'est en lien avec la radio RGB, puisque au mois d'août, j'avais été sollicitée l'année dernière par Radio France, une personne qui bosse à Radio France et qui m'a dit « on a vu votre compte Instagram, on a vu votre manière d'appréhender le droit et de vouloir le rendre accessible, donc on aimerait vous inviter sur notre émission Ici Paris ». Ce que j'ai fait, et ça c'était donc à la fin du mois d'août de l'année dernière, et ce qui m'a certainement conduit, quelques jours plus tard, le 5-6 septembre, à venir à la journée des associations de Cergy, et à faire cette demande, j'ai osé demander à Jean-Céric, en tout cas lui soumettre l'idée, de faire une émission sur le droit chez RGB. Donc effectivement, ça a tout un lien et les rencontres
2: alors,
0: ont créé les opportunités.
2: J'ai vu que dans ton texte, tu mets l'émission, donc c'est vos droits tout simplement, parce qu'il y a un autre, il y a un autre titre que j'ai vu.
0: Droit devant.
2: Droit devant.
0: Alors tout à fait, en réalité, c'est une précision que je dois faire. Droit devant, c'est le nouvel intitulé parce qu'au départ, effectivement, c'est important qu'on en parle, Luc, parce qu'au départ, on avait, avec Jean-Céric, choisi cet intitulé de « Vos droits, tout simplement ». Et que finalement, on a retravaillé et désormais,
2: c'est le nouveau nom
0: actuel, c'est droit devant.
2: Ah, c'est le nouveau nom.
0: Tout à fait.
2: Oui, bah, je m'en suis douté, mais c'était bien
0: de le préciser.
2: Alors, notre temps avance très, très rapidement. Le temps est implacable, lui. Alors, on va passer à un petit intermède musical. Alors, je vais vous proposer un morceau que vous allez écouter. C'est un morceau sur les cigales. Vous allez écouter, il est très court. Ça fait partie d'un de ces artistes des années 70 qu'on a oublié, mais qui est devenu producteur et tout, mais qui a arrêté de faire de la musique parce que le show business ne l'intéressait plus du tout, alors qu'il a eu pas mal de succès. En 1968, ce morceau s'appelle Les Cigales et il fait le parallèle donc, des cigales et les hommes et les femmes qui sont sur le chemin et qui font la route comme des cigales avec des cheveux longs, aussi longs que les herbes du chemin que parcourent les cigales. Et puis, essayer de réfléchir à une petite phrase, ça sera très court, mais pour cette conclusion, pour cette quatrième émission de Au cœur de RGB. Voilà, Radio RGB 99.2, Radio RGB.net, et puis on est encore ensemble quelques minutes, mais on va écouter Michel Zacca puisque c'est lui, et son disque s'appelle d'ailleurs, son volume 1, il en a fait 3 volumes, La nuit des cigales. Ne tenez pas, il y a des petits craquements parce que le disque n'existe pas en CD ni en numérique. Donc, ce qui veut dire que je l'ai enregistré de mon vinyle.

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1: Eh bien oui, nous arrivons dans la toute dernière partie de notre émission. Donc peut-être on va faire un petit tour de table très très rapide. On n'a que 2 minutes pour le faire, mais 2 minutes 30 à peu près. Voilà. Donc peut-être de redonner tout simplement le nom de votre émission, et puis voilà le thème, et puis tout simplement la période où elle passe, donc dans la semaine, ou tout, si c'est tous les 15 jours. Voilà. Qui veut commencer ?
2: Alors, je commence. Hein,
1: oui,
2: donc,
1: oui.
2: Culture urbaine.
1: Oui.
2: Tous les troisièmes vendredis du mois à 19h, de 19h à 20h, et en rediffusion les mardis, le deuxième mardi du mois, de 11h à midi.
1: Voilà. Alors, je voulais juste, pour compléter ce que tu dis dans ton émission, lire quelque chose que tu as écrit, parce que ça me paraissait très important. Aujourd'hui, on a à cœur de partager nos interrogations avec les auditeurs de RGB, et on souhaite plus que tout mettre en lumière la culture locale en donnant la parole à des artistes et à des acteurs de la société dans notre émission. Donc, ils peuvent te contacter.
2: Oui, Cergy, c'est... Alors, très rapidement, Cergy, c'est une ville qui respire la culture urbaine, donc venez nous rejoindre.
1: Suivant, alors, c'est très court.
3: Oui, donc l'émission s'appelle Fantastiques Insectes et elle est diffusée le premier et troisième jeudi du mois.
1: D'accord.
3: Donc je voulais dire en fin de compte que 80%, c'est le but de l'émission, 80% des insectes pollinisent ce que nous mangeons. Donc, les insectes ont droit à la parole et je suis leur messager.
1: Très beau.
4: C'est très
1: Sabrina.
4: Beau. Et alors, pour ma part, l'émission s'intitule Droit devant. Elle est diffusée dans la matinale de 6h à 9h. Ce sont des capsules de quelques minutes et en rediffusion dans le 18-19 de RGB 99.2.
1: Bah, merci beaucoup d'être passé dans les studios d'RGB que vous connaissez puisque vous faites des émissions. Mais bon, là, vous êtes en tant qu'invité et non plus en tant que créateur et animateur d'émissions. Voilà. Bah, c'était très intéressant. Moi, j'ai appris énormément de choses et je suis très, très content. Merci beaucoup.
3: Bah, merci.
4: Merci à vous.
2: Merci à vous.
1: Alors, la prochaine émission, bah, on va vous le dire. Ça sera au cœur de RGB, une émission numéro 5. Le 14 octobre, voilà, de 19h à 21h, et toujours avec trois invités créateurs d'émissions. Voilà. Et puis la rediffusion au cœur de RGB, mercredi 16 octobre à 19h. Cette émission sera rediffusée dans son intégralité. Allez, salut et restez bien sur les ondes d'RGB pour les prochaines émissions. Salut!
2: Salut.
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0: 16 septembre 2001, New York, à 8h56. Un avion transformé en bombe volante vient s'écraser contre l'une des tours du World Trade Center.
1: Pour commencer ce journal, des images qui viennent de nous parvenir, elles ont été prises d'hélicoptères au-dessus de l'endroit où se trouvaient les deux tours du World Trade Center et où ont eu lieu les deux attentats. Ces deux tours font place maintenant à un vaste cratère.
2: Quelque chose s'est passé ici au World Trade Center. Nous avons remarqué les flammes et énormément de fumée venant d'une des tours du World Trade Center. Bien vu, c'est tout ça.

0: islamiste Oussama Ben Laden avait menacé récemment de frapper les intérêts américains. On pense même qu'il y a 3 semaines, il avait annoncé une action de très très forte envergure.
1: Notamment pour évoquer des possibles représailles des États-Unis. C'est ce que tout le monde...

0: terroristes et ceux qui les protègent.
1: Nous avons commencé les recherches pour savoir qui se cache derrière ces actes meurtriers criminels. Nous traquerons les responsables et nous ne ferons aucune

0: anciens combattants étrangers d'Al-Qaïda, retranchés dans les grottes de Tora Bora.
1: Madame, monsieur, bonjour. Dans l'actualité de ce dimanche, un attentat en Irak, le plus meurtrier contre les forces américaines depuis la chute du régime. Une voiture piégée devant le siège de la coalition a fait 25 morts, dont deux Américains.
2: Pour celui qui a fait 25 morts et une centaine de blessés hier matin à Bagdad, la plupart des victimes sont des Irakiens.
0: 9 personnes, plus le kamikaze, ont été tuées et 50 autres blessés pour un nouvel attentat suicide à Jérusalem.
1: Et puis un double attentat en Irak particulièrement meurtrier. Deux kamikazes qui portaient des explosifs sur eux sont entrés dans les locaux.

0: même se pencher sur le dossier aujourd'hui à Washington. La détention des 600 prisonniers de Guantanamo est-elle légale?
1: Plan Vigipirate qui passe au rouge dans quelques heures. Précaution face à d'éventuelles menaces terroristes avant les
2: Vous êtes bien dans l'Odyssée du rap, papa. Avec moi-même, Hermeyer. Ce soir, on se fait plaisir avec Monsieur Medine. Aïe.

0: titre lourd de conséquences, c'est Swan, enfant du destin.
1: Ce vendredi, Super Loto de 13 millions d'euros.
0: Donc restez branchés, on est bien sur RGV 99.2. Brrra. Aïe aïe aïe. Yes I. Donc ce soir, on va se faire plaisir avec Monsieur Medine. Hein, restez branchés. Là, on va se faire vraiment, vraiment, vraiment plaisir. Hip-hop français, tu connais déjà, on est dans l'Odyssée du rap.

français. Une des têtes d'affiche. Il a publié son premier album en solo en 2004, puis un deuxième l'année suivante. En 2006 jusqu'en 2012, il va publier en tout 6 projets. Tandis qu'il va sortir après son troisième album en 2008. Le quatrième, lui, va sortir en 2013, puis un nouvel album en 2015, un EP surprise dévoilé sur les plateformes de streaming et directement classé dans le podium du top iTunes, parce que là, c'est fort, hein, en février 2017, et 4 albums en 2018, 2020, 2022 et 2025. Le gars, il produit. Voilà, il s'implique. Medine, donc voilà, s'implique dans le rap français, aux côtés entre autres de Kerry James, Youssoupha, Okmo Poutino, Abdal Malik ou encore Kenny Arcana. Donc en gros, c'est un artiste qui a vraiment pondu, qui a fait quelque chose dans le game et qui a permis justement ce rap conscient, ce rap gang, de rester dans le top. Voilà. Donc on va se faire plaisir. Et on va s'écouter quand même le titre que moi j'aime beaucoup, enfin parmi tant d'autres, Enfant du Destin. On se fait plaisir. Brah!

que Medine a fait l'objet de plusieurs polémiques dans les années 2010-2020 concernant en gros certaines paroles de chansons et prises de position qui lui ont valu des accusations d'antisémitisme, de communautarisme, voire de proximité avec l'islamisme politique. Tandis que, voilà, d'autres le soutenaient, d'autres l'enfonçaient. Donc, les polémiques par des acteurs qui défendaient donc des visions racistes ou islamophobes, entre autres. Donc, ça lui a valu quand même quelques on va dire, déboires. Ensuite, en 2018, il fait l'annonce d'un concert au Bataclan. Donc là où il y a eu le théâtre des attentats du 13 novembre 2015, qui a vraiment généré une controverse et qui lui a fait finalement renoncer à cette salle. Donc, il n'a pas fait son concert pour éviter justement toutes ces polémiques, toutes ces revendications. Okay ? Et par respect aussi, bien évidemment, aux familles des victimes. Et donc, pour éviter l'instrumentalisation politique, qu'est-ce qu'il a fait ? En gros, c'était pour éviter l'instrumentalisation politique. Donc, ensuite, il a été invité dans différentes universités d'été, et aussi bien avec des partis politiques, parce qu'il s'est quand même intégré avec l'Europe Écologie Les Verts et la France Insoumise, entre autres, qui font l'objet aussi de critiques par divers acteurs de la scène politique. Donc, voilà. Un gars engagé, un gars qui dit ce qu'il pense, et ça j'aime, et ça on aime diffuser ce genre d'artiste. Donc artiste engagé, consciencieux, et on continue à se faire plaisir avec sa belle musique. Et celui-là, c'est Guantanamo. Vous êtes, pour les connaisseurs, vous connaissez, mais sinon vous n'êtes pas prêts. On est parti.

On t'a dit, l'homme il s'appelle Medine, Medine, Medine, Medine, lourd, lourd, lourd. Donc album 11 septembre, vraiment c'est une dinguerie, mais pour de vrai. Et on va se faire plaisir, on va continuer, on va kiffer hein, sur cet album. Et on passera bien évidemment à autre. Là on va se faire plaisir avec Medine featuring Aboubacar, un titre énervé, ni violeur ni terroriste. Donc voilà, ça parle tout de suite. Et crois-moi, tu n'es pas prêt. Écoute ça, papa.

Médine, Médine, Médine parmi nous dans l'Odyssée du rap. Je souhaite un bienvenue à mon négro DJ Fazenter in the place to be pour l'after urbain juste après moi. Mais on continue avec Médine, ce gars du Havre qui nous fait plaisir avec un son très très très très lourd. Mais c'est pas fini, c'est que le début. Et on continue à se faire plaisir. Et là, celui-là, il est là. C'est le 11 septembre. Écoute ça.

après son premier album solo. Et 5 mois après la sortie de l'album de la Boussole, donc son crew, Medine publie son 2e album, Djihad, le plus grand combat et contre soi-même en fait. Et l'album, il contient entre autres la série Enfant du Destin, Petit Cheval, l'histoire tragique d'un Américain, enfin voilà, témoin d'un assassinat dans son village. Sur ces albums figure aussi le nom il est dur à dire, donc m'en voulez pas, hein, c'est Panchir, voilà, à Harlem. Un texte de plus de 6 minutes qui raconte la vie de deux figures connues du 20e siècle, Malcolm X et le commandant Massoud, ainsi que les morceaux Combat de femmes et Besoin de résolution. La réédition donc contient Anéanti featuring Soprano et Double discours. Donc choqué par l'incendie du boulevard Vincent Auriol en août 2005 précisément, Medine décide donc de sortir une chanson qui rend hommage aux victimes, que je vais sûrement vous diffuser peut-être plus tard. Et donc boulevard Vincent Auriol, alors aucun bénéfice n'est tiré de cette chanson qui est en libre téléchargement sur les sites de Medine et dont le clip figure sur l'album Table d'écoute. Donc vraiment, quand je vous dis que le gars il est engagé, c'est pas des blagues, il est vraiment engagé, et c'est ça qu'on aime nous dans ces artistes-là, en tout cas moi personnellement. Et là je vais vous mettre un titre qui pour moi est l'hymne, c'est une vraie hymne, pour le rap français c'est un bonheur qu'un artiste comme ça ait pu travailler ce type de titre, et moi j'adore. Donc on va se le mettre, Allons enfants, pour ceux qui y connaissent. Je vous dis pas la suite, parce que vous savez très bien de quoi je parle. Alors, allons enfants ou pas? On est parti ou pas? Yes, I, on est parti avec Allons enfants!

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Eh ouais, vous êtes bien dans l'Odyssée du rap. L'homme s'appelle Medine. Bra. Et on enchaîne. 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
1: 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Et ouais, vous êtes toujours dans l'Odyssée du rap. Et il nous reste 3 minutes de plaisir avec M. Medine pour après retrouver l'after urbain avec la team.
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1: Voilà, c'est l'entame de cette émission. Aujourd'hui, donc, une émission très riche où nous allons avoir deux invités. Il y aura Arbo et puis Claude Saint-Amour, deux présidents d'association de la ville de Cergy, qui sont avec nous. Hein, donc, ils sont dans les studios. Je peux même vous faire leur demander de vous faire un petit coucou. Je ne sais pas s'ils m'entendent dans les retours, dans leur casque. Si, il m'entend, on dirait. Arbo, Claude. Ah, je crois qu'ils n'ont pas les retours dans les casques. Alors, ce sera pour tout à l'heure. Donc, oui.
2: J'ai le son.
1: Alors, voilà, donc on va démarrer l'émission avec un événement triste, un peu qu'on va rendre hommage à un grand musicien qui nous a quitté hier. Il s'agit d'André Desjans, de la formation des Frères Desjans, qui était donc qui est toujours donc une formation légendaire de la musique compa, la musique de référence haïtienne. Voilà. Je vais vous diffuser l'un des morceaux phares, si ce n'est le plus grand morceau de la formation des Frères Desjans, qui est l'univers, pour rendre cet hommage à André Desjans, un énorme artiste, hein, donc trompettiste, bassiste aussi, hein, donc je l'ai vu jouer de la basse aussi donc, au sein de la formation des Frères Desjans, un compositeur, auteur, donc il nous a quittés malheureusement. C'est très malheureux, mais bon, c'est depuis quelques mois, donc de très grands artistes haïtiens donc nous quittent, mais c'est comme ça. Il y a eu Dadou Pasquet l'hiver dernier. Maintenant, donc André Desjans, des Frères Desjans, donc Dadou Pasquet, donc qui est de la formation Magnum Band, et puis donc maintenant donc André Desjans, c'est comme ça, c'est malheureux, mais on est tous là pour y passer un jour. Hein. On vit, on meurt, comme j'aime le dire. En tout cas, donc on va démarrer avec ce titre des Frères Desjans, l'univers.

0: Les Frères de Jean, l'univers, le titre mythique des Frères de Jean de Pétionville. Eh bien oui, voilà, je vais baisser un peu mon retour puisque j'ai contrôlé. C'est un peu fort pour nos invités, hein, donc je pense que là ça va mieux, hein, peut-être. Je vais pas ouvrir les micros d'Arbo et de Claude, à qui je dis bonjour, messieurs.
1: Bonjour.
0: Vous m'entendez mieux comme ça ? C'est bon, voilà, c'est parfait, il n'y a pas d'effet Larsen. Et donc, on va pouvoir communiquer sans problème, messieurs. Alors, avez-vous passé de bonnes vacances déjà ?
1: Très bien pour moi.
2: Très bien, très bien.
0: Ah ben, excellent. Donc, Arbo, donc, on va commencer par Arbo, hein, donc, qui va se présenter pour nos auditrices et auditeurs.
1: Donc, moi, c'est Arbo. Donc, Arbo, c'est mon nom d'artiste. Donc, j'ai commencé en tant que rappeur dans un groupe qui s'appelait La Justice. Du nom du quartier de la Justice à Cergy, en 92. Et après, j'ai continué en solo. J'ai sorti plusieurs projets, dont une chanson qui s'appelle « Made in Cergy » en 2012 à peu près, pour rassembler justement les habitants autour d'un slogan fédérateur. Et ensuite, j'ai créé une association aussi. J'étais président d'une première association en 2006 qui s'appelait Cergy Révolution Jeune. Donc, on travaillait pour accompagner les jeunes du quartier de la Justice et des Linandes autour d'activités sportives et culturelles. On a fait pas mal de galas, voilà, des talents, notamment. Et ensuite, plus récemment, en 2024, parce que j'avais arrêté, j'ai repris une association qui s'appelle Made in Cergy Productions. Donc, et là, on accompagne plus principalement les artistes de Cergy à se développer. Donc voilà un peu mon parcours, je suis aussi entrepreneur. Et j'aide justement Claude Saint-Amour avec son association des Haïtiens de France, AFCH, pour en tant qu'Antillais aussi, car je suis Martiniquais. Voilà pourquoi je suis dans vos locaux.
0: D'accord, Monsieur Saint-Amour, donc s'il vous plaît, de même, vous pouvez vous présenter pour nos auditeurs. Bien que les fidèles auditeurs qui étaient là dès les débuts de l'émission avaient pu vous entendre il y a quelques années, environ une dizaine d'années je crois, vous étiez venu avec des membres de votre association pour parler de vos actions justement.
2: Oui. Je suis Claude Diacre de la paroisse du Cergy, diocèse de Pontoise. Et depuis, on est là, dans la communauté. On fait appel aux générations présentes et futures d'aujourd'hui pour être ensemble. On a fait plein de choses. On anime des messes ensemble. On fait appel, les 5 continents étaient là. Alors aujourd'hui, je sens que les jeunes, nos jeunes, sont évapillés. Ils n'ont pas délié des rassemblements. Et c'est pour ça que j'ai fait appel à tous pour créer l'unité des peuples et des nations. Alors, AFC. Tu dis Afrique, fond, c'est pour Caraïbes. Pour qu'on soit unis, on est être prêts ensemble, pas de division, mais ensemble, on est fort. Alors voilà, cet appel que j'ai fait à vous tous. Pas une question de religion, c'est une question d'ensemble. Pour qu'on puisse ensemble, qu'on puisse des moments ensemble, des grands rassemblements ensemble, faire des choses ensemble. Alors c'est pour ça que j'ai proposer à Afro-Caraïbes de commencer, comme moi je fais partie d'une église, d'une communauté, de commencer par une grande messe. Il y a une messe le 25 octobre à Sarcelles, le 5 décembre à Goussainville, le 11 avril à Cergy-Saint-Christophe. Voilà. Et puis l'association communauté est là pour les aider à avancer ensemble. Merci.
0: Et donc, c'est une action œcuménique que vous menez, oui. Monsieur le diacre.
2: Oui.
0: Donc, c'est ouvert à tout le monde, hein, pas seulement aux chrétiens, si je comprends bien.
2: Non.
0: Hein, donc, mais je me rappelle, lorsque vous étiez venu avec votre association la fois précédente, vos actions étaient un peu plus ciblées sur Haïti. Hein, donc, c'était l'association des fonds communs où vous aidiez des enfants dans leur scolarité, des choses comme cela, hein, si je me rappelle bien.
2: Alors, il est toujours là. L'association Fonds communs des Haïtiens de France,
0: oui.
2: Elle est toujours là.
0: D'accord.
2: En même temps, qui fait appel. C'est cette association qui fait appel, qui fait l'ouverture.
0: Ah, mais c'est très bien.
2: Qui vous dit comme ça, non, on ne peut pas rester comme ça enfermé. La proposition a été faite aux Haïtiens. Maintenant, la proposition a été faite à tout le monde, ensemble.
0: Eh bien, c'est très bien tout cela, hein, c'est très bien, parce que c'est le vivre ensemble en fait, hein, que vous matérialisez avec cette ouverture que vous faites en proposant, en demandant aux autres communautés de rejoindre la communauté haïtienne de Cergy, voire du Val-d'Oise de façon générale, parce que là, puisque vous me dites qu'il y aura des messes qui seront faites dans d'autres villes du Val-d'Oise au cours des mois à venir. Hein, donc c'est très bien, surtout que notre zone d'émission est particulièrement sur le Val d'Oise, hein, donc j'espère que les gens seront nombreux et nombreux, donc très nombreux même à répondre à l'appel, parce que je sens qu'il y a de très belles choses à faire, hein, tous ensemble sur cette belle agglomération de Cergy-Pontoise et les environs dans le reste du Val d'Oise et un peu partout en France même.
2: En 1986... cet appel a été fait. Que tous on était ensemble. La communauté était ensemble. On a créé la pastorale des migrants. La pastorale des migrants qui rassemble tout le monde. Qui veut dire tous les ans, il y a une messe dans un diocèse différent. Alors cette action a été arrêtée en 2008. Ça me faisait mal. À Cergy, en 2013, ça me faisait mal. Alors aujourd'hui, je me suis dit non, je ne peux pas laisser les choses comme ça. Il faut relancer les choses. Voilà, la première messe qu'on va commencer à la relance, c'est le 25 octobre.
0: D'accord, dans environ un mois et demi, on va dire.
2: Oui.
0: D'accord, ça laisse le temps aux gens de s'organiser pour aller donc à cette messe qui aura lieu le 25 octobre.
2: Oui.
0: Donc
2: à Sacelle.
0: Voilà, ce sera un dimanche. Hein.
2: Ce sera un dimanche, mm-hmm, de 10h30. La messe est à 10h30.
0: Ok, très bien.
2: Et puis, on est là. Toutes les communautés sont là. Mais c'est ce qu'on veut faire d'aujourd'hui. Avant, on n'a pas mis les noms. Mm-hmm. Cette communauté. Maintenant, aujourd'hui, on met ces noms-là. Afro Caraïbes.
0: Très bien. Alors, on revient un peu à Arbo, hein, donc, qui, lui, est très connu, donc, non seulement sur l'agglomération, mais un peu plus de façon dans France, hein, parce qu'il a été pendant un moment un artiste à succès, donc il était dans le mouvement rap. Il continue, hein, toujours, parce qu'actuellement, tu es producteur, Arbo, je pense. Hein, tu fais pas mal de choses dans le secteur du rap et d'autres secteurs connexe, hein, aussi qui regroupe les jeunes qui sont passionnés par ce courant musical qu'est le rap français. Parle-nous un peu donc des choses réalisées donc par ton association au cours de ces dernières années.
1: Donc oui, mon association, comme j'ai dit, là elle est un peu toute récente. C'est depuis 2024, j'ai repris la direction de cette association qui s'appelle Made in Cergy Productions. Donc c'est un label qui aide les artistes de Cergy, mais aussi du Val d'Oise et de l'Île-de-France. Donc ça permet aux jeunes qui se lancent dans le milieu d'être encadrés par des gens qui ont un peu plus d'expérience, comme moi. J'essaie de transmettre et de partager ce que moi j'ai pu avoir dans ma carrière. Et justement, ça permet de fédérer tous les talents, les énergies pour organiser des événements. Notamment, le dernier événement qu'on a fait cette année, c'était le 23 mai à La Lanterne, donc, qui se trouve à Saint-Christophe. C'est une salle associative gérée par La Ruche. Donc, on a organisé le premier festival Made in Cergy, festival hip-hop. qui regroupait pas mal de jeunes artistes de Cergy, mais aussi de l'Île-de-France qui étaient venus. Il y avait des stands, dont le stand de Claude qui était là aussi pour présenter son association et ses projets. Justement, on a collaboré ensemble sur un t-shirt que j'ai confectionné parce que, comme je te disais auparavant, je suis aussi entrepreneur. J'ai créé ma marque de vêtements qui s'appelle Made in Cergy pour justement permettre aux gens d'avoir ce t-shirt pour représenter la ville. Donc ça, il y a le site internet Made in Cergy où on peut acheter ces t-shirts. Et donc, par ce biais, on a fait le logo avec Claude, AFC, qui regroupe, symboliquement, c'est un logo où il y a au milieu, donc ça c'était une idée de Claude, la statue Negmaron qui se trouve à Haïti, mais il en parlera mieux que moi. Et autour, on a mis les pays qui représentent la communauté africaine et antillaise. Donc il y a la carte de l'Afrique et on n'a pas pu mettre toutes les îles des Antilles, mais on a mis la Martinique, la Guadeloupe et Haïti. Donc Haïti qui est quand même la première république noire indépendante. Donc voilà, donc c'est un peu les actions que j'essaye de mener sur la ville, mais aussi en dehors pour faire connaître un peu ce qui se fait à Cergy. Et c'est vrai que bon, RGB m'a toujours soutenu quand j'avais des projets, des singles à faire passer mes sons. Donc vraiment, je remercie aussi la radio, quoi.
0: Et oui, nous accompagnons les bonnes actions qui se font sur l'agglomération de Cergy-Pontoise, puisque nous sommes la radio de référence hein, de l'agglomération de Cergy-Pontoise, et nous en sommes très fiers et travaillons pour apporter de très bons services aux habitants de l'agglomération. Donc là, on approche dans quelques minutes du premier bulletin d'information. On va écouter un titre justement d'Arbo, puisqu'il vous l'a dit, hein, donc il est aussi artiste. Il nous propose un titre d'un personnage éminent de la Martinique, hein, donc l'incontournable Aimé Césaire. Et on va écouter ce titre d'Arbo et voir un peu ce qu'il nous raconte au sujet d'Aimé Césaire. Très grand homme, hein, donc de l'histoire de la littérature afro-caribéenne, la littérature francophone de façon générale. Voilà, donc on écoute ça et on se retrouvera après le premier bulletin d'information pour poursuivre cette interview avec Arbo et Claude Saint-Jean, donc pour en apprendre plus et puis prendre rendez-vous avec eux sur les prochains événements qu'ils vont réaliser.

0: Alors, petit instant, la fée technique me joue des tours, hein, donc sur la lecture du titre, mais ça va arriver, rassurez-vous.
1: 1. C'est A-R-B-O. Jir, pour la justice. 1. Parabellum. Ouais.

0: Et oui, donc ce titre Aimé Césaire de... Ah non, c'est pas...
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1: Et oui, avec à la fin de ce titre, la voix du grand Aimé Césaire. Voilà, voilà. Pour celles et ceux qui ne connaissaient pas la voix d'Aimé Césaire, Arbo nous a permis de l'entendre. Hein, c'est un très beau titre, Arbo. Hein, je te félicite. Hein, donc, il est à la fois revendicatif, mais surtout très profond. Il dit des choses sincères, vraies, qu'il faut que, sur lesquelles tout le monde doit se mettre d'accord. Hein, donc, on doit parvenir à vivre en paix, mais il faut d'abord régler certains comptes. C'est ce qu'il y a. Hein. Ton micro est ouvert, tu peux parler.
2: Exactement, hein. Ouais, non, mais je t'écoute. Ouais, c'est vrai que si ça peut voilà, faire réveiller les consciences, c'est ça le but, quoi.
1: Non, mais c'est très bien. Je trouve que c'est une très bonne idée de faire un titre un peu coup de poing comme ça, qui est là pour...
2: Sans insulte. Hein,
1: voilà, bien. Sans insulte, hein, simplement porter des revendications exact. Justes. Oui. Voilà, on se retrouve dans quelques minutes, Arbo. Ça va être le temps pour moi de donner quelques informations sur l'actualité de la semaine en Haïti. On va démarrer tout de suite.

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2: Au sommaire de ce premier bulletin d'information, voici les titres que je vais développer pour vous. Tout d'abord, concernant l'actualité de début de semaine en Haïti, la rentrée scolaire s'est faite le lundi 7 septembre 2026. On va apprendre un ensemble de mesures qui ont été prises par le gouvernement en place. Deuxième titre qui sera développé, ça concernera l'agriculture, où on apprend qu'Haïti fait face à l'effondrement de son agriculture. Troisième titre concernant l'incontournable sujet des élections, où on apprend que le CEP a échangé avec les groupes des éminentes personnalités de la CARICOM. Et enfin, dernier titre, on parlera économie avec l'évolution récente du taux de change et de l'inflation en Haïti.

On commence donc avec le premier titre, à savoir que la rentrée scolaire donc s'est faite le 7 septembre dernier, donc c'était lundi en début de semaine. Le gouvernement du Premier ministre Alexis Diefusé-Mé donc a réaffirmé sa détermination à ne laisser aucun enfant et aucune famille seule face aux difficultés que représente la reprise des classes. Le vendredi de la semaine dernière, le vendredi 4, lors d'un point de presse, le gouvernement a présenté un ensemble de mesures concrètes destinées à alléger le fardeau économique des parents, à améliorer les conditions d'apprentissage des élèves et à garantir une rentrée plus sûre sur l'ensemble du territoire national. À travers une mobilisation conjointe du ministère des Affaires sociales et du Travail, le MAST, du ministère de l'Éducation nationale, le MENFP, et du Fonds national de l'éducation, le NFE, un soutien financier a été accordé donc à 130 parents d'écoliers et à 30 000 familles vulnérables. Parce qu'en Haïti, aucun parent ne devrait avoir à choisir entre nourrir sa famille et envoyer son enfant à l'école. Cet accompagnement constitue un geste concret de solidarité nationale. Parallèlement, le gouvernement a poursuivi ses efforts pour offrir aux enfants un environnement scolaire plus digne et plus propice à la réussite, avec la réhabilitation de 52 écoles nationales et lycées, la construction et l'inauguration de nouveaux établissements, la distribution de 8000 mobiliers scolaires, le soutien aux cantines scolaires et autres mesures en faveur de la communauté éducative. La sécurité et la protection des élèves demeurent également une priorité. Il y a eu 10 750 policiers qui ont été mobilisés par la police nationale d'Haïti dans le cadre d'un dispositif spécial destiné à accompagner la rentrée scolaire et à renforcer la sécurité tout au long de l'année académique. En parallèle, les interventions du ministère des Travaux publics se poursuivent afin d'améliorer la circulation, réduire les risques liés aux intempéries et mieux protéger les populations. À travers ces actions, le gouvernement haïtien veut adresser un message clair aux enfants d'Haïti, à leurs parents et à toute la communauté éducative. L'école demeure un espace d'espoir, de dignité et d'avenir.

deuxième titre de l'actualité de la semaine. Donc on va parler agriculture avec une nouvelle très affligeante, à savoir qu'Haïti fait face à l'effondrement de son agriculture. Il y a une crise énorme dans le secteur agricole en Haïti. Donc malgré ses richesses naturelles et humaines, Haïti se trouve confronté à une crise alimentaire alarmante. Cette situation résulte de divers facteurs interconnectés tels que la mauvaise gouvernance, le manque de politique cohérente, la dégradation de l'environnement et l'absence d'assistance technique. Plus de 60% des aliments consommés par la population proviennent désormais de l'étranger, ce qui fragilise davantage la souveraineté alimentaire nationale et expose le pays aux fluctuations des marchés internationaux. Parallèlement, la production agricole nationale continue de diminuer sous l'effet combiné de l'insécurité généralisée, des changements climatiques, de la faiblesse des investissements publics, de l'insuffisance des infrastructures agricoles et du manque de gouvernance. Le pays n'arrive pas à produire suffisamment de denrées alimentaires pour subvenir aux besoins de sa population, ce qui le rend dépendant des importations. Les systèmes d'élevage sont également déficients avec des infrastructures insuffisantes, des soins vétérinaires limités et un accès difficile au marché. Au-delà des difficultés que connaît la production végétale, le système d'élevage haïtien traverse aujourd'hui une crise sans précédent. Les filières bovines, caprines, ovines, porcines et avicoles connaissent une régression inquiétante sous l'effet combiné de l'insécurité, du vol de bétail, de la faiblesse des services vétérinaires, du manque d'aliments pour les animaux, de la dégradation des pâturages et de l'absence d'une véritable politique nationale de développement de l'élevage. Une situation particulièrement préoccupante puisque l'élevage représente un véritable capital économique pour les familles rurales. Les animaux constituent souvent une épargne vivante permettant de financer la scolarité des enfants, les soins de santé, les investissements agricoles ou encore de faire face aux urgences. L'effondrement progressif du cheptel national fragilise davantage les moyens d'existence des ménages et réduit considérablement la disponibilité des protéines animales produites localement. Le déclin du secteur de l'élevage contribue également à l'augmentation des importations de viande, de produits laitiers et d'œufs, aggravant le déficit commercial du pays et renforçant sa dépendance alimentaire. L'accès limité à l'eau représente donc une autre contrainte. L'eau essentielle à l'agriculture est souvent rare, surtout dans les zones rurales. La gestion de l'eau est défaillante, impactant négativement la production agricole et limitant la capacité des agriculteurs à irriguer leur culture de manière efficace. Un autre facteur clé est l'absence d'assistance technique. Les agriculteurs, en particulier nos paysans, manquent de soutien technique et de formation, ce qui limite leur capacité à améliorer leurs pratiques agricoles et à adopter des méthodes plus productives et durables. Voilà donc un ensemble d'informations qui n'augure rien de bon pour les semaines et mois à venir en Haïti par rapport à la production locale d'aliments et d'animaux de consommation. Il y a à craindre que la situation de grave crise alimentaire que connaît Haïti actuellement devienne pire de jour en jour.

troisième titre de l'actualité de début de semaine du côté d'Haïti. Donc on parlait du fait que le Conseil électoral provisoire a échangé avec le groupe des éminentes personnalités de la CARICOM. Une réunion s'est tenue entre les membres du Conseil électoral provisoire et le groupe des éminentes personnalités de la communauté des Caraïbes, donc de la CARICOM, au siège de l'institution électorale à Pétionville. Cette réunion a permis aux deux parties d'échanger sur plusieurs aspects importants du processus électoral en cours, notamment l'inscription des électeurs, la mise en œuvre du calendrier électoral, ainsi que les prochaines étapes devant conduire à l'organisation des prochaines élections dans le pays. Dans ses propos, Jacques Desrosiers, le président du Conseil électoral provisoire, a présenté les principales étapes déjà franchies dans le cadre de l'exécution du calendrier électoral. Il a notamment fait le point sur les opérations d'inscription des électeurs, le fonctionnement des centres d'inscription et de vote et les dispositions prises par le CEP pour faciliter l'accès des citoyens aux services électoraux. Le président du Conseil électoral provisoire a également souligné les efforts déployés par l'institution afin de renforcer la sensibilisation et la mobilisation de la population, particulièrement les jeunes, les femmes, les personnes déplacées internes et toutes autres catégories de citoyens appelés à participer au processus électoral. De son côté, le groupe des éminentes personnalités a exprimé son intérêt pour l'évolution du processus électoral et a formulé le vœu pour que ce processus aboutisse dans l'intérêt supérieur de la nation haïtienne. Cette rencontre entre le CEP et le groupe des éminentes personnalités de la CARICOM témoigne de l'importance accordée par le CEP au dialogue avec les partenaires régionaux et internationaux engagés aux côtés d'Haïti dans la consolidation du processus démocratique. Le CEP a réaffirmé son engagement à conduire le processus électoral de manière inclusive, impartiale et transparente dans le strict respect des principes d'indépendance et de responsabilité démocratique.

On va terminer avec un dernier titre sur le premier bulletin d'information, donc concernant donc des nouvelles de l'économie de la République d'Haïti. Donc, on va parler de l'évolution récente du taux de change et de l'inflation. Dans le cadre de la célébration de ses 47 ans, la Banque de la République d'Haïti a proposé quelques repères pour mieux comprendre l'évolution récente du taux de change, des réserves nettes de change et de l'inflation. Il y a une stabilité du taux de change, dont on nous apprend. Donc, le taux de change demeure globalement stable depuis plus de 2 ans. Cette stabilité réduit les fluctuations des prix dans l'économie. Ceux des produits importés en particulier, et améliore la prévisibilité des coûts de transaction pour les ménages et les entreprises. Concernant l'inflation, donc on nous dit que l'inflation s'est établie à 18,9% en juin 2026 contre 32,2% en octobre 2025. Elle indique un ralentissement du rythme d'augmentation des prix, donc un processus de désinflation de l'économie. Elle ne signifie pas que les prix diminuent, mais qu'ils progressent moins rapidement. Malgré ce ralentissement, l'inflation demeure élevée, notamment en raison des difficultés qui affectent la disponibilité des biens et des services. La Banque de la République d'Haïti reste vigilante et continue d'agir pour limiter les déséquilibres monétaires susceptibles d'accentuer la hausse des prix. Concernant les réserves de change de la BRH s'établissent à 1,9 milliard de dollars américains, soit environ de 8 mois d'importation contre 3 mois recommandés par le standard. Ces réserves peuvent permettre notamment de renforcer la capacité du pays à faire face à ses besoins extérieurs et à soutenir la stabilité du marché des changes. Elles garantissent également la confiance du public et des partenaires internationaux de la Banque centrale. Concernant la contribution à la croissance, donc l'appui à la croissance économique et donc la création d'emplois est un élément fort de la mission et des objectifs de la BRH, mais l'efficacité de ce support repose également sur la sécurité et un environnement des affaires sain, axé sur une bonne coordination des autres pans des politiques publiques et une maintenance systématique des infrastructures. Tout ceci dans la perspective de garantir le déploiement des investissements et de favoriser la consommation, deux composantes essentielles pour la création d'emplois et la croissance économique en Haïti. Voilà donc ce qui concerne certaines informations du début de semaine du côté d'Haïti. Hein, donc je n'ai pas le temps en 10-15 minutes de vous faire part de toute l'actualité je suis amené à sélectionner certains faits d'actualité en particulier pour vous les présenter. 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Avant de repartir en musique aussi, je tiens à vous remercier donc votre fidélité, de votre support, hein, donc à l'émission Bienvenue en Haïti, une émission qui vous emmène en voyage chaque samedi ou presque du côté d'Haïti dans la Caraïbe, hein, donc pour aller faire connaissance avec ce beau petit pays qui malheureusement traverse depuis des décennies une conjugaison de facteurs graves qui amène à une crise généralisée tant sur le plan social, économique et politique. Mais bon, on a bon espoir que les choses pourront changer dans les prochaines années. Et Haïti sera heureuse de vous accueillir à nouveau comme elle sait le faire, comme les Haïtiens savent faire. C'est un peuple très hospitalier, le peuple haïtien. Donc nous serons ravis quand les choses iront beaucoup mieux pour vous accueillir à nouveau dans notre partie de l'île d'Haïti, ou autrement appelée Kiskeya également. On va repartir en musique. Alors, qu'est-ce que je peux vous proposer? Il fait déjà 14h48 minutes ici dans les studios de Radio RGB, soit 8h48 du côté d'Haïti Chérie et aussi chez nos voisins en République Dominicaine, ainsi que sur la côte est de l'Amérique du Nord dans des villes comme Montréal, New York, Miami. 9h48 du côté des Antilles Guyane françaises, hein, donc on salue toutes celles et ceux qui nous écoutent de l'autre côté de l'Atlantique sur le net. Nous allons donc poursuivre l'émission. Qu'est-ce que j'ai sous la main à vous proposer? Alors.
Bon, écoutez, on va repartir avec quelque chose qui est déjà prêt, hein, si possible. Alors, tout à l'heure, on avait écouté les Frères des gens pour démarrer l'émission. Puis on a écouté le morceau Aimé Césaire d'Arbo aussi, hein, donc dans les pauses musicales. Là, on va repartir avec un peu de Compa Love. On a l'artiste Brain G Tragicla, donc qui nous propose un morceau qui fait partie d'une des belles nouveautés de la semaine, hein, dans le paysage musical haïtien, comme dirait mon ami Pradel Saint-Fleur. Donc on va écouter ce titre pour redémarrer, donc, et retrouver nos invités juste après. Le morceau s'intitule Nan la Ria, tout simplement dehors.

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3: Oui papa, et plus encore. Allez, 14h passées de bientôt 55 minutes sur les ondes de la plus belle des radios, Radio RGB, le 89.2 FM ou le www.radiorgb.net. On retrouve nos invités en studio, Arbo et Claude Saint-Amour, sont venus nous parler de plein de choses qu'ils sont en train de mettre en place. Donc rebonjour Arbo, rebonjour Claude.
4: Rebonjour Wilkinson.
3: C'est ça.
4: Voilà.
5: Bonjour Radio.
4: Bonjour à tout le monde. Ouais.
3: Voilà, aux habitants de l'agglomération et bien au-delà, hein, puisque grâce à la fée Internet, on couvre le reste du Val d'Oise, de la France entière et de l'international. Hein.
4: Bonjour la Martinique alors. Bonjour.
3: Voilà, on a des auditeurs donc de la Martinique, soit ici en métropole ou alors de là-bas aux Antilles. Hein, donc on salue tout le monde. C'est le matin pour eux, ils se réveillent tout doucement. Exactement. Parce que le live va faire 10h du matin donc aux Antilles. Ah ouais. Ils ont de la chance. Hein.
4: C'est ça.
3: Nous, notre journée est presque terminée.
4: Sans parler des problèmes, quoi.
3: Aussi.
4: Bon, on ne peut pas parler que des problèmes.
3: Voilà. Bah, comme disait l'autre dans sa chanson, la misère est plus agréable au soleil.
4: Exactement. C'est vrai.
3: C'est ça. Bon, alors, messieurs, on repart dans le vif du sujet. Donc, avec qui veut reprendre la main donc, pour parler de ce que vous nous préparez.
5: Oui, j'ai vu. Pourquoi il y a trois points très importants dans cette chanson, et AFCHF fait appel à FC pour être ensemble, unis ensemble, l'unité. Qu'on voit ces problèmes, en Haïti, c'est un problème d'organisation, c'est un problème d'ensemble. Et c'est pour ça qu'on fait appel aux Haïtiens d'être ensemble. Aujourd'hui, on fait appel à tout la Caraïbe. Tout le monde se met ensemble pour voir ce qu'on manque, pour qu'on puisse unir ensemble, pour qu'on puisse créer un fonds ensemble, pour qu'on puisse se développer. Quand il y a un problème, qu'on sait très bien que nous, on peut s'avancer. Mais si on n'est pas unis, on n'a rien dans nos mains, on ne peut rien faire. C'est très, très important, ces trois choses.
4: Donc, on a commencé avec la confection d'un t-shirt, comme j'en ai parlé tout à l'heure, qui représente notre communauté afro-caraïbe. Donc voilà, c'est un t-shirt qui est en vente, qu'on peut retrouver soit dans les manifestations qu'on organise, ou dans les manifestations de la ville aussi. Donc c'est un t-shirt qui permet de financer les projets qu'on a dans l'association Haïti, mais voilà, dans toute la communauté. Donc, comme a dit Claude, c'est vraiment pour que nous-mêmes, on soit indépendants et qu'on puisse aussi pas toujours faire appel aux autres communautés pour nous aider. Si on a un problème en Martinique ou en Afrique, que ce soit des Africains qui se prennent en main. Parce qu'aujourd'hui, il faut que chacun soit responsable de son avenir. Donc voilà un peu notre mentalité, notre vision des choses, si je puis dire, pour aujourd'hui et les générations à venir. Donc c'est très important notre message, pourquoi on est là. On s'est unis, ça fait maintenant plus d'un an, mais Claude, je le connais depuis plusieurs années, pour justement créer ce fonds commun Afro-Caraïbes. Voilà, qu'on peut retrouver soit à la maison de quartier avec Claude, il a ses permanences, donc il va expliquer comment on peut le retrouver, ou soit moi, plus en tant qu'artiste, s'il y a des artistes de Cergy, qui peuvent faire du rap, mais pas que, hein, ça peut être du R&B, du zouk, peu importe, qui veulent s'exprimer, à me rejoindre, à nos permanences, on a des répétitions, Et j'en profite, avant de laisser la parole à Claude, à dire un bonjour à tous ceux qui font partie de mon association, les artistes de Cergy. Il y a beaucoup d'anciens aussi qui sont encore là. Voilà, et les nouveaux, voilà. Donc, bon, je dédicace Teddy, RDK, De Spi, Prince Maniaco, Awax. Voilà, il y en a plusieurs que les gens connaissent à Cergy, mais qui n'ont pas encore pu émerger. Et c'est ça le problème qu'on a souvent à Cergy. Il y a beaucoup de talent, mais on n'arrive pas à s'ouvrir pour être connu un peu plus partout en France et pourquoi pas à Haïti ou à l'international. Donc il faudrait qu'on s'organise pour justement pouvoir accompagner des jeunes qui puissent aller faire des tournées aux Antilles ou en Afrique.

0: Et en même temps, on avait dit, si on a tous ces activités qu'on va le faire, on a besoin des jeunes, on a besoin des personnes pour venir.
1: De tout le monde, pas que les jeunes, mais
0: de tout le monde.
1: Ouais, tout le monde.
0: Pour qu'on commence la première répétition ensemble. On va essayer d'établir cette date, les horaires, à partir de cet après-midi. Pour les messes, pour les autres activités. C'est les 5 décembre, on a une activité, repas, pour les amis d'Haïti, pour tout le monde. Les 5 décembre, vous qui avez l'habitude de venir nous rejoindre, vous allez trouver les invitations à partir du mois de novembre. Comme je l'avais dit, il y a la messe du 25 octobre, il y a des répétitions qui commencent. Des répétitions qui commencent aussi à Goussainville. Et à partir de janvier, il faut qu'il y ait une répétition à Sergi pour le messe du 11 novembre. Et puis, on va essayer d'établir le programme cette année 2026-2027, cet après-midi. Et de là, on a une salle à la maison du quartier pour la permanence. De mardi, de 16h30 à 18h30. On a une salle toujours les premiers et les troisièmes samedi pour un cours de créole de 10h30 à 12h30 et un cours de cuisine le quatrième samedi de 10h à 13h. Voilà les programmes. On va établir cet après-midi.
2: Oui, c'est très bien. Donc, je vois que votre association est très active, hein, Claude. Moi, originaire d'Haïti, ça me fait chaud au cœur. Sachant que Sergi, quand même, particulièrement Saint-Christophe, c'est un quartier dans lequel il y a toujours eu une forte présence de la communauté haïtienne. Malheureusement, au fil du temps, ça a diminué parce que beaucoup de jeunes sont partis. Je crois Carbo, qui a vécu à Sergi, a pu le constater comme moi. Hein, donc, les jeunes qui ont 20-30 ans, lorsqu'ils arrivent à l'âge de la majorité, quand ça travaille, quittent Sergi pour aller ailleurs. Notamment, beaucoup sont partis du côté de Villiers-de-Bel, de Sarcelles ou ailleurs. Hein, donc, il n'y a plus cette aussi forte présence de la communauté haïtienne sur Sergi, sur l'agglomération. Mais bon, il reste encore pas mal de monde quand même. Dont moi-même. Hein, moi, je suis sur l'agglomération depuis une trentaine d'années et je m'y plais. J'avoue, c'est une belle région, hein, donc, dans laquelle nous vivons. Il y a de beaux espaces verts. Il y a tous les services nécessaires à portée de la main. Et je crois que le vivre ensemble, c'est quelque chose de concret, hein, donc sur l'agglomération. Il n'y a pas de tension particulière. Hein, donc c'est Arbo qui fréquente beaucoup de jeunes de différents milieux pourra le confirmer. On n'est pas dans la situation d'endroit de d'autres villes du Val-d'Oise ou d'ailleurs de la région parisienne où on peut dire que c'est, entre guillemets, comme ils disent, craignos, pour parler un langage jeune, Arbo.
1: C'est vrai qu'on...
0: Ouais.
1: Je suis d'accord.
0: Alors, moi, je vous appelle... Tout le monde, sans exception, venez. Nous mettez-nous ensemble, nous faisons des choses ensemble. Les Caraïbes.
2: Et oui.
0: La communauté afro-caraïbe.
2: Et aussi les autres, hein, ceux qui nous aiment, qui aiment bien cohabiter avec nous. On s'est ouvert aux autres aussi.
1: Oui,
2: on va pas exclure les gens qui de bonne volonté, qui pour eux, le vivre ensemble, c'est pas quelque chose de communautaire où les gens doivent rester enfermés dans des communautés. Bon, nous, comme on dit souvent que les communautés afro ne savent pas s'entendre, travailler ensemble, se réunir. Donc, on essaye de s'organiser, hein, au travers de ces mouvements-là que vous proposez. Mais c'est pas quelque chose d'exclusif. Hein, on n'exclut personne. S'il y a des personnes maghrébines ou autres asiatiques qui veulent participer aux choses que vous organisez, je pense qu'elles sont les bienvenues. Ou même les métropolitains aussi. Hein, donc, tout le monde est bienvenu.
1: Tout le monde. Exactement. Comme on dit, les Français de souche, s'il y en a. voilà, il y en a qui sont déjà partis en vacances aux Antilles et qui aiment beaucoup la Martinique, qui se sont mariés aussi avec des Antillais. Aujourd'hui, les choses ont beaucoup évolué en